0: les baptisant au nom du Père, du Fils et du Saint-Esprit.
1: Donc d'abord aux disciples et ensuite à son Église.
0: Voilà. Par conséquent. Et la troisième responsabilité, j'allais dire, qui incombe à l'Église, justement, c'est d'enseigner ses disciples à observer tout ce que Jésus a prescrit dans sa parole. Et si c'est le Seigneur lui-même qui conduit tout cela par son esprit, eh bien, nous sommes les plus heureux du monde. La question qu'on pourrait se poser, comment faire des disciples, sinon exhorter toute personne à apprendre réellement à connaître Jésus, pour que chacun entre dans le plan qu'il a préparé pour nous. Il ne suffit pas de croire, nous dit la Bible. Tout le monde peut ou ne pas croire. En tout cas, chacun est libre de croire en Dieu. Nous l'avons dit, le disciple suit son maître. Et celui qui veut être disciple de Christ doit accepter de suivre Jésus dans son enseignement, toute confiance, et agir selon ses principes de vie pour se mettre à son service. Maintenant, enseigner les disciples pour répondre à ta question, c'est encourager à l'obéissance de la parole de Dieu, quel que soit le contexte dans lequel nous sommes. À mon avis, enseigner les disciples, c'est un processus qui vise non seulement à assurer la croissance spirituelle des membres d'Église, mais aussi équiper, donner ce qu'il faut pour faciliter la manière d'agir et de vivre sa relation personnelle avec Jésus. Quand Jésus dit « Enseignez-les à observer ce que je vous ai prescrit », et c'est la troisième et dernière responsabilité qu'il a donnée à son Église, eh bien, alors, mettons-nous à disposition de tous les membres d'Église pour pouvoir les enseigner.
1: Très bien. Alors, est-ce que tu voulais nous accorder, nous proposer une définition la plus précise du mot « enseigner », peut-être sur le plan général et puis précisément biblique? Et puis savoir, est-ce que lorsqu'on prononce ce mot « enseigner », est-ce qu'il faut toujours l'associer au mot « instruire », « éduquer », »,« éduquer » et « apprendre » ?
0: Alors, pour trouver une bonne définition, une définition précise, je suis allé dans le dictionnaire.
1: Du mot « enseigner », hein ?
0: Du mot « enseigner ». Et le dictionnaire me donne une double définition de ce mot. Premièrement, c'est faire acquérir la connaissance ou la pratique de quelque chose. Et la deuxième définition, ce sont des verbes d'action. Apprendre, montrer, indiquer. J'ai retenu aussi quelques verbes d'action en synonyme du mot enseigner. Fournir des instructions. Mettre quelqu'un au courant de quelque chose. Et en allant plus loin, j'ai encore trouvé d'autres mots tels que catéchiser, communiquer, éduquer, évangéliser, expliquer, faire connaître. Mais pour une définition plus précise de ce mot enseigner, j'ai envie d'attribuer la première définition à Jésus et à sa stratégie quand il formait ses disciples. Parmi tous ceux qui le suivent, Jésus prend 12 hommes bien ordinaires pour les former et les préparer à être des pêcheurs d'hommes. Il informe de ses connaissances, il leur enseigne de nouvelles compétences et il travaille leur caractère. Jésus utilise une grande variété de méthodes d'enseignement pour transformer ses hommes ordinaires en serviteurs dévoués. Je pourrais dire que les disciples avaient une idée de ce que le Messie devait faire. Il était donc difficile pour Jésus de leur expliquer qu'il n'en était pas ainsi, que sa mission était différente, qu'il n'était pas venu pour instaurer un royaume terrestre et que le chemin de la gloire passait par la croix. Donc, Jésus leur démontre comment interpréter ou réinterpréter l'Ancien Testament à la lumière de sa personne. Il utilise des paraboles, nous l'avons vu dernièrement. Il leur ouvre les yeux sur la réalité de ce qu'est réellement, qui est

0: le Fils de Dieu et ce que cela signifie d'être un disciple. Jésus travaille donc leurs compétences. Il les envoie deux à deux et il leur recommande de ne rien prendre pour le voyage sur un bâton, sauf un bâton, pardon, de n'avoir ni pain, ni sac, ni argent dans la ceinture, de chausser des sandales, de ne pas mettre de chemise. Et il leur dit, allez-y.
1: Mmh. Donc, instruire, éduquer, alors tout cela, j'aime bien, moi, celui que je préfère, c'est apprendre. Mmh. Alors, lorsqu'on dit apprendre, c'est pour moi, ça peut être en deux mots. C'est des choses qu'on a à apprendre. Donc, s'il y a des choses à apprendre, il y a aussi des choses à laisser.
0: Ça, c'est une très belle image.
1: C'est l'image pratique, très belle parce qu'effectivement, dans ce que tu as dit, il y avait des choses à abandonner en termes d'idées et mm-hmm. pour, comme on dit, acquérir de nouvelles idées. D'ailleurs, dans l'enseignement de Jésus, on retrouve finalement quelque chose d'important à comprendre, c'est qu'il, pour se remplir de sa parole, il se faut se vider de sa propre parole à soi. Se vider de sa parole intégrer, accepter la parole du maître.
0: Amen.
1: Ça me semble intéressant. Alors, j'ai une autre question à te poser. Qu'est-ce que Jésus voulait vraiment, lorsqu'on l'écoute vraiment plus précisément, qu'est-ce que Jésus voulait vraiment enseigner à ses disciples lors de sa présence sur terre? Quel était son objectif? Voilà, on va poser tout simplement la question de savoir quelle était la finalité de son enseignement. Est-ce qu'ils deviennent des docteurs de la loi? Est-ce qu'ils veulent en théologie? Je sais pas. Bon, qu'est-ce qu'ils visaient vraiment? Quel était l'objectif de Jésus pour eux? Qu'est-ce qu'ils voulaient vraiment qu'ils comprennent, qu'ils saisissent?
0: Alors, oui. Alors, nous disions tout à l'heure que Jésus travaillait aussi le caractère de ses disciples. Il y a certains récits qui font sourire lorsque Jésus formait ses disciples. Et pour comprendre la finalité de ses enseignements, je prendrai l'exemple, ou du moins l'épisode de l'apôtre Jean et de son frère, appelé fils du tonnerre. Quand on leur a refusé l'accès au passage à travers la Samarie, ils disent à Jésus, « Seigneur, veux-tu que nous commandions que le feu descende du ciel et les consume ?»
1: Ça, c'est quelque chose, là.
0: Ils étaient vraiment en colère.
1: On va leur régler leur compte, là.
0: Jésus se tourna vers eux et il les réprimanda, disant, « Vous ne savez pas de quel esprit vous êtes animés, car le Fils de l'homme est venu, non pour perdre les âmes des hommes, mais pour les sauver. »
1: Il y a de quoi réfléchir, là.
0: Oui. Nous pouvons prendre le temps de lire cet épisode dans Luc 9. Mm-hmm. Mais nous voyons plus tard l'évolution de l'apôtre Jean en particulier. Lorsque dans ses épîtres, il met un accent particulier sur l'amour. Mm-hmm. On peut dire que c'est un contraste frappant entre le feu du ciel et l'amour qu'il prêche.
1: Mais oui.
0: Jean est appelé aujourd'hui le disciple de l'amour. Mm-hmm. C'est le résultat de la formation.
1: Pas le disciple du feu.
0: Pas le disciple du feu. Voilà le résultat de la formation et de l'enseignement de Jésus. Mm-hmm. Je reconnais que dans la formation de Jésus, non seulement la transformation du caractère de ses disciples, c'est donc la finalité, on pourrait dire, mm-hmm. car n'oublions pas que ce qu'il veut, c'est que nous puissions tous lui ressembler, mm-hmm. mais aussi son but est de nous investir dans son service, mm-hmm. dans sa mission, qui est de sauver l'humanité. La formation de disciples ne se limite pas à Jésus seulement, à connaître Jésus il délègue le mandat de la formation de nouveaux disciples lors de son ascension. Mmh. Il les a formés, maintenant ils deviennent des formateurs.
1: Et ça?
0: Allez, faites de toutes les nations des disciples. Et d'ailleurs, nous pouvons voir aussi le fruit de cette continuité de la mission dans les écrits de Paul et dans son dévouement pour la formation de son jeune protégé Timothée. Là, c'est une transmission. La deuxième épître à Timothée, dernière lettre de Paul, avant son exécution, nous donne un aperçu de l'importance de la transmission de la foi et de l'enseignement. Donc, la formation des disciples, c'est une transmission de génération en génération. Et rappelons-nous une chose, confier l'évangile n'était pas simplement une question de tape sur l'épaule, selon Paul. C'était un encouragement aussi à tenir bon. Et c'est là la finalité de la formation des disciples. Continuer à transmettre, on le disait, de génération en génération, de siècle en siècle, jusqu'au retour de Jésus, mais aussi de pouvoir, par la grâce de Dieu, faire face aux difficultés que nous rencontrons.
1: Mmh. Alors, ce que j'ai trouvé intéressant en termes de finalité, c'est que Jésus arrive et est conscient que les disciples en question ne sont vraiment pas sur la même longueur d'onde que lui concernant le royaume. Ils sont vraiment à côté. Ils sont vraiment à côté sur la véritable connaissance de Dieu lui-même. Donc, Jésus a pour finalité de le faire comprendre le vrai sens de la mission de Jésus qui se décompose en trois aspects. Mm-hmm. Le premier aspect de cette mission, c'est que Jésus est venu pour révéler véritablement qui est Dieu. On a dit tellement de fausseté sur Dieu, Jésus vient dire la vérité sur Dieu. Mm-hmm. Qui n'est pas celui qui est vraiment carré, qui est vraiment inflexible, mais un Dieu qui aime, un Dieu qui pardonne. D'ailleurs, bon, Marc le dit, Jésus va passer plus de temps à guérir, à faire du bien, qu'à faire des prédications, mm-hmm. qu'à faire des sermons. Et là, ça permet d'avoir une autre idée sur Dieu. Mm-hmm. Deuxième aspect de la mission, et là, ils sont tous d'accord, c'est que Jésus est venu pour sauver les humains.
0: Amen.
1: Mais pour sauver ceux qui n'étaient vraiment pas dans leur esprit, tu l'as dit plusieurs fois, c'est qu'il fallait passer par la croix. Mm-hmm. Au point que Jésus dû dire à Pierre, qui lui disait, mais non, pas question que tu passes par là. Arrière de moi, Satan. Dieu ne disait pas ça à Pierre. Hein. Mm-hmm. Il ne traitait pas à Pierre Satan, mais il faisait comprendre que cette pensée-là ne correspondait pas au plan de Dieu.
0: Amen.
1: Ça, c'est important de comprendre. Et la troisième et dernier aspect de la mission, souvent on l'oublie. Dernier aspect de cette mission, c'est que Jésus était venu sur terre pour vaincre Satan. Mm-hmm. Et le texte qui répond le mieux à cela, c'est Hébreux 2, le verset 14, qui dit qu'afin que par sa mort, il anéantit celui qui a la puissance de la mort, c'est-à-dire le diable.
0: Amen.
1: Alors souvent les gens pensent que c'est par la résurrection. Non, le texte dit que c'est par sa mort.
0: Amen.
1: Parce que lorsque Jésus meurt, Satan n'a plus d'argument qui puisse tenir la route concernant Dieu.
0: Mm-hmm.
1: C'est comme si on avait dit à quelqu'un, ah, mais tu sais que Gisèle est tellement gourmande, oh là là, elle est chiche. Et puis, on découvre, lors d'une situation grave, qui est-ce qui aide? Qui est-ce qui donne son argent, qui prête sa maison? Mais c'est Gisèle. On est bien obligé de dire, oh là là, ce qu'on avait raconté sur elle ne correspond pas à la vérité.
0: Amen.
1: Et là, comme il n'y a plus rien à dire, bon.
0: D'où l'importance des témoignages.
1: Absolument, absolument. Mm-hmm. Ça, c'est assez important donc de connaître cela. Et cela, lorsqu'on est disciple, on doit être au clair sur qui est vraiment Dieu. Mm-hmm. Parce que si on n'est pas au clair sur qui est vraiment Dieu, on ne peut pas transmettre, comme tu disais.
0: Amen. On ne donne que ce qu'on a.
1: Mais oui, on peut transmettre avec les limites. Mm-hmm. Et ça, c'est intéressant donc à comprendre. Je ne sais pas si tu as quelque chose à ajouter par rapport à cela.
0: Non, je dirais que la finalité donc de l'enseignement, c'est de continuer à transmettre nos connaissances. C'est ce que Jésus a fait. Il est venu donner tout ce dont les disciples avaient besoin. Et ensuite, il leur dit, allez, faites d'autres disciples. Enseignez-les. Donnez-leur ce que je vous ai donné. Et c'est ainsi que lorsque nous apprenons des choses de Dieu, comme tu le dis, eh bien, ce n'est pas pour le garder pour c'est nous, ça. Mais c'est pour vraiment transmettre et permettre que la mission que Jésus est venu apporter sur cette terre fasse cette continuité.
1: Que tout le monde ait la meilleure information sur Dieu.
0: Tout à fait. Ouais. Jusqu'à aujourd'hui, si les premiers disciples avaient gardé pour eux, eh bien aujourd'hui, nous ne serions pas au courant de ce qui se passe, de ce qui se trame. Et Satan ferait de la bouillie, j'ai envie de dire. Absolument. Mais lorsque nous transmettons l'amour de Dieu, lorsque nous rappelons que Jésus est venu justement pour vaincre Satan, vaincre l'adversaire sur son territoire, j'ai envie de dire, eh bien, nous ne pouvons que nous conforter, nous appuyer sur la parole de Dieu et faire confiance à Dieu.
1: Oui, et ce qui est intéressant, c'est, on a eu l'occasion d'en parler déjà ici, c'est le mot repentance. Souvent, que ce soit Jésus ou Jean-Baptiste, avait invité à la repentance. Et on rappelle à nos auditeurs que le mot repentance, pour nous, ça voulait dire changer d'avis sur Dieu.
0: Amen.
1: Ne plus se tromper sur lui. Donc, on change d'avis. L'idée qu'on avait, non, mais c'est pas celui-là. Eh bien, ça s'arrête pas là. On a changé d'avis, on est dans la repentance, d'accord, mais avec Dieu, ça va plus loin. On va ensuite à la conversion. Donc, la repentance, c'est changer d'avis. Et la conversion, c'est changer de vie.
0: Amen.
1: On n'est plus la même personne lorsqu'on fréquente Dieu. Et cela, d'ailleurs, les gens vous reconnaissent. D'ailleurs, Pierre était embarrassé. On se dit, mais on te reconnaît.
0: Ben oui.
1: Ton langage, tu es de son clan, là, c'est pas possible.
0: Et nous avons vu aussi pour Jean comment qu'il a été transformé.
1: Mais oui.
0: Du tout au tout.
1: Mais oui. Et c'est intéressant. Donc, non seulement il veut nous instruire, mais il veut que cette instruction puisse nous transformer. Et comme tu l'as dit, il va se transformer à sa ressemblance.
0: À sa ressemblance.
1: Et ça, c'est intéressant de préciser. Alors, il y a une question qui est un petit peu difficile. Alors, je te demande de prendre ton temps pour nous expliquer ça. Beaucoup reconnaissent que il y a une grande partie des enseignements de Jésus qui restent encore aujourd'hui pas trop facile à comprendre. Est-ce que tu pourrais nous donner un ou deux exemples? Alors moi, je vais peut-être déjà te faciliter en disant ce que beaucoup disent. Ouais, mais bon, je suis pas d'accord quand Jésus dit si ton œil est pour toi une occasion dessus, t'arrache-le. Si ta main coupe-le. Pourquoi il dit pas n'utilise pas la main? Pourquoi il ne dit pas ne regarde pas? C'est aujourd'hui encore difficile à comprendre.
0: Oui, c'est vrai. Mais dans cet amour manifeste de Jésus, nous comprenons bien qu'il ne nous demande pas d'arracher notre œil ou de couper la main.
1: Mais c'est ce qu'il a dit. Alors, ceux qui entendent ça, ils se disent, mais c'est bien ce que j'ai entendu.
0: Oui, alors, c'est vrai.
1: Il y a des gens qui aiment bien dire, je prends Dieu au mot.
0: C'est vrai que la formation que Jésus a donnée n'était pas toujours évidente pour celui qui entend s'il n'est pas accompagné de l'Esprit de Dieu. Et nous avons aussi la vie chrétienne, c'est plus qu'une accumulation de connaissances, j'ai envie de dire. C'est aussi une mise en pratique de ce que l'on sait. Et Et c'est le Saint-Esprit qui nous guide dans ce que nous comprenons et dans ce que nous entendons. De ce que nous savons à la pratique de ces choses, en passant par notre caractère, Jésus désire notre transformation pour sa gloire. C'est ce qu'on s'est dit. Mmh. Il mandate donc l'Église dans un rôle crucial d'en faire des disciples. Mais lorsque nous entendons ce genre de propos, de paroles de Jésus, si je n'ai pas compris, je lui demande de m'expliquer.
1: On pense qu'il est radical à dire ça là.
0: Et quand
1: et pour certains, c'est extrémiste.
0: Oui.
1: Au point qu'il y a certains qui ont utilisé ça pour faire ce qu'on appelle la guerre sainte.
0: C'est vrai. C'est vrai. Lorsque nous revenons donc effectivement au début de l'évangile, il y avait plusieurs groupes de personnes, groupes de juifs, des personnes qui connaissaient la parole. Certains ont dit, lorsque Jésus disait, vous mangerez ma chair, vous boirez mon sang,
1: certains disaient, mais c'est trop dur,
0: c'est dur, qui peut entendre cela?
1: Eh oui. Au point qu'on disait que les chrétiens étaient des cannibales.
0: Des cannibales.
1: Mais oui.
0: Voilà, qui peut entendre et qui peut encore offrir son enfant sur le bûcher pour faire plaisir à Dieu.
1: Ouais.
0: Et d'ailleurs, ça me rappelle l'épisode d'Abraham, Isaac, lorsque Abraham, par obéissance, est allé jusqu'au bout. Certainement parce qu'il a fait confiance à Dieu jusqu'au bout. Il s'est dit, Dieu est si bon, il ne permettra pas que les choses arrivent comme cela. Mais il veut obéir à sa parole et il ira jusqu'au bout.
1: Certains commentaires disent même que Abraham dit que il allait revenir avec l'enfant.
0: Mais oui,
1: ça veut dire que pour Abraham, même si à la limite l'enfant mourrait, il était capable d'être ressuscité par Dieu.
0: Voilà. Nous pouvons le lire dans la Bible où il dit à ses compagnons, attendez-moi, mon fils et moi, nous reviendrons.
1: C'est ça.
0: Et ils partent avec le bois, ils partent avec tout ce qu'il faut. Donc, c'est une question d'obéissance et de foi. Et lorsqu'on fait confiance à Dieu, nous savons que notre Dieu, qui est si merveilleux, qui est si bon, n'est pas un extrémiste. Merci. Il n'est pas un extrémiste. Et jusqu'au bout, nous irons donc avec lui et nous verrons des choses extraordinaires. Nous verrons des choses extraordinaires. C'est vrai que nous avons des exemples, mais dans le livre de Marc, l'épître de Marc que nous étudions, Marc tente de nous convaincre que Jésus-Christ est le Fils de Dieu, le Messie tant attendu, celui qui venait, qui était attendu pour mettre, une fin à cette vie trépidante, on va dire. Et beaucoup attendaient justement que Jésus monte son armée, etc.
1: Un libérateur.
0: Il vient libérer le peuple de l'esclavage du joug des Romains. Eh bien, nous nous rendons compte que son enseignement n'est pas du tout de prendre l'épée vous mener en guerre, non. C'était l'amour, tout simplement.
1: C'était pas un chef syndicaliste qui disait, allez,
0: non.
1: On lève l'épée, il faut qu'il nous lire.
0: Il vient avec tout son attirail d'amour, j'ai envie de dire, et il nous donne de pouvoir entrer dans ce plan d'amour, et certainement pas celui qui vient demander à couver l'œil du voisin, etc., ou son œil personnel. Non, Jésus, c'était l'amour incarné, on va dire. Et par l'amour, nous pouvons remporter toutes les victoires. Et c'était ça, son enseignement.
1: Mais Jésus déroute pas mal ses disciples. Par exemple, lorsqu'il parle des enfants, Parce que dans la tradition, les enfants, bon, bon même chez nous aussi, hein, bon, les enfants ne restent pas là où il y avait les grands. Mm-hmm. Hein, à part parole à Tertimonde, bon, les enfants ne devaient pas rester là. Mm-hmm. Bon, il y a plein de choses comme ça dans chacun nos traditions, dans nos habitudes culturelles.
0: Chacun
1: bon,
0: à sa place.
1: On trouve tout cela. Hein.
0: J'ai bien aimé une image que nous avons étudiée la semaine dernière. Mm-hmm. C'était cette femme qui vient demander la guérison pour sa fille. Mm-hmm. Et Jésus dit, c'est d'abord pour
1: les enfants de la maison.
0: Pour les enfants de la maison. Et elle accepte par la foi de prendre la deuxième place, le deuxième rang.
1: Oui,
0: le rang des petits chiens domestiques qui sont sous la table et qui mangent des miettes. Et c'est là qu'on
1: s'est... On avait dit que cette dame-là n'était pas susceptible, manifestement.
0: Mais voilà, aujourd'hui, un disciple vient dire ça à une personne, ce serait... la révolution.
1: Eh oui, oui.
0: Ce serait la révolution. Mais dans tous les enseignements de Jésus, là où nous croyons que c'est difficile, lorsque nous réfléchissons avec la puissance du Saint-Esprit, nous nous rendons compte que ce sont des paroles d'amour, des paroles de foi, des paroles d'obéissance pour pouvoir entrer dans son plan. Et ça, c'est merveilleux.
1: Donc effectivement, donc il faut être bien vigilant de ne pas prendre toutes ces paroles au premier degré, parce que bon, ça voudrait dire que Jésus se contredit,
0: ah oui.
1: Et que bon, alors qu'il prône l'amour, en fait, bon, c'est un extrémiste, bon,
0: c'est quelqu'un qui... Je dirais, c'est l'amour dans toutes ses dimensions.
1: Ah oui, oui, oui. Et ça, c'est important à comprendre, parce voilà. qu'autrement, il y a des gens qui, jusqu'à aujourd'hui, bon, disent que, bon, par exemple, bon, n'est pas mâché sans fouette. Voilà ce genre d'expression qui fait que, bon, ça veut dire que, bon, ce serait la seule démarche pour aider quelqu'un, pour l'enseigner. Et toi, tu es bien placé pour savoir qu'il y a un moment, ici chez nous, eh bien, l'enseignement n'était pas loin de la règle ni du bâton.
0: C'est vrai. Mais je pourrais dire que dans l'enseignement, il y a aussi de l'amour. C'est vrai.
1: Heureusement.
0: C'est vrai. C'est ça qui prime.
1: Il faut de la patience. Il faut de la patience.
0: La patience et l'amour. C'est vrai, dans un moment, nous avons connu le bâton, peut-être, nous avons connu le fouet, mais c'était pour aussi, aujourd'hui, je peux dire merci, si mes parents étaient encore là, je continuerais à leur dire merci de ce qu'ils ont été peut-être durs dans leur connaissance, ils ont fait ce qu'ils ont pu. Mais aujourd'hui, le temps étant éclairé, nous avons tous en main la parole de Dieu. Nous n'avions même pas, à la limite, besoin de loi pour dire...
1: quoi faire ou quoi pas faire.
0: Quoi faire ou quoi pas faire, comment éduquer nos enfants. Nous avons besoin tout simplement de l'amour de Dieu en nous. Et c'est cet amour qui émerge et qui nous permet d'entrer dans le plan de Dieu et de permettre que chacun reçoive justement cette part d'amour que le Seigneur met dans nos cœurs pour pouvoir distribuer autour de nous.
1: Donc pour toi, ce serait la bonne formule pour ne pas tomber dans les extrêmes.
0: Rester accroché à la parole de Dieu.
1: Et puis la lire.
0: Il a pensé aux enfants, comme tu dis. Il donne sa place à chacun. Et nous devons apprendre à connaître plus de Jésus pour pouvoir éduquer nos enfants et être de bonnes personnes, j'ai envie de dire.
1: Et quand tu dis ça, moi, ça me fait penser, bon, comme on dit, bon, la belle prêche de Jésus, où il disait, il vous a été dit, mais moi je vous dis. C'est-à-dire que, bon, on peut avoir une lecture donnée de la parole de Dieu. Ok. Par exemple, bon, ce qui me vient à l'esprit, il vous a été dit de ne pas tuer. Mais quand vous regardez, moi je vous dis, si vous regardez quelqu'un en vous mettant en colère, c'est comme si vous l'avez tué. Parce que c'est en se mettant en colère qu'on peut arriver, on peut poser l'acte de tuer.
0: Oui. En se mettre en colère, on peut avoir
1: Des bonnes raisons ?
0: De bonnes raisons, j'ai envie de dire. Se mettre en colère n'est pas un péché, à mon sens. Mais c'est
1: rester, mais c'est ce que dit la Bible.
0: C'est demeurer dans la colère. Il dit, si vous vous mettez en colère, ne péchez pas.
1: Et même, la bonne traduction, c'est pas si vous vous mettez en colère, c'est mettez-vous en colère. C'est-à-dire que il y a de bonnes raisons de se. Vous avez le droit de vous indigner. Mais laissez à Dieu le soin de régler l'affaire. Parce que si c'est vous qui réglez cette affaire, à votre façon humaine, eh bien, vous risquez de faire plus de tort que de mal. C'est comme on dit, on est à raison, mais sa raison finit par être changée en tort. Parce qu'on aurait mal géré l'affaire.
0: Tout à fait. J'allais dire, dépêchez-vous de sortir de cette colère, parce qu'il vous dit, ne vous couchez pas sur votre colère.
1: Oui.
0: D'accord.
1: Régler
0: la rancune. Régler la chose le jour même.
1: Absolument. C'est.
0: Et il est avec nous, il nous aide. C'est vrai, nous avons de bonnes raisons. Nous pourrions avoir de bonnes raisons de nous mettre en colère. Mais si nous lui remettons justement cette affaire, eh bien, il est là aussi pour nous aider à la résoudre.
1: D'ailleurs, il dit à moi la vengeance. C'est lui il se réserve ses doigts-là parce qu'il est. Il faut qu'on soit sûr que lui, il ne va pas se tromper.
0: Il est un Dieu juste.
1: Il ne va pas se tromper.
0: Tout à fait.
1: Ça, c'est important. Alors, il y a une question aussi que se posent beaucoup de gens, c'est de savoir, est-ce que il y aurait des qualités qu'on doit absolument attendre à la fois de l'enseignant et de la personne qui reçoit l'enseignement. Ok ?
0: Alors,
1: on dit qu'un bon enseignant, c'est quelqu'un qui aime enseigner qui aime ses élèves, on va dire, quand il s'agit d'élèves. Parce que si on n'aime pas les élèves, ce serait bien dommage.
0: Oui, c'est vrai. Alors, l'enseignant, nous allons encore nous mettre dans ce plan où Jésus est le grand enseignant, l'enseignant par excellence. Et nous allons un petit peu voir les qualités qu'il avait pour pouvoir enseigner. Et nous avons dit aussi, et quand il enseigne les disciples sont appelés à le suivre, à être ses exemples, à donner aussi l'exemple et à transmettre. Alors, à mon sens, j'ai retenu deux qualités pour ceux qui acceptent d'entrer dans le plan de Dieu, d'être, de pouvoir enseigner, d'enseigner. Je dirais, d'ailleurs, à la fois chez les enseignants, mais aussi chez les enseignés, car jusqu'au retour de Jésus, eh bien, les enseignants seront toujours aussi des enseignés.
1: Ah oui, c'est précisé.
0: On n'aura jamais.
1: Tu veux répondre ça, s'il te plaît? C'est très important.
0: Jusqu'au retour de Jésus, l'enseignant d'aujourd'hui est
1: aussi un enseigné.
0: Doit se considérer comme un enseigné.
1: Donc on n'a pas fini d'apprendre.
0: Même
1: lorsqu'on apprend aux autres.
0: Même quand on apprend aux autres, on transmet tout simplement ce qu'on a appris, ce qu'on a acquis. Donc, pour comprendre, j'ai envie de dire, pour retrouver justement ces qualités chez l'enseignant et chez l'enseigné, j'ai pris un exemple dans la Bible, dans Matthieu 24, et les versets 45 à 47.
1: Alors, tu dis Matthieu 24.
0: Matthieu 24.
1: Alors, nous sommes donc dans le Nouveau Testament, Matthieu chapitre 24, et quel verset?
0: Verset 45 à 47.
1: Alors, le verset 45 à 47. Le verset 45, voici ce qui est dit, Matthieu 24. Quel est donc le serviteur fidèle et prudent que son maître a établi sur ses gens pour leur donner la nourriture au temps convenable? Verset 46. Heureux ce serviteur que son maître, à son arrivée, trouvera faisant ainsi. Je vous le dis, verset 47, je vous le dis en vérité, il l'établira sur tous ses biens. C'était jusqu'à 47.
0: Voilà. Oui. Pour moi, c'est une belle promesse. Mm-hmm. Une promesse encourageante pour ceux qui s'emploient à nourrir les enfants de Dieu. Mm-hmm. Les enseignants ainsi que ceux qui reçoivent l'enseignement devraient pouvoir regagner le rang de ses serviteurs, mm-hmm, indiqué par Matthieu.
1: Qu'on appelle serviteurs fidèles.
0: Serviteurs fidèles. Mm-hmm. Premièrement, ils doivent être dignes de confiance, mm-hmm, avoir une foi solide. Pour moi, c'est une qualité qui est davantage liée aussi bien à la fiabilité de l'enseignement donné, mmh, et donc à la loyauté de recevoir Jésus pour ce qu'il est, mmh, qu'à l'engagement de réaliser ce qu'on a promis de faire pour Jésus. Donc, selon moi, la première des qualités, c'est que l'enseignement donné ou reçu doit donc être fiable, directement lié à la personne de Jésus, mais aussi invitant à l'engagement à servir le maître. Mmh. Et la deuxième qualité que j'ai retenue, et je dirais non la moindre, je me dis enseignants et enseignés doivent être en mesure de transmettre facilement aux autres. Lorsque nous disons quelque chose, ce que nous transmettons, l'autre doit comprendre, d'accord, ce qu'on lui transmet. Donc, il faut être clair. Il faut transmettre les informations reçues de manière
1: claire et simple,
0: audible.
1: Ouais, claire simple. Et simple, ouais. Voilà. Accessible, pour que voilà, ce soit des informations.
0: Voilà. Mm-hmm. Donc, pour préserver la valeur du moins de l'enseignement reçu, nous devons communiquer et partager les connaissances que nous avons acquises. Et c'est bien essentiel pour la continuité de l'évangile. La bonne nouvelle doit se répandre jusqu'à la fin du monde. Et c'est là que je comprends toute la dimension de ces trois versets que nous venons de lire. Le maître confie à celui qui doit nourrir, et à son retour, il doit trouver...
1: Il s'attend à ce que... Les choses ont été bien faites.
0: Voilà, mm-hmm, voilà. Pour moi, ce sont deux qualités qui sont essentielles. Quand tu as compris qui est Jésus, il s'est révélé à toi, va le dire aux autres. Mm-hmm. Et va lui dire ce que Jésus a fait pour toi. Mm-hmm. Témoigne
1: de la bonté. C'est pas plus
0: compliqué
1: que ça.
0: Voilà. Pour moi, c'est ça.
1: C'est intéressant, donc, effectivement, de le préciser. Moi, ce que j'aime bien dans cette notion de ce que doit avoir à la fois l'enseigné et l'enseignant, c'est la capacité d'écoute. Mm-hmm. L'enseignement doit écouter les questions de l'enseigné. Mm-hmm. Donc, il doit se mettre à son niveau. Il faut savoir où le prendre, à quel niveau le prendre, pour savoir à quel niveau l'amener.
0: Mm-hmm. Quels sont ses besoins?
1: Et l'enseigner, donc, effectivement, doit aussi savoir bien écouter les enseignements de celui donc, qui enseigne, très important, et faire ce qu'on appelle d'ailleurs aujourd'hui de l'écoute active, c'est-à-dire bon, s'assurer que bon, ce qu'on lui a enseigné, c'est bien ce qu'il fallait comprendre pour pas se méprendre. Ça, c'est important donc à comprendre. Et puis, ce que je pense aussi qui me semble important, c'est que ce qui soit valable que pour l'enseignant et que pour l'enseigné, il faut enseigner sérieusement.
0: Tout à fait.
1: Mais ne pas se prendre au sérieux.
0: Oui.
1: Il faut écouter sérieusement, mais pas se prendre pour le maître. Il y a un moment où on est en position d'enseigner et un moment où on est en position d'enseignant. Mais c'est important que bon, chacun puisse avoir l'humilité de se dire eh bien, que Jésus m'enseigne, donc je dois vraiment prendre le temps d'écouter. Mm-hmm. Okay? Mm-hmm. Et quand je suis l'enseignant, je dois prendre le temps, tout en enseignant à l'autre, d'écouter le maître des maîtres, comme tu as dit, le maître par excellence, à savoir Jésus-Christ.
0: Amen.
1: Ok. Voilà, maintenant, je ne sais pas si tu as quelque chose à ajouter par rapport à cela.
0: Hein? En tout cas,
1: tu es attendu à la fois chez l'enseignant et chez l'enseigné. Hein? Uh-huh. Est-ce que tu as d'autres choses à ajouter là-dessus?
0: Ça va. On a parlé d'écoute. Uh-huh. L'un et l'autre doit être en position d'écoute.
1: Absolument.
0: De comprendre.
1: D'humilité, par conséquent.
0: D'humilité, uh-huh. De comprendre ce que l'autre veut uh-huh. savoir. Uh-huh. Et j'ai envie de dire. Un enseignant, puisqu'on a dit qu'il est encore, il a encore à apprendre, il peut ne pas tout connaître.
1: Ah, mais qui connaît tout?
0: Voilà. il doit être assez humble pour dire, je prends le cadre d'une étude biblique, par exemple, on me pose une question, je ne sais pas répondre, je peux...
1: Tu n'as pas la réponse à ce moment-là.
0: À ce moment-là, je peux remettre à plus tard et dire qu'on prend un autre rendez-vous, je vais pouvoir chercher un peu plus loin, etc., pour avoir la réponse.
1: Et puis, il ne faut pas être gêné à l'idée que, bon, comme on dit, l'élève peut dépasser le maître.
0: Ah, tout à fait.
1: Hein, parce que chacun a
0: des choses à apporter.
1: Chacun
0: aussi.
1: a son don, et puis bon, Dieu peut surprendre. D'ailleurs, bon, on dit que bon, il y a des choses que les enfants peuvent nous apprendre, et on se demande où est-ce qu'ils ont appris ça.
0: Tout à fait.
1: Et oui, tant que la chose est vraie, tant que la chose a du sens. Hein.
0: Nous avons tous en nous des potentiels d'enseignants.
1: Mais oui, mais tout à fait, tout à fait. Alors nous arrivons au point où l'invité est invité à donc à exprimer, à s'exprimer sur un point qui lui a paru particulièrement important, qu'il voudrait absolument que les auditeurs, que les auditrices puissent retenir ou alors écrire en rouge dans leur Bible. Est-ce que donc nous sommes dans, je rappelle à nos amis que nous sommes dans l'émission Synthèse, et c'est aujourd'hui nous avons le privilège d'avoir une voix féminine, Gisèle Roche. Alors dis-nous sur quel point tu voudrais mettre un accent particulier.
0: Alors, j'ai retenu... c'est pas la première fois que je le lis dans la Bible, mais c'est toujours extraordinaire pour moi, la transfiguration. La transfiguration, lorsque nous lisons l'épisode de Marc 9 dans les versets 1 à 6, il y a un sens. Et je me dis, c'est important. Qu'est-ce que Jésus a voulu enseigner à ses disciples lors de la transfiguration?
1: Très belle question. Tu veux la reprendre, s'il te plaît?
0: Je disais que lorsque je lis l'épisode de la transfiguration, je me dis, mais qu'est-ce que Jésus a voulu enseigner réellement à ses disciples? Il prend trois hommes, il ne prend pas les douze, il prend trois hommes, il les emmène avec lui sur la montagne. Et pour qu'ils vivent une
1: expérience unique. Là.
0: Une expérience extraordinaire.
1: Oui. Unique.
0: Unique. Oui, unique. Et lorsque je réfléchis sur le caractère de ces trois hommes, nous avons parlé au début de Jean. Mais il y a aussi son frère Jacques. Ces deux hommes, fils de Zébédée, ont demandé, ou même pas par eux-mêmes, mais leur mère vient demander à Jésus pour qu'ils aient une meilleure place.
1: Des places d'honneur.
0: Des places d'honneur.
1: À côté de lui, dans son royaume.
0: À côté de lui. Voilà. Et je me dis que ce n'est pas un hasard que Jésus choisit ces deux hommes pour les emmener avec lui.
1: D'accord.
0: Il choisit aussi Pierre. Et nous l'avons dit tout à l'heure, Pierre rempli de zèle.
1: Le fougueux,
0: à un moment, il a trouvé tellement aberrant une situation que il dit à Jésus, lorsque Jésus dit « Je vais mourir », Jésus présente la situation. Mais non, mais qu'est-ce que tu racontes? Mais non, etc. Et Jésus dit « Arrière de moi, Satan », parce que Pierre n'est pas considéré comme Satan, mais c'est l'esprit de Satan qui lui a fait parler.
1: D'accord.
0: Et c'est
1: alors que curieusement que ce même Pierre avait reconnu
0: un
1: et était
0: avant.
1: Le seul que Jésus était le Christ,
0: voilà.
1: Le Messie.
0: Voilà, ce même Pierre. Ça nous permet de penser et de réfléchir sur notre position par rapport à ce que nous vivons chaque jour. Nous pouvons être animés de l'Esprit de Dieu, être remplis de zèle, beaucoup de capacités, beaucoup de bonnes
1: intentions,
0: d'initiatives, et un moment après, nous pouvons
1: être piégés par l'inspiration de l'ennemi. Quoi.
0: Voilà, faire passer le message de l'ennemi. Et je crois que, justement, lorsque Jésus a choisi ces trois hommes pour vivre cette expérience, ce n'est pas pour rien.
1: C'est une
0: leçon pour chacun de nous. Pour nous dire, faisons attention. Dans nos bonnes intentions, nous pouvons être piégés.
1: Passer à côté.
0: Nous pouvons être agents de l'autre, de l'ennemi. Donc, justement, cet épisode de la transfiguration.
1: L'invitation à la vigilance.
0: Voilà, c'est une grande invitation. Une grande invitation à la vigilance. Donc, quelle signification pour moi? C'est en quelque sorte un avant-goût du magnifique événement du retour de Jésus, déjà.
1: Son royaume, l'établissement de son royaume.
0: Son visage est transformé, transfiguré. Pardon. Et il y a deux hommes qui discutent avec lui.
1: C'est ça.
0: Deux hommes que nos disciples voient.
1: Deux hommes qui sont distingués dans la parole de Dieu, d'ailleurs.
0: Réels. Excusez-moi. Merci. Donc, deux hommes qui représentent des situations différentes pour le retour de Jésus. En tout cas, c'est ce que Eleanor White nous dit. Et donc, ce point que je voudrais mettre en un accent, sur lequel je voudrais mettre un accent, c'est la
1: deux groupes d'hommes. Un groupe, le groupe, par exemple, qui est représenté par Moïse, ce sont la catégorie d'hommes qui passeront par la mort. Et ensuite, Élie, c'est la catégorie d'hommes qui ne passeront pas par la mort. Qui seront donc transfigurés, transmués, plus précisément.
0: Et voilà. Et par justement cet épisode, c'est pour j'ai envie de dire que Jésus déclare à ses disciples, voilà, je suis réellement le représentant du royaume de Dieu.
1: Voilà. Et d'ailleurs, la chose a été confirmée par la voix même de Dieu qui dit qu'il était son fils bien-aimé. Donc, invitation à l'écouter, c'était pas une blague. C'était pas un faisant semblant, c'était vraiment quelqu'un qui avait été envoyé par Dieu et reconnu par Dieu. Très important. Alors maintenant, la dernière question que je voudrais soumettre à ta réflexion, c'est de savoir, finalement, lorsqu'on a étudié cette leçon, on se pose une question sérieuse, de fond et personnelle. Comment faire, en toute honnêteté, pour moi-même, pour nous-mêmes, le bilan des enseignements que j'ai reçus dans la parole de Dieu? Ok? Qu'est-ce que j'ai vraiment retenu, en fin de compte? Ou, comme on dit chez nous, on m'a appris, mais j'ai mal... on m'a enseigné, mais j'ai mal appris. où trouver la solution à cette problématique?
0: Alors, je dirais que les enseignements de Jésus sont un phare de lumière pour guider notre besoin, pour guider notre boussole morale. Cet enseignement nous offre de la sagesse. Et lorsque je reviens sur l'épisode de la transfiguration, je me dis, ce n'est pas une blague. La parole de Dieu n'est pas une blague. Et je peux réellement m'appuyer sur cette parole pour réconforter ceux qui sont ceux qui baissent les bras. Mmh. Et moi aussi, il peut m'arriver des moments où je baisse les bras. Je suis comme tout le monde. Hein. Mmh. J'aimerais qu'ensemble nous puissions nous exhorter les uns les autres. Et c'est là que je comprends l'amour de Dieu à l'égard de ses enfants. Nous, je comprends son amour inconditionnel. Donc Jésus a enseigné l'amour de manière pratique. Il a commandé d'aimer Dieu et d'aimer nos proches les uns les autres. La parole, par exemple, il nous a donné l'épisode du bon samaritain pour nous faire comprendre que nous n'avons pas à choisir celui qui est sur notre chemin et qui a besoin d'aide.
1: C'est ça.
0: Nous avons aussi le pardon illimité de Dieu dans son enseignement. Il a enseigné de pardonner. Dans Matthieu, il invite à pardonner 490 fois.
1: Mm-hmm. C'est ça.
0: Jésus enseigne des idéaux révolutionnaires de justice, d'amour. Sur le serment sur la montagne, il encourage à aller au-delà de l'obéissance légale et de rechercher une profonde justice de l'amour de Dieu. Il nous invite aussi à continuer à vivre le principe de l'Ancien Testament. Il a donné des lois. Il n'est pas venu abolir cette loi. Il est venu tout simplement l'accomplir. Ce qui avait été annoncé dans la loi. Jésus était pour moi un remarquable enseignant. Il savait captiver son auditoire, transmettre son message avec force. Il y a quelque chose dans sa façon d'enseigner qui donnait envie aux gens de le connaître plus, d'aller plus loin avec lui. Et aujourd'hui encore, nous avons sa parole pour nous instruire. Nous avons son Esprit Saint parce qu'il a dit qu'il part, mais il ne nous laisse pas seuls. Il nous donne son Esprit pour nous convaincre. Et surtout, je reviens encore sur cet épisode de la Transfiguration, puisque dans l'enseignement de Jésus se trouve la bonne nouvelle de la venue du royaume. Ce royaume que nous attendons. Jésus a enseigné ses disciples à se souvenir de leur vocation, des dons, des talents qu'il met en chacun pour que la mission qu'il nous a confiée arrive jusqu'au bout.
1: Très bien.
0: Pour moi, ce sont ces éléments-là que je garde.
1: Et que tu voudrais vraiment que
0: que je voudrais partager.
1: Et puis c'est vraiment garder dans leur esprit. Hein?
0: Voilà, c'est ce que je voudrais partager.
1: Très bien, très bien. Alors maintenant, est-ce que tu pourrais nous donner quelques mots de conclusion et puis aussi prier pour nos amis qui souhaiteraient véritablement faire le bilan et savoir que, bon, que ce que Dieu va leur permettre de retenir, ce soit des choses qui puissent vraiment contribuer à leur salut?
0: Oui, je dirais que malgré tout ce que nous apprenons, si nous prenons en compte toutes les demandes de Jésus, c'est vrai, nous avons souvent des éléments que nous n'avons pas bien compris. Nous l'avons dit, tant qu'enseignant, qu'enseigné, nous n'avons toujours pas fini d'apprendre. Mais il y a la solution. La solution est dans la parole, dans l'étude. Et nous pouvons nous mettre ensemble, nous pouvons faire des groupes pour pouvoir étudier ensemble et comprendre ce que Dieu attend de nous. En conclusion, Jésus a prévu d'atteindre le monde par la stratégie de la multiplication de disciples ouvriers. D'accord? Fait des disciples. Sa méthode pour évangéliser le monde, c'est la formation de disciples. Jésus n'a pas choisi un programme, il a choisi des êtres humains. Il a choisi une poignée d'êtres humains au début, à qui il a donné l'ordre d'aller à travers le monde et d'en faire des disciples. Aujourd'hui, cet ordre d'aller arrive jusqu'à nous. La stratégie de Jésus semblait peu payante. Il n'y avait pas un grand impact sur la société de son temps, parce que d'ailleurs, il dérangeait tout le monde.
1: C'est ça.
0: Nous pouvons dire que le christianisme s'est reposé sur ces 13 hommes, Jésus et les 12 disciples. Quand on lit le récit des 4 évangiles, il est frappant de constater que la majeure partie des 3 ans du ministère de Jésus, il l'a investi dans ce groupe pour les former. Souvent, nous nous dispersons. Jésus, lui, restait concentré sur sa mission. Il ne laissait pas facilement déformer sa stratégie, même sur les foules qui cherchaient à le couronner roi. Il n'était pas flatté parce qu'il le prenait pour le grand roi.
1: Ça.
0: Sa famille de sang même ne comprenait pas à l'époque sa stratégie. Mais avec la foi, nous devons savoir que tout est possible. Et si nous manquons de foi, crions comme ce père: je crois Seigneur, viens au secours de mon incrédulité. Gardons la foi en Jésus. Renonçons au péché qui nous enveloppe tellement facilement, j'ai envie de dire. Restons accrochés à sa parole, et s'il voit notre désir et d'en savoir plus, eh bien, il est tout à fait disposé par son esprit à nous mener plus là où il veut que nous soyons. Il nous a donné à chacun des dons et des talents, et il compte sur nous pour les faire fructifier.
1: Parce que lui, sa connaissance est illimitée.
0: Voilà.
1: Tout à fait.
0: Restons attachés à lui.
1: Est-ce que tu veux dire un mot de prière pour nos amis, de façon à ce qu'ils puissent vraiment accepter de se tourner vers Dieu, et surtout accepter d'intégrer ces enseignements pour devenir des personnes meilleures? Et puis j'aime bien la version des jeunes qui disent être une meilleure version de soi-même.
0: Amen. Amen. Oui, Père éternel, nous te remercions de cette leçon que tu nous donnes, afin que nous puissions apprendre à tourner la face vers toi en toutes circonstances. Tu nous as dit que à travers ce cheminement avec toi, nous pouvons connaître des moments difficiles, mais nous avons cette assurance qu'avec toi, nous avons des jours meilleurs. Aide-nous à rester attachés à toi en toutes circonstances, et permets que nous puissions puiser nos ressources en toi, que nous puissions nous laisser guider par ton Esprit Saint, que nous puissions être humbles devant ta face, que nous puissions tout simplement te dire combien nous avons besoin de toi, et que chaque jour nous puissions recevoir les ressources nécessaires pour pouvoir continuer jusqu'à ton retour. Ce sont ces grâces que nous te réclamons en Jésus et pour la gloire de ton Saint-Nom. Amen.
1: Amen. Merci donc à notre amie Gisèle Roche d'avoir partagé ce moment d'étude autour de l'évangile de Marc. Merci pour ton ministère à l'église de Doubs. Que Dieu te bénisse ta famille, et puis on te dit sur toi très bientôt.
0: Merci, merci Harry. Merci de m'avoir invité. Merci de me permettre de vraiment entrer dans cette leçon, parce que tu sais, face à à de telles demandes, nous devons puiser encore plus loin, plus loin avec notre Dieu. Et justement, je te remercie de m'avoir permis de le faire. C'est toujours avec plaisir.
1: Dieu veille et c'est lui qui inspire. Amen. Pour les invitations. Alors nous disons merci aussi donc à la radio qui reste fidèle.

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regarde ces voyageurs qui arrivent. Comme ils ont l'air fatigués, il est chargé. Et puis elle, elle a la main sur le ventre. Mais elle attend un bébé. Ils viennent d'où? Ah, de Nazareth. Et ils arrivent à Bethléem. Bonjour, monsieur. Bonjour. Est-ce que vous avez une place dans votre hôtel? Parce que vous comprenez, ma femme va accoucher. J'ai besoin d'un lit, d'un espace. Oh, mon bon monsieur, mais tout est plein, tout est plein. Mais vous comprenez, c'est à cause du recensement. C'est quoi le recensement? Mais c'est se faire inscrire par les Romains dans la ville où votre papa est né. Ah bon? Et vous, monsieur, est-ce que vous avez une place dans votre auberge? Ah ben non. Oh non, non, non, c'est plein, mais jusque sur le toit. Vous n'avez vraiment rien? Ma femme va avoir un bébé. Écoutez, j'y pense. Juste derrière l'auberge, j'ai une étable. J'y mets mes chèvres, mes moutons, un âne. Est-ce que ça vous conviendrait? Eh ben oui, d'accord. Et c'est comme ça que Marie et Joseph ont élu domicile dans une étable, avec les animaux. Là, au moins, ben, il fait chaud, ils sont à l'abri de la pluie si jamais il pleut. Il y a de la paille. Il y a aussi une petite mangeoire. On dit c'est une crèche. Et c'est là qu'ils vont s'installer pour passer 1, 2, 3 jours, même plus, puisqu'il n'y a aucune place dans les auberges et dans les hôtels de Bethléem. Et c'est dans cette étable que Jésus est né. On l'a tout de suite mis vers sa maman. Je suis sûre que Marie et Joseph avaient tout prévu. Des petites chemises, des langes. Et puis, Joseph est là. Et il a préparé dans la paille, avec une petite couverture, de quoi coucher leur nouveau bébé. Tout autour de Bethléem, où est né Jésus, il y a des bergers. Des bergers qui gardent leurs troupeaux dans la nuit pour que les voleurs ne viennent pas voler les moutons. Ces bergers, c'est des gens... Comment est-ce qu'on pourrait dire? C'est des gens que personne n'aime beaucoup. Ils sont un peu sales, ils ne savent pas lire, ils ne savent pas écrire, ils n'ont pas beaucoup d'éducation. La seule chose qu'ils savent faire, c'est garder les moutons. Les moutons la nuit. J'imagine qu'ils doivent dormir le jour, mais... Bref, ils gardent les moutons la nuit. Et cette nuit-là, autour de Bethléem, comme d'habitude, les bergers gardent leurs moutons. Quand tout à coup, regardez les bergers, ils sont à quatre pattes par terre, ils se précipitent. Mais qu'est-ce que c'est? La nuit a disparu, il y a une immense lumière, énorme. Et puis, pas seulement de la lumière, mais un bruit de vent, un bruit de... Et puis un bruit de chant. Qu'est-ce que c'est? Des fantômes? Mais non, c'est des anges. Et qu'est-ce qu'ils disent, ces anges? Eh bien, ils annoncent que Jésus est né. Alors l'ange leur a dit quelque chose d'extraordinaire. Descendez à Bethléem, laissez vos moutons, descendez à Bethléem et vous allez trouver, juste derrière l'auberge, là, il y a une étable et dedans, vous allez trouver le Fils de Dieu, le petit roi qui vient de naître. Alors les bergers ont laissé leurs moutons. Ils se sont levés, ils ont couru jusqu'en bas les collines, ils ont couru jusqu'à Bethléem, ils ont cherché dans la ville, l'auberge elle est là, ah oui, l'étable elle est juste là derrière, et ils sont entrés. Et qu'est-ce qu'ils ont vu? Ils ont vu Marie, qui était en train de s'occuper de son petit garçon couché dans la crèche. Alors les bergers se sont mis à genoux, ils ont dit merci. Merci, parce que le roi qu'on attendait depuis tellement longtemps est enfin arrivé. Et puis, ils ont raconté à Marie, à Joseph, et peut-être à Jésus qui est un petit peu entendu, ils ont raconté comment les anges sont venus et comment...
comme ils ont chanté et comme ils ont annoncé sa naissance, ça c'était un faire-part. Très loin de Bethléem, vivaient des savants. Et ces savants, toutes les nuits, ils regardaient les étoiles avec leur longue vue. Ils sortaient dans le désert et ils observaient. Et voilà qu'un soir, qui a vu ? Regarde ! Regarde cette étoile ! Mais elle est énorme ! Et puis, attends, elle avance ! Oh, écoute, quand une étoile comme ça apparaît, ça veut dire qu'il y a un roi qui est né. On va se préparer, on va prendre des cadeaux et on va aller le saluer. Alors, c'est ce qu'ils ont fait, ils ont préparé leurs chameaux, leurs cadeaux, du parfum, de l'or, etc. Et ils se sont mis en route. Et tous les soirs, au moment où la nuit tombait, on voyait l'étoile qui avançait dans le ciel. Et eux, ils marchaient derrière l'étoile. Qu'est-ce qu'on fait quand un roi est né ? Eh bien, on va dans le palais du roi. Alors, nos savants sont arrivés dans le pays où Jésus est né et ils sont allés dans le palais du roi. Quand ils sont arrivés, ils ne sont pas passés inaperçus. Les gardes leur ont ouvert la porte. Ils sont rentrés dans le palais et ils ont demandé au roi Hérode, « Majesté, vous avez eu un fils ?» Alors là, Hérode s'est posé des questions. « Mais non, il n'a pas eu de petit prince dans son palais. Est-ce qu'il y aurait un autre roi qui pourrait me remplacer ?» Alors, il a fait appel à ses propres savants. Parce que eux, ils devaient savoir quelque chose. Ils sont venus avec leurs livres. Et le roi a demandé, « Est-ce que vous avez entendu parler d'un roi qui pourrait venir me remplacer ?» Ils ont ouvert leurs livres et ils ont dit, « Oui, il semble qu'un roi va naître à Bethléem. » Alors Hérode a dit aux savants qui venaient du désert en suivant l'étoile, il leur a dit, allez à Bethléem, vous verrez, vous allez le trouver. Et puis, quand vous lui aurez donné vos cadeaux, eh bien, venez me le dire, moi aussi j'irai l'adorer. Le menteur. Alors, les savants du désert ont quitté le palais du roi Hérode à Jérusalem et se sont dirigés, toujours conduits par l'étoile, du côté de Bethléem, quelques kilomètres plus loin. Ils sont entrés dans Bethléem. L'étoile ne s'est pas arrêtée sur le premier autel, elle ne s'est pas arrêtée sur le deuxième non plus, mais juste en dessus d'une étable. Alors ils sont descendus de leur chameau, je pense qu'ils ont regardé à droite, à gauche, et puis ils sont rentrés. Et qu'est-ce qu'ils ont vu ? Une maman, Marie, avec son petit garçon dans les bras. Alors, ils ont posé tous leurs cadeaux. Il y avait de l'or, du parfum. Puis, ils lui ont raconté tout ce qui s'était passé. Mais au moment de retourner à Jérusalem voir Hérode, ce que Hérode leur avait demandé, un ange les a avertis dans un rêve en leur disant, écoutez, surtout, ne repartez pas pour Jérusalem, parce que Hérode a des mauvaises intentions. Alors eux, tout discrètement, ils sont retournés dans leur pays par un autre chemin, plein de souvenirs, en se disant, c'est vrai, on a vu un grand roi, c'est le roi promis par Dieu, c'est le Messie.

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Bienvenue à nos amis, une fois de plus, dans le programme de l'Odyssée de la prophétie. Ce soir, nous allons étudier l'un des sujets les plus importants concernant les prophéties de l'histoire. Et si je devais prendre un sujet biblique et dire « C'est l'étude de la prophétie que nous allons faire ce soir qui m'a convaincu que la Bible est un livre surnaturel », c'était celui-ci. Elle est basée sur un chapitre que vous trouverez dans le livre de Daniel, chapitre 2. Bien sûr, n'oubliez pas que nous avons des guides d'études que vous pouvez télécharger sur le site de l'Odyssée des prophéties. Nous avons des guides d'études qui nous accompagnent et ce programme, au moment où je vous parle, est traduit en 16 langues différentes, plus l'anglais. Les guides d'études sont également disponibles dans la plupart de ces langues. Vous savez, Jésus a dit que l'évangile du royaume irait dans le monde entier. Et ensuite, la fin viendra. Grâce à nos communications, je pense que cette génération pourrait voir l'apogée de toute l'histoire avec la venue de notre Seigneur. Pouvez-vous dire Amen ? Et je suis si reconnaissant que nous puissions être dans cette ville internationalement connue comme un tremplin pour partager l'évangile partout. Nous aimons toujours commencer par un fait étonnant et je vais prendre mon petit lecteur qui va nous faire découvrir quelques-unes de ces choses. Du début à la fin de la Bible, nous entendons parler d'un royaume appelé Babylone. Si vous avez votre Bible sur votre téléphone ou si vous avez une copie papier de la Bible, vous voudrez peut-être vous tourner vers le livre de Daniel, chapitre 2. Pas très loin du milieu de la Bible, Daniel, chapitre 2. Laissez-moi vous donner un petit fait étonnant. Sur Babylon. L'ancienne Babylone a eu un impact considérable sur l'histoire du monde. C'était un centre de mathématiques terrestres, d'astronomie et d'innovation technologique. Les Babyloniens ont inventé la roue pour les chariots de travail et les charrettes, les bateaux à voile pour le commerce sur l'Euphrate. Ils ont créé l'écriture cunéiforme. Babylone a également mis au point un système numérique unique basé sur le calendrier lunaire de 360 jours, qui est d'ailleurs le même calendrier que celui des Juifs. Notez-le mentalement, car une année de 360 jours apparaît plus tard dans la compréhension des prophéties temporelles. 30 jours dans un mois, c'est la façon dont ils calculaient les unités de mesure et c'est pourquoi nous avons 60 secondes dans une minute et vous avez le nombre 60, tout cela grâce au calcul babylonien. Ils ont également divisé le ciel étoilé en 36 constellations. Je suis pilote, 360 degrés pour un cercle. Et c'est ce que nous utilisons aujourd'hui en mathématiques. C'était d'excellents mathématiciens. C'est intéressant, ne manquez pas ça. Le carré sacré babylonien est composé de 6 cases par 6 cases avec un chiffre 1 dans la case 1, 2, 3, 4. Si l'on additionne tous ces chiffres de 1 à 36, on obtient 666. Babylone apparaît dans le livre de l'Apocalypse. Et j'espère que vous ne savez pas ce qu'est une roulette, mais vous savez qu'une roulette comporte 36 chiffres et que si vous additionnez 1 plus 2 plus 3 jusqu'à 36, vous obtenez 6666, ce qui est un chiffre tout à fait unique. Saviez-vous que si vous additionnez les 6 premiers chiffres romains, vous savez les chiffres romains, I, V, X et ainsi de suite, vous obtenez 666. Cela va donc jouer un rôle dans la prophétie, mais c'est juste pour vous mettre en appétit. Le zénith de l'histoire babylonienne se situe donc sous le règne d'un certain Nabuchodonosor II. Et nous ne savons pas grand-chose ou n'entendons pas grand-chose sur Nabuchodonosor le premier, mais Nabuchodonosor le second était un homme extrêmement intelligent, bien éduqué, un maître, un militaire et un administrateur. Mais il pouvait aussi être un administrateur, mais il pouvait aussi être...

deviendront eunuques, et c'est exactement ce qui s'est passé plusieurs centaines d'années plus tard. Il s'agit d'une petite carte à l'écran pour ceux qui nous regardent, afin de vous donner une idée de l'étendue du royaume de Babylone, ajouté au zénith, qui touchait les rives de 5 grands océans. Pendant que nous parcourons la prophétie ce soir, je tiens à préciser que nous allons parler des principaux empires du monde qui ont été annoncés dans la prophétie avant qu'ils n'existent. La raison pour laquelle ces empires sont mis en évidence est qu'ils ont tous occupé le peuple de Dieu, qui était alors Israël. C'était aussi le carrefour entre 3 continents, l'Europe, l'Afrique et l'Asie. Ils considéraient donc qu'il s'agissait d'un empire mondial parce qu'ils contrôlaient le commerce entre ces continents. Ils étaient fabuleusement riches. Au zénith de son pouvoir, Nabuchodonosor avait une passion incroyable pour la construction. Il construit donc. Combien d'entre vous ont entendu parler des 7 merveilles du monde antique? La seule qui subsiste encore aujourd'hui, ce sont les pyramides de Gizeh. Karen et moi y sommes allés il y a quelques années. Ce n'était pas seulement l'année dernière, le temps passe vite. Et il y avait des choses comme le colosse de Rhodes et le phare d'Alexandrie. L'une des 7 merveilles du monde antique, selon l'historien Hérodote, étaient les jardins suspendus de Babylone. Nabuchodonosor a épousé une fille des montagnes, et Babylone est une plaine. Elle avait constamment le mal du pays parce qu'il n'y avait pas de montagne. Il lui dit « Je vais te construire une montagne ». Elle dit « Mais il n'y a pas d'arbres ». Il a dit « Je vais planter des arbres, des montagnes et des fleurs ». Et il construisit ces magnifiques jardins exotiques suspendus. Certains historiens anciens disent qu'il avait trouvé une méthode pour pomper l'eau de l'Euphrate et l'irriguer. Des cascades descendaient donc de cette montagne artificielle. Vous avez donc l'image en tête. Ce royaume gigantesque, très puissant, très opulent. Un historien dit qu'il s'étendait sur 60 miles autour du périmètre. C'est plus grand que Los Angeles aujourd'hui. C'était énorme. Nabuchodonosor s'est endormi un soir. Il était très fier de la façon dont Dieu l'avait béni. Il pensait aussi qu'il était assez intelligent. C'était un homme fier. Il savait que ce royaume était grand et il se demandait combien de temps il durerait. Il comprenait l'histoire, comment un royaume se bat contre un autre. Et alors qu'il dormait cette nuit, troublé, se demandant combien de temps durerait le royaume, il fit un rêve qui ne ressemblait à aucun autre rêve. Je ne sais pas si vous avez déjà fait un rêve et si vous vous êtes dit que ce n'était pas un rêve normal. C'était un rêve en 3 dimensions. Ah, c'était une vision. Mais il voulait le comprendre. Si vous avez vos Bibles, nous allons faire une pause et lire ce qui suit. Si vous allez au livre de Daniel, chapitre 2, et nous n'allons pas lire tout le chapitre, mais nous allons faire l'introduction à ce rêve que Nabuchodonosor a fait et ce qu'il représentait. Qu'est-ce que cela signifie, Daniel, chapitre 2? Et nous allons lire les premiers versets. Et nous lirons les premiers versets. Verset 1, Daniel, chapitre 2. La deuxième année du règne de Nebuchadnetsar, ce n'est pas la deuxième année où il a combattu et conquis, mais après la mort de son père et après qu'il ait pris le contrôle de la ville. La deuxième année du règne de Nebuchadnetsar, Nebuchadnetsar eut des rêves et son esprit fut si troublé que le sommeil le quitta. Le roi donna l'ordre d'appeler les magiciens, les astrologues, les sorciers, les chaldéens, pour qu'ils racontent au roi ses rêves. Ils vinrent et se présentèrent devant le roi. Il avait un entourage assez important d'hommes sages et de conseillers, et ils étaient tous dans les, vous savez, les arts occultes, et certains d'entre eux étaient des observateurs d'étoiles. Ils sont censés être les sages, les hommes spirituels. Ils vinrent donc se placer devant lui, et le roi dit « J'ai fait un rêve, et mon esprit est impatient de connaître ce rêve. » Les Chaldéens parlèrent au roi en araméen « Ô roi, vis éternellement. Raconte le rêve à tes serviteurs et nous en donnerons l'interprétation. » Vous voyez, ils étaient dans le métier. Le roi donnait un songe et il concoctait une interprétation pour essayer de le satisfaire. Mais le roi s'est dit « Non, non, non, je ne suis pas un imbécile. » Il a dit « Je veux savoir ce que signifie ce rêve et je ne veux pas que tu inventes quelque chose. » Il a dit « Si vous êtes vraiment des hommes sages et que vous êtes vraiment connectés aux dieux, voici votre chance de prouver votre valeur. » « Je veux que vous me disiez ce dont je rêve. » Non seulement parce que ce sera une bonne preuve, mais aussi parce que ça commence à devenir flou. Combien d'entre vous ont déjà fait un rêve et se sont dit « Waouh, c'était vif » et une demi-heure plus tard? Vous savez, votre rêve se produit à un niveau cérébral différent.
de votre conscience.

0: Et au fur et à mesure que vous devenez pleinement conscient, le rêve devient difficile d'accès. Et il dit, je m'en souviendrai quand je l'entendrai, mais si vous êtes des sages, dites-moi ce que j'ai rêvé et je saurai, vous savez, l'interpréter. Au verset 7, ils dirent au roi, que le roi raconte le rêve à ses serviteurs et nous en donnerons l'interprétation. Le roi prit la parole et dit d'un ton sévère, je sais que vous voulez gagner du temps, tu gagnes du temps, car tu vois que ma décision est ferme. Si tu ne me fais pas connaître le rêve, il n'y a qu'un seul décret pour toi. Tu es à la solde de la royauté et tu ne vaux rien. Comme d'autres sur la liste de paix royale dans le monde entier. Il n'y a qu'un seul décret pour toi. Tu as accepté de prononcer devant moi des paroles mensongères et corrompues jusqu'à ce que le temps ait changé. Vous pensez que je vais passer à autre chose et oublier tout cela. Dis-moi donc le rêve et je saurai que tu peux m'en donner l'interprétation. Ils répondirent au roi. Il n'y a pas un homme sur la terre qui puisse dire ce qui concerne le roi. C'est pourquoi aucun roi, aucun seigneur, aucun souverain n'a jamais demandé une telle chose à un magicien, à un astrologue ou à un chaldéen. C'est une chose difficile. Le roi demande et il n'y a personne d'autre qui puisse le dire au roi, si ce n'est les dieux dont la demeure n'est pas de chair. C'est pourquoi le roi s'est mis en colère et a donné l'ordre de détruire tous les sages de Babylone. À l'époque, le roi ne pouvait pas simplement émettre un fiat et les tuer tous. Il y avait une procédure légale et ils ont donc rédigé un décret pour les rassembler et les exécuter. Vous comprenez donc qu'il a fallu un certain temps pour faire cela, mais ils vont maintenant être soumis à un décret de mort parce que le roi est un homme. Le décret a donc été publié et ils ont commencé à tuer les sages et ils ont cherché Daniel et ses compagnons pour les tuer. À ce stade, nous devons comprendre ce qui s'est passé. Daniel et ses amis étaient des sages en formation et ils n'avaient pas encore été appelés devant le roi. Ce qui s'est passé, c'est que le garde est entré. Et Daniel dit, « On dirait qu'il rassemble tous les sages. Je ne sais pas si nous faisons partie de cette catégorie. Nous sommes en quelque sorte des sages internes et nous n'étions pas là. C'est peut-être un peu précipité de la part du roi. » Daniel s'est souvenu de l'histoire de Joseph dans la Bible où le roi d'Égypte a fait un rêve qu'aucun de ses sages n'a pu comprendre. Mais Joseph a fait confiance au Seigneur, et Dieu lui a donné une réponse. Daniel dit à ses amis, « Nous servons le même Dieu. Disons au roi, donnez-nous une chance, et nous lui dirons ce que son rêve signifie. » Et c'est ce qui s'est passé. Le garde est entré et a dit, « Tu sais, j'ai quelques jeunes Hébreux que tu as testés. Vous avez dit qu'ils étaient assez intelligents. Ils disent qu'ils peuvent te dire ce que signifie ton rêve si tu suspends le décret de mort. » « Qu'avez-vous à perdre? Donnez-les-moi pour quelques heures. » « Eh bien, le roi pense, eh bien, je veux savoir ce que signifie mon rêve et qu'est-ce que j'ai à perdre. Je ne veux pas tuer tous les sages et ne jamais savoir s'ils pensent qu'ils vont savoir. » Et je crois me souvenir que Anania, Michaël, Azaria et Daniel, les nouveaux noms étaient de Belshazzar, Shadrach, Meshach et Abednego, les noms babyloniens. Il a dit, « D'accord, je vais leur donner un peu de temps. » C'est ici que nous entrons dans notre étude de la nature et de la signification du rêve. Combien d'entre vous pensent qu'il est possible pour quelqu'un de connaître l'avenir en levant la main? C'est un groupe assez hétérogène ici à New York, n'est-ce pas? Je poserai à nouveau cette question plus tard, après cette étude, et je veux que vous me disiez si j'ai convaincu l'un d'entre vous qu'il est possible de comprendre ce qui va se passer dans le futur. Très bien, nous allons commencer notre leçon. Première question pour ceux qui nous rejoignent pour la première fois, où en étiez-vous? Nous avons 13 autres présentations à venir. Elles vont changer votre vie, je vous le promets. Vous allez vous rapprocher de Dieu et vous allez avoir la paix. Vous ne voulez pas manquer cela. Nous utilisons un format de questions-réponses. Les études sont ici. Vous pouvez trouver les réponses dans la Bible. Première question, pourquoi Dieu a-t-il donné ce rêve au roi de Babylone? La réponse se trouve ici, dans la Bible, Daniel 2, verset 28. « Mais il y a un Dieu dans les cieux qui révèle les secrets, et vous pouvez appeler la couleur bleue avec moi. Il révèle des secrets, et il a fait connaître au roi Nebuchadnezzar ce qui se passera dans les derniers jours. » Et cela signifie dans les derniers jours, de quoi ce rêve parle-t-il? Du passé ou de l'avenir? On croit donc à la Bible ou on n'y croit pas? Et je veux que vous sachiez que nous savons avec certitude que le livre de Daniel a été écrit des centaines d'années avant Jésus-Christ parce qu'il se trouvait dans les manuscrits de la Mer Morte. et il est antérieur aux manuscrits de la Mer Morte. Nombre d'entre eux datent de plus de 200 ans avant Jésus-Christ. Et Daniel, toute l'histoire juive, sait que ce livre a été écrit pendant la captivité babylonienne par le prophète lui-même. Et si vous ne croyez pas cela, dites simplement que vous ne croyez pas Jésus, parce que Jésus a dit que Daniel a écrit le livre de Daniel. Amen. Et c'est donc un livre auquel on peut se fier ou auquel on ne peut se fier à rien. Il dit qu'il nous dit ce qui va arriver dans le futur. Deuxième question. Lorsque les conseillers du roi n'ont pas révélé et interprété le rêve, quel a été l'ordre de Nebuchadnezzar? Comment le roi a-t-il réagi? Qu'est-ce que le roi a ordonné? De détruire tous les sages de Babylone. Et vous savez, certains de ces sagesses n'étaient pas si sages que ça. Ils n'ont pas pu dire au roi quel était son rêve. Nous recevons beaucoup de courriers et de faits étonnants. Vous savez, nous diffusons. Nous ne sommes pas seulement sur 3ABN, mais aussi sur Trinity Broadcasting, Daystar, History Channel, Lifetime. Certains d'entre vous ont vu nos émissions. Je reçois beaucoup de courriers. Je fais de mon mieux pour répondre personnellement à tout ce que je peux. Nous avons une équipe qui nous aide à répondre aux questions simples. Vous seriez surpris du nombre de fois où les gens m'envoient un rêve. Ils disent « Pasteur Doug, j'ai fait un rêve ». Ils écrivent ce rêve, parfois des pages avec des illustrations. Et ils me disent « Pouvez-vous me dire ce que mon rêve signifie ?» Je réponds « Je suis désolé, ce n'est pas mon don, je ne peux pas le faire ». Une fois de plus, il faut revenir en arrière et comprendre ce qui s'est passé. Comme je l'ai dit, vers 5097, Nabuchodonosor avait conquis Israël. Il est revenu, les a combattus à nouveau et a détruit le temple. Mais lorsqu'il est arrivé pour la première fois, ils ont accepté des conditions de paix. Il a pris 10 000 de leurs plus jeunes et de leurs plus brillants éléments pour les ramener dans son collège et les former à la langue des Chaldéens, aux mathématiques, aux sciences et aux arts de Babylone. Ce qui, à l'époque, était considéré comme l'éducation la plus sophistiquée au monde. Les Babyloniens étaient des maîtres en mathématiques. Ils étudièrent les cieux. Certains d'entre vous se souviennent que lorsque Ézéchias était malade dans la Bible, le soleil s'est arrêté. Des ambassadeurs sont venus de Babylone pour en comprendre la cause. Qu'est-ce que cela signifie ? Ils ont donc amené parmi les captifs, parmi ces 10 000, Daniel, Anania, Michaël, Azaria. Ils ont été amenés. Ils ont été placés dans le système éducatif babylonien pendant 3 ans et demi pour étudier. Puis le roi les a mis à l'épreuve. C'est le chapitre 1 de Daniel. Et le roi les trouva 10 fois plus sages que tous les autres jeunes gens qui avaient été ramenés et d'autres pays. Ils suivaient donc une formation de conseillers et apprenaient les langues, les arts, les sciences, etc. Ainsi, lorsque l'ordre de tuer tous les sages a été donné, ils n'ont pas été invités. Vous pouvez voir dans Daniel chapitre 1, verset 3, qu'il est dit qu'ils possédaient la connaissance et qu'ils étaient prompts à comprendre qui avait la capacité de servir dans le palais du roi. Parmi ses fils de Juda, il y avait Daniel, Anania, Michaël et Azaria. Ce sont leurs noms juifs. Plus tard, on leur a donné des noms babyloniens. Beaucoup de personnes arrivées en Amérique par la ville de New York et Ellis Island avaient des noms difficiles à prononcer. C'est pourquoi les gardes ou les personnes qui s'occupaient de ces personnes à Ellis Island disaient « Oh, nous ne pouvons pas dire ça, votre nom est Smith ». Combien d'entre vous connaissent tout quelqu'un comme ça? Ils arrivèrent dans la ville, ils avaient un nom et ils finissaient par en avoir un autre qui était un peu plus facile. Troisièmement, quand Daniel a appris le décret de mort, qu'a-t-il demandé au roi? Il l'a fait par l'intermédiaire du garde Arioc. Qu'a-t-il demandé et qu'a-t-il dit à ses amis? Réponse, c'est Daniel 2, verset 16. Daniel est entré et a demandé au roi de lui donner quoi? Du temps pour qu'il puisse dire au roi l'interprétation sur Nabuchodonosor, et ceci est un relief, un ancien relief de Nabuchodonosor. Il s'est dit, d'accord, j'aime bien ces jeunes hommes, je vais reporter l'exécution massive. Après tout, ils n'ont pas été amenés avec les autres. Donnons-leur une chance. S'ils pensent pouvoir me raconter le rêve, je veux le connaître. Alors, qu'ont-ils fait? Et vous, que feriez-vous? Daniel est allé dans sa maison. Il a fait connaître la décision à Hanania, Michaël et Azaria, ses compagnons, afin qu'ils implorent la miséricorde du Dieu des cieux au sujet de ce secret. Secrète. Dieu révèle-t-il des choses secrètes à ses prophètes? Oui, il le fait. Que s'est-il passé cette nuit-là en réponse à leur prière sincère et sincère? Pouvez-vous vous imaginer prier en disant « Seigneur, j'ai besoin de faire un rêve cette nuit, mais je n'ai pas besoin de n'importe quel rêve. J'ai besoin de faire le rêve du roi, mais je n'ai pas seulement besoin de rêver le rêve du roi. J'ai besoin de savoir ce que le rêve du roi signifiait. » C'est une grande prière. Cela demande une grande foi. Que s'est-il passé en réponse à cette prière et à qui Daniel et ses amis en ont-ils attribué le mérite? Réponse, Daniel 2, verset 19 et verset 28. Alors le secret fut révélé, non pas à eux tous, mais à Daniel. Daniel bénit alors le Dieu des cieux. Et il a dit, il y a un Dieu dans les cieux qui révèle des secrets, et vous allez avoir quelques secrets révélés à vous ce soir, mes amis, qui, je pense, vont changer votre vie. D'ailleurs, Dieu répond aux prières. Ces réunions sont une réponse à la prière. Croyez-moi sur parole, savez-vous qu'avant l'émission d'hier soir, les ordinateurs sont tombés en panne, tout est allé de travers, et ils priaient dans les coulisses, et juste au moment où l'émission commençait, tout est revenu en ligne. Dieu répond aux prières, je vous le dis. Cinquième question. Quels sont les deux objets principaux que Daniel dit avoir vus dans le rêve? Le rêve est donc composé de deux choses principales. Maintenant, je veux vous lire ceci. Reprenez vos Bibles. Laissez-moi vous lire ce que Daniel a vu. Il est amené devant le roi et le roi lui dit, « Que peux-tu me dire? As-tu fait ce rêve? » Allez au verset 31, Daniel chapitre 2. « Toi, ô roi, tu regardais, en fait, je vais me mettre sur le côté, et ceux d'entre vous qui sont dans la salle, si vous regardez sur l'écran, vous pourriez même voir ce que Daniel a vu dans son rêve à Nebuchadnetsar. Toi, ô roi, tu regardais. Et voici une grande statue. Cette image d'une splendeur extraordinaire se tenait devant toi. Sa forme était grandiose. Sa tête était d'or fin. Sa poitrine et ses bras d'argent, son ventre et ses cuisses d'airain, ses jambes de fer, ses pieds en partie de fer et en partie d'argile. Tu regardais une pierre taillée de main d'homme qui frappait la statue sur ses pieds de fer et d'argile et les brisait. Le fer, l'argile, le bronze, l'argent et l'or furent broyés et devinrent comme la balle de l'air d'été. Le vent les emporta et l'on n'en trouva plus trace. La pierre qui avait frappé la statue devint une grande montagne qui remplit toute la terre. Voilà le rêve. As-tu vu l'image, mon ami? Oui, c'est vrai. Il se peut qu'elle réapparaisse avant la fin, car nous aurons besoin de la revoir. Revenons à notre leçon et parlons de ce dont il s'agit. La Bible est claire si vous regardez les 10 commandements. Qui sait ce qu'est le deuxième commandement? Tu ne te feras pas d'image taillée. C'est ce que l'on appelle dans la Bible une image. Vous avez rêvé d'une image. Les images représentent de fausses religions. Et ces fausses religions, avec tous les métaux et minéraux de cette image, représentent des gens qui adorent des idoles d'or, d'argent, de bronze, de fer et d'argile, de la porcelaine, peu importe. Et les choses du monde qu'ils adorent. La religion contrefaite, les royaumes du monde qui s'opposent au royaume de Dieu. Mais finalement, à la fin, vous avez une pierre qui est taillée, remarquée, sans la main de l'homme. Savez-vous que lorsque les Juifs construisaient leur autel, il leur était dit de ne pas lever leur outil dessus? Es-tu le polluré? Ne soyez pas tentés de commencer à la sculpter pour en faire une statue de vache ou autre. Il leur a dit, prenez une pierre brute. « Je veux que ce soit une pierre sans main d'homme, et elle détruira tous les autres royaumes. Elle deviendra une montagne et remplira toute la terre. » Dans la Bible, les montagnes représentaient des royaumes. Le royaume du Christ est cette pierre taillée de main d'homme. C'est la pierre qui a abattu Goliath. Amen. C'est la pierre, a dit Jésus, si tu bâtis ta maison sur cette pierre, celui qui entend mes paroles et qui les met en pratique est un homme sage qui bâtit sur le roc. La tempête viendra et la maison restera debout. J'espère que vous construisez sur le roc, mes amis. Nous parlons ici des royaumes du monde et nous décrivons les royaumes qui occuperont le peuple de Dieu et qui seront finalement détruits. Revenons à notre leçon. Quelles sont les deux choses mentionnées dans l'image? Daniel 2, verset 30 et 1. « Toi, ô roi, tu regardais, et voici une grande statue. » On peut aussi dire une grande idole. les Babyloniens ne manquaient pas d'idoles, pas plus que les autres royaumes qui leur ont succédé. L'autre chose qui est très différente, qui est distincte, qui écrase l'idole. Vous avez regardé pendant qu'une quoi ? Une pierre a été taillée sans main. Encore une fois, 10 commandements écrits sur quoi ? Par le doigt de Dieu et non par la main de l'homme. Remarquez donc le contraste. Et dans l'image que vous avez, et ensuite, ils peuvent me le remettre en place. Je veux juste la revoir parce que nous allons la parcourir. On se retrouve avec l'or, puis l'argent, le bronze, le fer, puis l'argile dans les pieds, et l'argile est mélangée au fer. D'accord, vous avez compris cette image ? D'accord, nous allons dire au revoir à notre idole pendant une minute, alors que nous poursuivons notre leçon. Lorsque Nabuchodonosor est assis ici et que Daniel présente l'image, le roi lui dit « Très bien, le sage, tu as dit que tu pensais connaître mon rêve. Quel est mon rêve ?» Il commence à raconter tout le rêve au roi. « Et à quoi pensez-vous que le visage du roi ressemblait ?» Il se dit « Oh oui, ouais. Comment es-tu entré dans ma tête ? Comment as-tu su cela ?» Et après que Daniel ait dit au roi exactement ce qu'il a vu avec une grande précision, puis quand Daniel dit « Maintenant je vais vous dire ce que cela signifie », tout d'abord, le roi est prêt à adorer Daniel. Puis il dit « Non, non, je ne peux pas te raconter ton rêve. » Daniel est si humble qu'il donne la gloire à Dieu. Il dit « Dieu, cela vient de Dieu. » Il te le raconte. Maintenant, il commence à donner l'interprétation. Très bien, première partie. Découvrons ce que tout cela signifie. Que représente la tête d'or ? Daniel a dit, et c'est Daniel chapitre 2, verset 38. « Tu es ainsi. » me dit la réponse. Tu es quoi ? La tête d'or, c'est-à-dire Nabuchodonosor, toi et ton royaume de Babylone, vous êtes un empire d'or. L'or était leur monnaie. Et c'était l'un des empires les plus splendides du monde antique. C'est pourquoi on l'appelle la tête d'or. C'était un empire mondial qui a de nouveau affecté le monde civilisé de l'époque. Je sais que les Incas avaient un royaume, pas tout à fait à cette époque, mais il y avait de grands royaumes en Chine, au Cambodge et en Inde. Et nous n'essayons pas de diminuer les autres grands empires. Cette vision traite des empires qui occupaient le peuple de Dieu, qui était le gardien de la parole. Vous savez que la nation juive a reçu de Dieu les oracles de la vérité. La Bible est principalement écrite par des juifs. Vous savez que... Vous êtes d'accord avec cela ? Et si vous êtes chrétien, la Bible dit que vous êtes la descendance d'Abraham. Il est donc question ici de la préservation de la parole de Dieu qui irait dans le monde, dans les royaumes qui l'occupaient. Et vous allez voir tout cela si vous avez prêté attention à l'histoire du monde lorsque vous étiez à l'école primaire. Nous savons que Babylone était un empire mondial. Fait étonnant, les historiens affirment que les murs de Babylone mesuraient plus de 200 pieds de haut et 50 pieds de large, ce qui permettait à 4 chars de rouler de front sur le sommet des murs. Et comme je l'ai dit, un historien a affirmé qu'ils s'étendaient sur 15 miles de chaque côté. Ils avaient des murs intérieurs et extérieurs, et ils pensèrent que la ville ne serait jamais conquise. Une fois de plus, la carte qui parle de l'étendue de leur domaine était gigantesque, contrôlant le commerce entre 3 continents. Tout cet argent affluait. Combien d'entre vous sont allés à Dubaï ? M'êtes-vous allé à Dubaï ? J'y suis allé plusieurs fois. Si vous n'y êtes jamais allé, c'est la ville la plus riche du monde, peut-être Singapour, Dubaï, mais Dubaï est différente. Cette ville a été construite dans le désert. Une rivière d'argent coule dans cette ville grâce au pétrole. Et j'ai été dans des chambres d'hôtel qui avaient, je n'y ai pas séjourné, mais quelqu'un me l'a montré, des sièges de toilettes dorés. Je n'exagère pas, je l'ai vu. Je veux dire, la richesse, les voitures là-bas, Bergatis, Lamborghini, Maseratis, partout. Des voitures de 5 ou 6 ans interdites sur la route, trop vieilles. L'argent, c'est incroyable. Babylone était comme Dubaï à l'époque. Une puissance militaire fabuleuse. C'était incroyable. Tu es la tête d'or. Septièmement, le royaume de Babylone serait-il éternel ? C'est ce qui préoccupait le roi. En dormant, il s'est dit « Qu'arrivera-t-il à ma postérité ? Nabuchodonosor a régné environ 39 ans et il voulait que ses fils, ses successeurs, aient une dynastie éternelle. Mais Daniel a dit, non, cela ne se passera pas comme ça. Babylone, a-t-il dit, allait tomber. Il faut savoir comment cela s'est passé historiquement. La Bible en donne un peu, mais pas tous les détails. L'Euphrate passait sous les murs de Babylone. L'Euphrate était beaucoup plus grand qu'il ne l'est aujourd'hui. D'ailleurs, une prophétie de l'Apocalypse dit que l'Euphrate s'asséchera lors de la sixième plaie. L'avez-vous lu ? Le saviez-vous ? Il suffit d'écouter les bulletins d'information pour constater que l'Euphrate est en train de s'assécher. Je ne pense pas que nous en soyons encore à la sixième plaie. Nous expliquerons les fléaux plus tard, mais je pense que c'est très intéressant. Ils avaient de puissants navires qui remontaient l'Euphrate. On ne peut pas traîner un crapaud sur le fleuve. Il est devenu une série de mares stagnantes en bas parce que la Turquie est plus haut, ils endiguent l'eau et il y a eu des sécheresses et les choses ont changé. Mais ce qui s'est passé, c'est qu'après la mort de Nabuchodonosor, pendant un an, son fils, le méchant Mérodoc, a été roi, puis il a été assassiné et son oncle est devenu roi. L'oncle était occupé à mener d'autres batailles et le petit-fils, Belshazzar, était au pouvoir. Belshazzar était à la tête du royaume. Les Perses et les Mèdes se sont rendus compte qu'ils n'avaient pas la puissance militaire des Babyloniens que les Perses avaient. Nabuchodonosor était parti et c'était un génie militaire. Cyrus le Perse et Darius le Mède se sont dit qu'ils pouvaient conquérir Babylone. Ils ont encerclé la ville, ils allaient l'assiéger. Le roi, ce jeune homme, et vous trouvez cela dans le chapitre 5 de Daniel, Belshazzar a dit « Nous n'avons pas à avoir peur d'eux. Ils ne franchiront jamais nos murs. Nous avons nos soldats. Nous avons nos portes massives. Nous les affamerons. Nous avons assez de nourriture dans la ville. L'eau coule sous les murs. Ils ne pourront pas soutenir leur armée assez longtemps. » Ils organisèrent une grande fête dans la ville de Babylone et s'enivrèrent tous. Et au plus fort de la fête, ce jeune roi blasphémateur, il savait que son grand-père, Nabuchodonosor, avait été converti à Jéhovah par Daniel. Et vraiment, il n'aimait pas ça et il a dit « Ce Dieu des Juifs n'a aucun pouvoir et nous allons le prouver. Apportez-moi les vaisseaux que nous avons capturés à Jérusalem. Nous allons louer nos idoles. » Et ils prirent les vases sacrés du temple de Dieu. Et tous les seigneurs et chefs babyloniens se mirent à boire et à se moquer des dieux du ciel, du Dieu du ciel, Jéhovah. Et au milieu de cette ivresse blasphématoire, tout à coup, sur le plâtre du mur, une main géante et exsangue apparut, et un peu comme la chose dans la famille Adams, et elle s'est mise à écrire les mots « Mini, mini, tickle, you farson ». Vous avez déjà entendu l'expression « l'écriture sur le mur » ? Quand le roi a levé les yeux et que tout le monde a vu ça, ils ont laissé tomber leurs tasses et se sont agenouillés. La Bible dit que ses genoux s'entrechoquaient. Et il a dit, qu'est-ce que ça dit ? Personne ne le savait. Faites venir les sages. Ils ne savaient pas. Ils n'en savaient pas plus que 39 ans plus tôt, lorsque Nabuchodonosor les avait appelés. Finalement, la reine mère dit, tu sais, si tu veux comprendre une vision, tu dois faire appel à un juif. Et il y a un homme dans votre royaume, cela me donne la chair de poule chaque fois que je dis cela. Elle a dit, il y a un homme. Dieu a encore des gens. Il y a un homme qui est proche du Seigneur, il comprend Dieu, il vous dira ce qu'il en est. Daniel est amené, le roi a dit, dis-moi ce que dit l'Écriture et je te donnerai un collier d'or comme celui qu'il portait, tu sais, et un vêtement spécial, et je ferai de toi le troisième chef du royaume. La raison pour laquelle il a dit que tu serais le troisième chef, c'est que Belshazzar n'était que le deuxième chef. Et Daniel a dit, « Garde tes récompenses, parce que je sais ce qu'elles disent, et tu ne seras bientôt plus en mesure de donner quoi que ce soit à qui que ce soit. » Il a dit, il est écrit, « Men, men, tekel, you farsin, vous êtes pesé dans la balance et vous êtes jugé insuffisant. Vous êtes jugé. Le royaume est divisé et donné aux Mèdes et aux Perses. » Et à ce moment précis, le puissant général Cyrus avait détourné l'Euphrate en amont dans un lac asséché. Le niveau de l'eau qui passait sous les murs de Babylone a chuté brusquement pendant la nuit. Les soldats de Babylone à l'intérieur de la ville étaient ivres parce qu'ils pensaient qu'il n'y avait pas d'attaque. Ils avaient laissé les portes intérieures déverrouillées parce qu'ils pensaient qu'ils n'avaient pas encore atteint les portes extérieures. Pas de problème. Tout comme les soldats troyens, un contingent de l'armée perse est passé sous les murs. Ils sont remontés et ont ouvert les portes. Les Perses et les Mèdes ont envahi la ville. En une nuit, Babylone, cette puissante cité, est tombée. La Bible l'a prédit avec une incroyable précision. Bien avant que cela n'arrive, Ésaïe a vécu bien avant Daniel. Avez-vous une Bible ? Vous pouvez la consulter. Oh, laissez-moi voir laquelle. Allez à Jérémie, en fait, nous commencerons par là. Allez au chapitre 50 de Jérémie. Au fait, pourquoi est-ce important ? Si vous voulez comprendre l'Apocalypse, Apocalypse 18 parle de la chute de Babylone. Les chapitres 50 et 51 de Jérémie parlent de la chute de Babylone. Le chapitre 13 d'Ésaïe parle de la chute de Babylone. Non seulement il y avait une Babylone dans l'Ancien Testament, mais il y a une Babylone aujourd'hui. La Bible nous dit que dans les derniers jours, il y a une Babylone et que le peuple de Dieu est appelé à sortir de Babylone. Il faut savoir de quoi on est censé sortir. Nous devons donc comprendre le sujet de Babylone. Mais pour cela, il suffit de regarder le chapitre 50 de Jérémie. Il parle de la chute de Babylone, de la destruction totale de Babylone. Ainsi parle l'Éternel, c'est la 51e année. Voici, je vais faire lever contre Babylone et contre les habitants de Leb-Kamala un vent destructeur. Il est dit que les soldats auront peur. Voyons voir. Le roi de Babylone a entendu un rapport, verset 43 du chapitre 50, et ses mains deviennent faibles et l'angoisse le saisit comme les douleurs d'une femme en couche. Il poursuit en disant que les portes resteront ouvertes. Et il est dit que leurs soldats sont devenus comme des femmes. Ils ne peuvent pas se battre. La ville est tombée en une nuit. Et dans Ésaïe, il est dit que les rivières seraient asséchées dans l'ancienne Babylone. Regardez le chapitre 45 d'Ésaïe. Je suis passé de Jérémie à Ésaïe. Ésaïe a écrit ceci environ 700 ans après Jésus-Christ, des centaines d'années avant la naissance du roi Cyrus. Ainsi parle le Seigneur à son oint. Les manuscrits de la mer morte contiennent l'intégralité du livre d'Ésaïe. Nous savons qu'il a été écrit. Il s'agit d'une prophétie ancienne. Ainsi parle le Seigneur à son oint, à Cyrus, dont j'ai pris la main droite pour soumettre les nations devant lui, pour détacher l'armure des rois, pour ouvrir devant lui les doubles portes, afin que les portes ne soient n'en pas fermées. J'irai devant toi et je redresserai les endroits tortueux. Je briserai les portes d'airain et je couperai les barres de fer. Lisez tout cela. Cela prédit ce qui s'est passé. C'est pourquoi, dans l'Apocalypse, il est question de l'assèchement de l'Euphrate. Vous comprenez la signification spirituelle de l'assèchement de l'Euphrate. Il a précédé la chute de Babylone dans l'histoire ancienne. Vous comprenez ? Ainsi, Babylone a-t-elle duré éternellement ? Babylone a-t-elle duré éternellement ? Non, elle est tombée. Certains d'entre vous savent que Saddam Hussein a envahi le Koweït il y a quelques années et qu'il y a eu les deux guerres du Golfe. L'un de nos fils était dans les Marines et a participé à l'une de ces guerres. Saddam Hussein avait l'intention de reconstruire l'ancienne Babylone, car les prophéties d'Isaïe et de Jérémie disaient que Babylone ne serait jamais reconstruite. Si vous le voulez, c'est le chapitre 13 d'Isaïe. Il y est dit que Babylone tombera, elle deviendra des ruines, elle deviendra un monceau de pierres, elle ne sera jamais habitée, elle ne sera jamais reconstruite. Ah, c'est ce que quelqu'un a dit à Saddam Hussein. Nabuchodonosor était un héros. En fait, vous avez ici une photo de Saddam Hussein avec Nabuchodonosor derrière lui. Si vous regardez certaines des pièces de monnaie irakiennes qu'il a imprimées, vous verrez son visage et celui de Nabuchodonosor. Saddam Hussein disait « Je suis la réincarnation ». Il voulait être le leader du monde arabe. C'est pourquoi il a attaqué l'Iran. Et il a commencé à essayer de reconstruire Babylone. Le projet a été interrompu lors de la première guerre du Golfe. Puis il y a eu une brève pause. Il a tenté de relancer la construction. Elle s'est à nouveau arrêtée. Il essayait de renverser la prophétie hébraïque. Vous ne pouvez pas la renverser. Le ciel et la terre disparaîtront. La parole de Dieu ne passera pas. L'ancienne Babylone est encore un monceau aujourd'hui. N'est-ce pas intéressant ? Et Saddam est parti. Question continuée. Il est dit qu'un autre royaume s'élèvera après vous. Nous passons de l'or à quel métal ? À l'argent. C'est le royaume perse. Au départ, il s'agissait du royaume médo-perse. À la fin, les Perses sont devenus le royaume dominant sous Cyrus le Grand. J'y suis allé, mes amis. Vous allez au British Museum. Voici le cylindre de Cyrus qui a été excavé près de l'ancienne Babylone. Dans le cylindre, il est dit qu'il a conquis Babylone et qu'il a laissé les captifs des Babyloniens retourner dans leur pays d'origine. Dieu l'avait prédit dans le livre de Jérémie. On trouve aussi à la fin des deuxièmes chroniques que les enfants d'Israël seraient captifs à Babylone pendant 70 ans. Au bout de 70 ans, ils seraient autorisés à rentrer. Et c'est ce qu'ils ont fait. Vous savez, si vous voulez croire la Bible, ne serait-ce que pour une seule raison, croyez-la parce que les Juifs sont un peuple inhabituel. Aucun autre peuple au monde n'a été dépossédé de sa terre trois fois à l'époque de Jacob. Ils sont descendus en Égypte, mais ils l'ont récupéré après l'Exode, puis ils ont été emmenés à Babylone. Mais ils l'ont récupéré à l'époque de Cyrus, puis ils ont été dispersés par les Romains pendant 1900 ans. Et ils l'ont récupéré et sont restés un peuple distinct. Toutes les autres nations qui ont été conquises se sont mariées, ont disparu et ont perdu leur identité. Essayez de trouver quelqu'un qui parle comanche aujourd'hui. Ils occupaient les grandes plaines. Mais les Juifs, Dieu a dit qu'ils reviendraient. Ils resteraient distincts. C'est incroyable. Les prophéties se réalisent. Et puis, oui, l'argent était la principale monnaie dans l'ancienne Perse. C'est un royaume d'argent. Voici l'étendue de la Perse. Elle s'agrandit. Vous remarquerez que les royaumes s'agrandissent, mais cela ne durera pas. Il a dit que vous auriez de l'argent, mais que l'argent serait en transition. Huitièmement, quel métal représenterait le royaume qui suivrait la Médo-Perse? Et un troisième royaume de quoi? Le bronze. Certaines de vos bibles disent laiton. Techniquement, ce n'est pas du laiton parce qu'on n'utilisait pas de laiton à l'époque. Le laiton contient aussi de l'étain. Cela le rend un peu plus brillant. Il s'agit en fait de bronze qui dominera toute la terre. Encore une fois, il parle d'un empire qui s'étendra partout. Et quelqu'un a dit, « Je veux revenir en arrière parce que j'ai oublié une note ici. Je veux lire. Le royaume d'Airain de la Grèce est arrivé au pouvoir avec Alexandre le Grand en 68, je suis désolé, en 31 avant Gypsée, lorsqu'il a conquis les Perses, et il a duré jusqu'en 68 environ. Alexandre le Grand a fait parcourir à ses armées environ 11 000 kilomètres en 10 ans environ. Elles n'ont pas marché tout le temps. Il a conquis le monde. Il avait reçu l'enseignement d'Aristote, un génie militaire très brillant, très courageux. Et il a répandu la culture grecque. On parle d'hellénisation. Même à l'époque du Christ, le grec était la langue d'apprentissage. Et même les gouvernements du monde, les gouvernements romains, étaient influencés par les Grecs et ces grands philosophes grecs. Un historien, Ariane, a dit « Je suis persuadé qu'il n'y a pas de nation, de ville ou de peuple où son nom ne soit parvenu, ce qui explique que, quelle que soit l'origine dont il puisse se vanter ou se réclamer, il semble qu'une main divine ait présidé à sa naissance et à ses actes. Mais même ce royaume ne durera pas. Le royaume de Grèce, devinez ce qu'ils utilisaient comme armure? Du bronze. On les appelait les soldats d'airain parce qu'ils utilisaient des épées de bronze, des boucliers de bronze et des casques de bronze. Vous pouvez voir sur votre écran un exemple de casque retrouvé. Voici une carte de l'étendue du royaume d'Alexandre. Il a fait marcher ses armées jusqu'aux frontières de l'Inde où elles combattaient des éléphants. Oui, c'est étendu jusqu'en Égypte, à Damas et en Grèce. Je veux que vous remarquiez quelque chose qui se passe ici avec ces différents royaumes. Ils ont tous occupé Jérusalem. Au début, les Grecs étaient un peu meilleurs, à l'image d'Alexandre. Certains des dirigeants grecs ultérieurs, comme Atticus, Épiphane et d'autres, ont été très brutaux pour la nation juive. Mais chaque royaume ça dure plus longtemps, mais le métal a moins de valeur que le précédent. Les Babyloniens, environ 70 ans, puis il y a les Perses, qui durent plus longtemps, mais c'est de l'argent qui ne vaut pas autant que l'or. Puis il y a le bronze qui ne vaut pas autant que l'argent, mais il est plus dur. Chaque pièce est plus dure que la précédente. Ils durent plus longtemps et sont plus durs. Et regarde ce qui se passe ensuite, numéro 9. Quel métal représente le quatrième royaume? Vous lisez ici, Daniel chapitre 2, verset 40. Le quatrième royaume sera aussi fort que le fer. Les Romains maîtrisaient la forge des armes en fer, et c'est l'une des raisons pour lesquelles ils ont pu conquérir. Maintenant, je voudrais que vous réfléchissiez à ceci. Savez-vous que dans le livre de Daniel, et qu'il prédit plus tard dans Daniel l'empire grec par son nom, qu'il l'appelle Grecia. Les chances que les Grecs règnent sur le monde lorsque Daniel a dit cela, sans vouloir offenser qui que ce soit en ce moment. J'espère que je n'offenserai personne. Mais si je vous disais que dans 100 ans, le monde sera gouverné par l'Uruguay, qui ici le prédit? Oh, je veux dire, tout est possible, mais qui pourrait prédire cela? La probabilité que les Grecs et les Romains règnent sur le monde lorsque Daniel a fait cette prophétie était ridicule. Il ne voyait pas comment cela pourrait se produire. Mais il l'a prédit, et il a même prédit les Grecs par leur nom dans le chapitre 8 de Daniel. Il parle maintenant de son quatrième royaume, un royaume de fer. Les Romains avaient maîtrisé le fer. Ils s'approvisionnaient en fer dans les forges et les mines du nord ou du sud de l'Espagne, à un endroit appelé Tarchis. La monarchie de fer a conquis les Grecs en 1,68 à la bataille d'Arbela. Et pensez-y, avec une épée de fer, on peut littéralement couper une épée de bronze en deux. Les armes ont donc fait une grande différence. C'est pourquoi les chevaliers du Moyen-Âge portaient une cotte de mailles. Dans la Bible, on peut lire que les soldats d'Israël ne pouvaient pas se procurer de fer auprès des Philistins. Et les Philistins ont pu les soumettre parce qu'ils avaient le fer. Et seuls David, Saül et Jonathan avaient des épées en fer. C'était comme avoir des armes nucléaires à l'époque. Si vous aviez le fer, ce sont des clous en fer qui ont transpercé les mains de Jésus. Et une lance en fer qui lui a transpercé le côté. Et les épées de fer ont tué les bébés à Bethléem. Les Romains régnaient d'une main de fer. Ils ont duré plus longtemps que les Grecs. Ils ont eu, vous savez, pendant un certain temps, ce qu'ils appelaient la Pax Romana. C'était la paix romaine. Et c'est à l'époque de l'Empire romain que Dieu a jugé bon de s'incarner. Ce n'est pas pour rien que Dieu est venu dans le monde à cette époque. Pendant 40 ans, à l'époque d'Auguste César, une certaine paix régnait. On construisait des routes partout. Ainsi, lorsque le Christ est venu, que la connaissance de l'Évangile et la Pentecôte ont été répandues et que les Juifs de tout l'Empire romain ont entendu parler de Jésus, ils se sont dispersés dans le monde entier et l'Évangile s'est répandu. Et Jésus a dit quelque chose de scandaleux. Ce charpentier, à mes enseignements iront dans le monde entier. Et c'est ce qui s'est passé. Et les Romains ont influencé le gouvernement de chaque monde. Le monde d'aujourd'hui, vous savez, nous sommes toujours... Pourquoi avons-nous un mois appelé juillet? Jules César. Pourquoi avons-nous un mois qui s'appelle août? Auguste César. Pourquoi le mois de février est-il court? Parce qu'Auguste César voulait un mois aussi long que juillet. Il a donc dû enlever des jours à février pour les mettre sur août. Pourquoi avons-nous un jour de la semaine appelé dimanche, lundi, mardi, mercredi? Nous tenons cela des Romains. Le culte du soleil, le culte de la lune, le culte de Saturne, le culte d'Odin, le culte de Thor, tout cela est venu de l'arrière-plan du pouvoir romain. Le pouvoir romain était plus centré autour de la Méditerranée. Mais c'était un empire extrêmement puissant et durable. Daniel prédit les choses 1000 ans à l'avance. Il faut être un très bon prophète pour faire cela. Combien d'entre vous savent ce qui va se passer dans une semaine ? Le météorologue a dit qu'il allait pleuvoir aujourd'hui. Dieu soit loué, il s'est trompé. Amen. Donc, je veux dire, et ils ont beaucoup de technologies que nous n'avons pas. Numéro 10. Que se passera-t-il après la chute de l'Empire romain? Le royaume sera divisé comme les orteils, et les pieds étaient en partie de fer et en partie d'argile. Le royaume sera donc en partie fort et en partie fragile. L'Empire romain a commencé à s'effondrer vers 476 avec J.C. Cela ne s'est pas produit un jour en particulier, mais parce qu'ils étaient tellement préoccupés par les divertissements. Et la famille s'est effondrée. Vous savez, Auguste César croyait au mariage. Malgré ses problèmes, il soutenait la force de la famille. Puis il y a eu des gens comme Néron et Dioclétien qui étaient méprisables. Le royaume s'est affaibli, les soldats se sont affaiblis. Les barbares et les Ariens sont arrivés du nord et le royaume s'est fragmenté en 10 parties comme les 10 orteils de l'image dont rêvait Nabuchodonosor. Jusqu'à présent, vous êtes passé du fer au fer mélangé à l'argile, mais il est dit plus loin dans Daniel qu'il ne s'agit pas seulement d'argile, mais d'argile molle. Ce qui s'est passé, remarquez, jusqu'à ce point, ces royaumes sont occupés autour d'Israël. À l'époque de la Rome de fer, mais à l'époque du Christ, les Romains régnaient. L'Évangile et le peuple de Dieu se sont répandus. Et même les Juifs ont été conquis, et la grande dysphorie s'est répandue partout. Aujourd'hui, le phénomène ne se limite donc plus au Moyen-Orient. Les 10 divisions de l'Empire romain se sont répandues dans le monde entier. Je pense que c'est très intéressant. Il est dit, mais il y aura en elle la force du fer pour autant que vous ayez vu le fer mélangé à l'argile. Qui aimerait deviner quel est le matériau de construction de loin le plus utilisé dans le monde aujourd'hui ? Il s'agit du béton armé qui est quoi ? Du fer mélangé à de l'argile ? Karen et moi sommes allés en Chine il y a quelques années. L'oiseau national en Chine est la grue de chantier. Il y a des grues partout. Le béton, j'ai mis une minute à comprendre. Il y a des grues partout et de la poussière de béton est partout où vous allez, New York City. Les Romains ont été parmi les premiers à maîtriser le béton, mais ils n'étaient pas armés au départ. Voici le Panthéon, l'un des plus anciens bâtiments en béton. Ce sont les Romains qui l'ont construit et il est toujours debout aujourd'hui. Numéro 11, ces royaumes parviendraient-ils un jour à s'unir ? Que dit la prophétie ? Daniel 2, 43, ils se mêleront à la race des hommes, mais ils n'adhéreront pas l'un à l'autre comme le fer ne se mélange pas à l'argile. Vous savez, ils ont tous essayé. Ils ont tous essayé de reprendre le pouvoir des Césars. Vous avez entendu parler du Kaiser Wilhelm, vous savez comment ? Que signifie le mot Kaiser ? C'est le mot allemand pour tsar. En allemand, c'est le mot César. Et que signifie le mot tsar ? C'est le mot russe pour César ? Hitler voulait le Troisième Reich. Il voulait être le César. Il voulait le réunifier. Les Anglais ont essayé de le faire par le biais du mariage. La reine Victoria était appelée la grand-mère de l'Europe parce que ses enfants et petits-enfants se mariaient dans toutes les familles d'Europe. Mais l'Europe s'est-elle unifiée ou avons-nous encore connu la Première Guerre mondiale et la Seconde Guerre mondiale ? Karen et moi étions en Pologne l'année dernière et les Polonais craignent qu'une nouvelle guerre mondiale n'éclate en Ukraine et en Russie et ne s'étende à l'Europe et à l'OTAN. Qui établira le royaume final ? Dieu soit loué. La Bible dit qu'il y a une pierre, il y a un rocher des siècles taillé sans la main de l'homme parce qu'il est à l'image de Dieu. Et à l'époque de ces rois, mes amis, nous vivons à l'époque de l'Empire final. Le Dieu des cieux établira un royaume qui ne sera jamais détruit. Tous les autres royaumes ont disparu, mais il y a un royaume qui ne sera jamais détruit. Amen. Révision rapide. Revenez en arrière et je veux le mettre sur la scène pour que vous le voyiez à nouveau et que vous appeliez les réponses avec moi. Très bien. Voyons si nous pouvons remettre notre statue en place. Vous avez l'or. Quel royaume représente l'or ?
1: Babylone, suivi de l'argent qui représente la Médo-Perse de 5039 à 3031, suivi de quel royaume ? La Grèce, 331 à 168, suivi du fer de quel royaume ? Rome. Et puis il y a le fer et l'argile, qui est le royaume divisé des 10 nations d'Europe que vous avez, les Allomanes, les Francs, les Saxons, les Bourguignons, les Suèves. Je vous en donnerai la liste un autre soir. Ce royaume passe à l'étape suivante. Tous ces autres royaumes sont détruits parce que le rocher des âges vient. Jésus vient comme un astéroïde céleste et tous les autres seront anéantis. Qu'est-ce que la pierre fait aux autres royaumes du monde ? Vous avez vu la pierre taillée de main d'homme frapper les statues de fer et d'argile sur leurs pieds et les briser. La pierre qui les a frappées, l'image, est devenue une grande montagne qui remplit toute la terre. Il est dit « Heureux les doux ». Quelle est la réponse ? Ils accompliront, ils rempliront la terre, mes amis. Je veux être l'un de ceux qui seront dans ce royaume. Savez-vous que le royaume spirituel est apparu lorsque Jésus est venu ? Jésus a dit « Le royaume des cieux est proche ». Qu'a dit le roi lorsqu'il a entendu cette vision ? Après avoir entendu l'interprétation claire du rêve par Daniel, « Du rêve, Nebuchadnezzar a dit, en vérité, ton Dieu est le Dieu des dieux et le Seigneur des rois, puisque tu as pu révéler ce secret. » Maintenant, combien d'entre vous pensent que Dieu peut prédire l'avenir ? Si tout le reste de cette vision s'est déroulé comme prévu, pourquoi douterions-nous que la dernière chose va se produire ? Mes amis, nous vivons à l'orée de l'éternité. La prochaine étape est la venue de Jésus. Karen et moi, nous promenions en ville aujourd'hui et nous avons été un peu déroutés par les gratte-ciels et l'animation des rues. Elle m'a demandé si nous allions dans la bonne direction. J'ai dit oui, nous essayons de descendre à la 37e rue et nous sommes ici à la 45e rue. Et remarquez, c'est passé de la 45e à la 44e. Qu'est-ce que j'attends ensuite? La 43e? Qu'est-ce qui vient ensuite? 42e? 41? 40. Est-ce que je m'attendrai à descendre jusqu'à la 37e rue? Oui. Si tout s'est passé comme prévu, pourquoi douterions-nous de la venue de Jésus? Et la parole de Dieu est éternelle. Elle ne faillit pas. Je veux faire partie de ce royaume spirituel. Je veux faire partie de ce royaume spirituel pour pouvoir faire partie de ce royaume éternel. Et vous, mes amis? Nous allons prier avec nos amis avant de quitter l'antenne. Mais n'oubliez pas, la prochaine émission, c'est quand? Demain soir, le grand méchant de la prophétie? Pourquoi y a-t-il du bien et du mal dans le monde? Ne manquez pas cette émission. Nous vous donnons rendez-vous. Que Dieu vous bénisse.

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Bonsoir, chers auditeurs. Comme il me plaît de retrouver mes amis mélomanes semaine après semaine pour une petite balade au cœur de la grande musique sacrée. Ce soir, je vous offre un programme d'une exceptionnelle beauté. Nous ferons un petit saut jusqu'à la musique baroque qui, quoi qu'en pensent certains, ne défraîchit pas et conserve toute sa beauté pour une musique liturgique, une musique d'église, hein, une musique cultuelle. Au programme ce soir, une musique sacrée à vous couper le souffle. Pour la circonstance, j'ai sélectionné un grand compositeur de musique d'église, un homme d'église qui aimait beaucoup Dieu et qui suivit le grand réformateur allemand Martin Luther. D'ailleurs, je vous parlerai ce soir beaucoup de la musique et des réformes de Martin Luther. Vous l'avez compris, il s'agit de Johann Sebastian Bach. La sélection a été très difficile car les pièces sont aussi belles, profondes et sublimes les unes que les autres. Vous entendrez donc quelques extraits de messes, de cantates, de magnificats et même une pièce d'orgue exceptionnelle que je ne peux m'empêcher de vous offrir. Lorsque Jean-Sébastien Bach naît en 1685, la musique baroque connaît son apogée. C'est donc dans cette ambiance que l'enfant grandira, qu'il étudiera, qu'il évoluera. Nous ne pouvons comprendre l'œuvre de Jean-Sébastien Bach, évidemment, sans faire allusion même sommairement à la situation religieuse et théologique, sans évoquer le culte qui avait cours dans la région où vivait le compositeur allemand. Un moine allemand du nom de Martin Luther préconise une réforme de l'Église tant dans son fond que dans sa forme. Il a l'ambition de rendre à l'Église sa pureté primitive. Luther allait instituer la parole de Dieu comme principal élément du service cultuel et est allé jusqu'à établir des règles à propos des matines, des vêpres quotidiennes. Il y inclut une lecture de la Bible suivie de son explication dans une homélie. En d'autres termes, amis mélomanes, fini les paroles latines dont aucun fidèle ne comprend le sens. Et, concernant la musique, voilà ce qu'il déclare. On doit conserver les chants des messes et des vêpres, car ils sont très beaux et sont tirés de l'Écriture sainte. Leur nombre peut être augmenté ou diminué, leur choix incombera au pasteur ou au prédicateur. Dans un autre formulaire, ce grand réformateur allemand Martin Luther publie quelques remaniements, il publie des suppressions, il publie des innovations. Notons particulièrement l'abolition de l'offertoire ou du caractère sacrificatoire de la messe. En parlant de caractère sacrificatoire, vous soulignerez notamment ce mot sacrificatoire qui vient de sacrifice, et là, votre esprit ira en imagination tout de suite sur une partie de la messe qui rappelle le sacrifice de Jésus, son sang et son corps. Je veux parler de la communion. Luther va donc conserver, en revanche, le Kyrie, le Gloria, le Credo, le Sanctus et l'Agnus Dei, que vous avez certainement remarqué, si vous êtes quelque peu mélomane, vous avez remarqué déjà que dans nos émissions, nous conservons aussi ces parties. Évidemment, nous ne vous proposons pas d'écouter ni l'offertoire, ni l'introïte. Donc, pour notre petite balade au cœur de la grande musique sacrée, nous ne vous faisons écouter généralement, disais-je, que les Kyrie, Gloria, Credo, Sanctus et Agnus Dei qui exaltent Jésus-Christ, qui exaltent la personne de Jésus, son œuvre, son ministère et surtout qu'il exalte à travers sa mort et sa résurrection.

C'était un air bien connu, extrait de la cantate numéro 80 de Jean-Sébastien Bach, interprété par le chœur du Tabernacle Mormon, dirigé par Richard Condy. Je vous propose tout de suite, interprété par le même chœur, accompagné par l'Orchestre Philharmonique de Philadelphie, conduit par Eugène Ormandy, un extrait de la cantate numéro 140, Sion, écoute la voix des sentinelles.

vous avez entendu, chers amis mélomanes, un extrait de la cantate numéro 140 de Jean-Sébastien Bach, Sillon, écoute la voix des sentinelles. Luther avait prêché la réforme musicale au sein de l'Église, et maintenant le voilà en face d'un grand problème. Il avait prêché donc cette réforme de la messe, et en grand musicien qu'il était, il en avait les compétences et il pouvait donc se permettre pareil changement, d'autant qu'il se sentait investi d'une mission de la part de son sauveur Jésus-Christ. Dès cet instant, une attitude très différente se fit jour avec la messe allemande et l'ordre du culte divin. Les messes en allemand se multiplièrent, ce qui provoqua un grand désordre. Et pour résoudre ce problème musical, Luther fit venir à Wittenberg de grands musiciens amis qui s'appelaient Konrad Wupft, maître de chapelle de la cour de Saxe, et Johann Walter, qui avait collaboré avec lui dans la même chapelle. Alors Luther ne va quand même pas imposer une forme rigide de culte, mais il laisse une grande liberté à chaque communauté. La prédication de la parole de Dieu reste avec le chant, mais avec plus d'évidence encore que dans la liturgie antérieure, et demeure le vrai fondement du service cultuel. Voici successivement deux œuvres de Jean-Sébastien Bach. Mon âme magnifie le Seigneur, extrait du Magnificat en Ré majeur BWV 243, puis la 147e cantate que vous connaissez un peu mieux, Herz und Mund und Tat und Leben. Je vous laisse découvrir l'air bien connu qui se cache sous ce titre que j'ai évoqué en avant.

Alors, avez-vous deviné cet air bien connu? Herz und Mund und Tad und Leben. Qu'est-ce que c'était? Vous avez deviné juste, amis auditeurs, la cantate numéro 147 est tout simplement Jésus, que ma joie demeure, que vous avez certainement beaucoup apprécié. Nous vous avons précédemment dit que Luther avait préconisé une nouvelle forme au culte allemand qui était respectée par, disons, quasiment toutes les communautés. Mais de l'époque luthérienne jusqu'à la fin du XVIIe siècle, la musique religieuse issue de la Réforme allait être considérablement transformée au point que certains changements étaient contraires à ceux qu'avait prescrit si impérativement Martin Luther. Il avait dit, par exemple, à un certain moment, bien qu'il soit revenu sur ses mots, il avait dit « l'orgue, en vérité, ne peut être admis à l'église ». Cependant, l'orgue allait être très rapidement, allait vraiment très rapidement constituer un des éléments fondamentaux et même un élément incontournable de la musique du culte protestant. Ce qui permettra de mettre en valeur une école allemande d'organistes qui atteindra son apogée avec justement l'homme de ce soir, Jean-Sébastien Bach, dont je vous propose une œuvre pour orgue très célèbre. Il s'agit de la Toccata et Fugue en Ré mineur, BWV 565, interprétée par Otto Winter sur un orgue Silbermann.

C'était majestueux, n'est-ce pas, chers amis mélomanes? Je comprends donc que l'orgue allait constituer à un certain moment un élément fondamental, voire même incontournable, de la musique du culte protestant. Cependant, comme je vous le disais il y a quelques instants, la réforme menaça l'existence de l'orgue dans quelques pays européens. Malgré tout, l'instrument connaissait une grande expansion. Calvin, par exemple, ce grand réformateur lui aussi, admit seulement le chant des psaumes sans accompagnement. Quant à Zwingli, lui aussi réformateur, qui jouait de plusieurs instruments, considérait que la prédication devrait être primordiale, il vint à interdire non seulement la musique, mais aussi le chant liturgique. Comment concevoir un culte divin sans musique ni chant? Quand j'imagine qu'à la création de la terre, ou qu'à la résurrection de Jésus, ou encore qu'à l'intronisation de Jésus, que les étoiles du matin éclataient en chant d'allégresse, quand je considère les vertus pédagogiques de la musique et du chant, je ne puis, amis auditeurs, concevoir de rencontre entre le peuple de fidèles et Dieu sans chant, sans musique, mais je précise, exceptionnellement bien interprétée, en guise d'adoration et en guise d'hommage à un Dieu aussi glorieux que le Dieu du ciel et de la terre. Poursuivons notre petite balade au cœur de la grande musique sacrée avec deux autres cantates de Jean-Sébastien Bach, la cantate numéro 4 et la cantate numéro 240.

avez entendu, mesdames et messieurs, la cantate numéro 4 et la cantate numéro 248 de Jean-Sébastien Bach, interprétée par le chœur du Tabernacle Mormon de Philadelphie. Maintenant, laissez-vous émouvoir par un extrait de la messe en si mineur, BWV 232, interprété à nouveau par le chœur du Tabernacle Mormon, cette fois accompagné par l'Orchestre symphonique de Columbia, sous la direction de Gérald Oakley.

Nous vous faisions remarquer que l'orgue eut un rôle décisif dans la musique d'église. Mais le choral lui aussi joua un rôle déterminant dans la musique vocale protestante. Dès les premières tentatives de réforme du culte, Luther avait proposé l'adoption de lied allemand à la place des traditionnels chants en latin. C'était des chants particulièrement bien adaptés, mais bien vite, l'influence italienne se fit sentir grâce à Heinrich Schütz avec ses fameuses cantates qui étaient une succession de récitatifs et d'arias que je vous propose d'écouter un de ces jours. Comme le choral tenait à conserver sa place et que le choral se battait pour conserver sa place, alors très rapidement, on prit l'habitude de commencer ou de terminer les cantates par un choral. Ces compositions prenaient place entre la lecture de l'évangile et le sermon. Rappelez-vous, le sermon était tout simplement l'explication, une homélie à partir de la lecture de l'évangile qui avait été précédemment faite. Lorsque ces compositions étaient trop importantes, alors une partie de l'œuvre était chantée, était exécutée après le sermon. Comme les lectures des évangiles dépendaient du calendrier liturgique, exemple Noël, Pâques, Pentecôte, alors les cantates reposaient également dessus. Et c'est pourquoi beaucoup de compositeurs écrivirent des cycles complets de cantates en fonction des fêtes religieuses. Je vous invite à écouter deux extraits. Le premier extrait est de la cantate numéro 79 et le deuxième de la cantate numéro 140 avec le chœur mormon et l'orchestre de Philadelphie conduit par Eugène Ormandy.

Jean-Sébastien Bach fut un grand compositeur, il fut avant tout un grand organiste. Il consacra toute son enfance, toute sa jeunesse à ce but, devenir organiste. Et d'ailleurs, l'ambiance familiale s'y prêtait. On dit qu'il appartenait à la famille de musiciens la plus exceptionnelle qui ait jamais existé. On divise son œuvre pour orgue en deux grandes catégories, les chorales et les compositions libres, qui toutes deux étaient conçues en fonction du culte, en fonction du culte protestant. Les chorales rappelaient à travers des mélodies les textes aux fidèles afin de les enraciner dans la foi. Les chorales aidaient à aviver la dévotion et c'était l'essence même de ses compositions. Ou encore pour conférer un caractère solennel aux cérémonies. Et pour bien faire comprendre ce message, Bach intitula l'un de ses recueils à l'unique Dieu suprême pour l'honorer, au prochain pour en faire son éducation. Il voulait donc par là témoigner et prouver que c'était à Dieu qu'il s'adressait premièrement dans sa musique, voulant l'honorer, et qu'aussi il s'adressait au prochain pour en faire son éducation. Quel message, ami mélomane, pour nous et pour nos contemporains qui confondent parfois volontairement musique profane et musique sacrée sous prétexte que notre culture joue pour beaucoup dans notre adoration. Je vous propose d'écouter maintenant une petite pièce d'orgue extraite de la BWV 625 interprétée par Otto Winter sur orgue Silbermann.

Nous voilà au terme de notre petite balade au cœur de la grande musique sacrée et je vous offre ce chorus de Jean-Sébastien Bach qui est le chœur final de son oratorio de Pâques BWV 249. Voici Preis und Dank.

Vous venez d'entendre Preis und Dank, c'est-à-dire louer et remercier. Et le chœur interprétait louer et remercier soit notre Seigneur parce que nous avons une raison. Nous avons eu raison du diable, nous avons eu raison de la Bible. Alors, laissons éclater notre joie, nous qui sommes sauvés. Sur ces mots, sur ces notes très positives, je vous souhaite de passer une agréable semaine sous l'égide de Dieu et vivement la semaine prochaine.

0: femme vertueuse, femme de valeur. Notre invitée ce matin est Marie-Hélène Finélu. Marie-Hélène, bienvenue. Sens-toi à l'aise dans ton émission. Nous allons partager donc un parcours de vie qui encouragera des hommes et des femmes. Et je ne vais pas faillir donc à ce qu'on fait d'habitude, Marie-Hélène. Je vais te demander qui tu étais petite fille dans tes souvenirs et quand ton environnement, tes parents parlent de toi, qui disent-ils que tu étais petite fille?
1: Oui, bonjour Nadège. Alors, quand mes parents parlent de moi, ils disent, enfin parlaient de moi plutôt, ils disent que j'étais très timide. Mais je ne suis pas timide, hein. Je suis très réservée par contre. Et j'aime bien me mettre à part, faire de la lecture, lire, écrire. Et puis, voilà, j'aime tout ça. Et puis, chanter aussi.
0: Voilà. Tu as grandi dans quel type de famille, Marie-Hélène?
1: Alors, ma famille se composait de mon père, ma mère, et bien sûr, mes trois frères et mes deux sœurs.
0: D'accord. Marie-Hélène, quelles valeurs ont prédominé dans ta famille, ont structuré la famille?
1: Donc, le respect de l'autre. Mes parents insistaient sur ce point-là, le respect de l'autre. Et puis...
0: La solidarité, me disais-tu?
1: Oui, très cocon. On est très cocon. Enfin, c'était une famille très cocon. Donc, quand mes parents partaient à la pétanque, par exemple, les 24 heures de pétanque, soit à Kourou, parce que nous étions en Guyane, soit à Kourou, soit à Saint-Laurent ou à Montjoly même, il y avait les 24 heures de pétanque.
0: Et
1: mes
0: vous étiez là.
1: Mes parents partaient avec tous leurs enfants.
0: D'accord. À quel âge es-tu arrivée donc en Guyane, Marie-Hélène?
1: Je suis arrivée à l'âge de 6 ans en Guyane.
0: Et pourquoi ce déplacement? Tu venais d'où?
1: De la Martinique.
0: De la Martinique, oui, voilà. Et comment tu as accueilli la Guyane et comment la Guyane t'a accueilli? L'environnement, parle-moi un peu de tout cela.
1: Enfin, j'étais encore petite, donc je ne comprenais pas trop bien les choses. Je suivais ce que faisaient mes parents, voilà, sans comprendre.
0: Voilà. Mais avec recul, quel souvenir tu as de ce pays, de la Guyane en particulier, alors que tu vis maintenant en Martinique? Si tu devais comparer, voilà, qu'est-ce que tu dirais?
1: C'est-à-dire que la Martinique et la Guyane sont vraiment deux pays totalement différents. C'est vrai que la vie est trépidante en Martinique. Tandis qu'en Guyane, c'est beaucoup plus calme.
0: La vie est un peu plus calme, finalement.
1: Oui, tout à fait.
0: Marie-Hélène devient une adolescente. Comment elle se projette plus tard? Effectivement, on réfléchit peut-être légèrement, mais on se voit professionnellement, socialement. Comment se voyait-elle plus tard? Comment elle s'est projetée?
1: Alors, moi, je ne me projetais pas. La preuve, j'ai eu du mal à chercher.
0: Du moins, pas trop loin.
1: Voilà, tout à fait. Mais par contre, mes parents ou tous ceux qui me voyaient disaient, ben, tu seras institutrice parce que tu ressembles à une institutrice. Pardon.
0: Donc, tu en avais le profil.
1: Voilà, tout à fait.
0: Mais est-ce que tu as répondu à ces attentes?
1: Non, pas du tout.
0: Et pourquoi?
1: Pas du tout, parce que la vie m'a montré autre chose.
0: Hein. Voilà. Et cette autre chose, c'était quoi?
1: C'est assistance juridique.
0: D'accord. Et pourquoi ce choix de métier?
1: Ben,
0: est-ce
1: comme
0: qu'il
1: je
0: y
1: dis...
0: a des choses chez toi qui faisaient écho à ce profil juridique?
1: Pas du tout. Pas du tout. Je pense que Dieu a tracé, Dieu a mis en place les choses et je suis juste entrée dans le plan de Dieu.
0: Dans le plan de Dieu, voilà.
1: Pour moi.
0: Voilà. Donc tu me parles de Dieu, tu me parles de ce fameux plan qu'il aurait tracé. À partir de quand tu rencontres Dieu?
1: Eh bien, dans ma vie, il y a eu plusieurs étapes. Donc, la première étape, c'est que lorsque nous sommes arrivés en Guyane, ma grand-mère qui étudiait avec les témoins de Jéhovah, donc elle m'avait invitée. Et puis je suis restée là. Elle m'a offert une Bible aussi après, par la suite. Et je suis restée. J'ai commencé à étudier avec les témoins de Jéhovah.
0: Donc, tu as été en contact avec cette parole.
1: Tout à fait.
0: Et comment tu as évolué avec cette parole?
1: Eh bien, ensuite, j'ai une tante qui était évangélique, donc avec elle aussi, quand je partais en métropole, on étudiait la parole de Dieu, on partageait les moments de louange, de prière. Il venait chez elle, comme des moments d'agape, il venait chez elle et puis on partageait tout cela, c'était formidable.
0: Voilà. Et comme j'aime à demander, à partir de quel moment et comment Marie-Hélène rencontre-t-elle Dieu personnellement?
1: Marie-Hélène rencontre Dieu personnellement un jour où elle va visiter Jacqueline. Alors, j'étais déjà au renouveau charismatique. Et Jacqueline m'appelle et me dit... Alors, je dis les prénoms parce que j'ai l'autorisation, lorsque je témoigne, surtout ce témoignage puissant-là.
0: Donc, sens-toi libre.
1: Voilà. Donc, de dire les prénoms. Alors, je dis Jacqueline. Jacqueline me dit qu'elle est souffrante. Donc, je vais chez elle la visiter. Et je lui dis, tu sais, Jacqueline, je suis poussée à étudier la parole de Dieu. J'ai cette soif en moi. Et elle me dit, tu vois, moi, c'est la même chose. Je suis en arrêt maladie et Dieu me pousse vraiment dans sa parole. Alors, je lui dis, tu sais, il faut qu'on fasse quelque chose. On peut pas rester là comme ça. Il faut qu'on fasse quelque chose. Et un soir, on va à la réunion du renouveau charismatique et on rencontre Paulette. Et on dit à Paulette, tu sais, Paulette, Dieu, Jacqueline et moi, Dieu nous invite à étudier sa parole. Et Paulette qui lève les bras vers le ciel, elle fait Amen, Amen, Alléluia. Alors je dis, mais Paulette, qu'est-ce qui se passe? Elle me dit, ça fait longtemps que Dieu m'avait montré un groupe d'amis, autour d'une table en train d'étudier la parole de Dieu. Et Dieu avait déjà préparé Paulette à ce moment-là.
0: D'accord.
1: Et voilà que tout de suite après, la semaine d'après, on va venir, j'étais à l'église de Saint-Antoine à Cayenne, et cette église, elle était faite de petits carbets, il y avait des petits carbets autour, et on pouvait venir prier, venir étudier dans ces petits carbets-là. Et c'est là qu'on va commencer à se réunir, justement, là, et ensuite... On va se retrouver chez ma mère après. On va se réunir tous les vendredis soirs. Mais tu vois comment Dieu est merveilleux. Tous les vendredis soirs, on va commencer à étudier la parole de Dieu. Un petit groupe, un petit noyau. On va commencer à étudier la parole de Dieu. Et voilà que, au fil du temps, le groupe va s'agrandir. On sera 12. 12 fidèles qui vont étudier la parole de Dieu. Il y en a qui vont venir, mais qui vont repartir. Mais ce groupe fidèle-là de 12 personnes viendra à chaque fois, en fait tous les vendredis, pour étudier la parole de Dieu, pour se nourrir, pour goûter combien le Seigneur est bon.
0: Et qu'est-ce qui fait écho dans ton cœur, dans cette quête de la parole de Dieu, dans cette recherche? Tu recherches quoi finalement?
1: Je crois que c'est Jésus lui-même. Je crois que c'est Jésus, parce qu'il y a tellement de choses que j'ai découvertes dans la parole de Dieu. En étudiant ensemble, ça nous a permis d'évoluer. Moi aussi, ça m'a permis d'évoluer dans la parole de Dieu, de comprendre certaines choses. Et voilà que un jour, on apprend qu'il y a des conférences d'évangélisation dans une église adventiste à Cayenne, à Matoury. Et on dit, on est en réunion un dimanche, en partage un dimanche. Et on se dit, tiens, et si on arrêtait plus tôt le moment de partage? L'après-midi, on fait des témoignages, en fait. Si on arrêtait plus tôt pour aller participer un petit peu, parce que deux sœurs avaient été, elles nous ont témoigné, mais c'était formidable. Donc, on dit, OK. Donc, à 16h, tout le monde rentre à la maison. On se prépare et on se donne rendez-vous devant l'église pour tout entrer ensemble, puisqu'on ne connaît pas. Et puis, voilà que... En effet, on rentre dans l'église, c'était le pasteur Laurent qui tenait cette campagne. On entre dans l'église et quand on entend la parole de Dieu, on dit c'est exactement, un diapolette, c'est exactement ce qu'elle nous disait. Et voilà. C'est formidable.
0: Et tu me permettras de rappeler que ce qu'on appelle nos campagnes d'évangélisation, c'est des rencontres de l'église pour étudier la parole de Dieu et... On invite donc des personnes à venir découvrir la parole de Dieu.
1: Tout à fait.
0: Et je te redonne la parole.
1: Voilà. Donc, on va commencer à étudier la parole de Dieu, à s'enrichir, nous enrichir. C'est tellement...
0: Marie-Hélène, dis-moi, est-ce que tu avais une nouvelle compréhension de la parole de Dieu? Est-ce que tu découvrais des choses que tu n'avais pas encore comprises?
1: C'est tout à fait cela. C'est tout à fait cela.
0: Donc on peut dire qu'un rideau est ouvert.
1: Exactement.
0: Un voile se lève.
1: Exactement.
0: Et tu comprends, tu as une autre approche de la parole de Dieu.
1: Et je vois que c'est la parole en vérité qui est prêchée. Qui m'est prêché. Je vois que ce qui est écrit, c'est vrai, c'est la parole de Dieu. Donc, c'est ce qui me conforte dans...
0: Et qu'est devenu le groupe qui était avec toi?
1: Alors, le groupe, une semaine après, il y a eu ce baptême. Donc, du groupe, comme il y en avait qui étaient en métropole, qui étaient en vacances en métropole, ou bien pour des raisons de santé sûrement, et puis d'autres qui n'étaient pas avec nous. Donc, il y a huit personnes qui se sont fait baptiser.
0: Qui ont accepté cette parole.
1: Tout à fait. Donc, elles sont passées par les eaux du baptême. Et alors, moi, je dis, juste avant... la semaine de la campagne d'évangélisation, j'étais en Martinique, j'étais venue faire une semaine en Martinique avec mon époux, et je suis là dans la maison, et puis je dis, tiens, ben quand on va revenir en Martinique, je prendrai mon baptême avec mon frère évangélique, donc je passerai par les eaux du baptême avec mon frère, et puis je serai à l'église évangélique. Et puis voilà que Dieu a un autre plan pour moi, j'arrive en Guyane. J'arrive en Guyane, 8 jours après, j'étais baptisée.
0: Et comment tu chemines depuis avec cette parole? Comment cette parole a dessiné certainement les contours de ta vie?
1: La parole de Dieu, eh bien, je crois que c'est mon soutien, mon appui. Je crois que si on m'enlevait cela, je ne pourrais pas vivre. Je ne pourrais pas vivre. C'est vraiment c'est dessus que je m'appuie pour avancer. Et passer à côté, non. Non, je n'ai pas envie.
0: Marie-Hélène, comment tu partages cette parole? Parce que tu l'as découvert dans le partage, suite à une invitation. Comment aujourd'hui, donc concrètement, tu partages cette parole? Tu partages cette belle découverte, nous dis-tu, que tu as faite?
1: Dieu est tellement merveilleux, mais tellement merveilleux. En juillet 2019, je reçois sur WhatsApp un livre en PDF, marqué « Osez demander plus ».
0: Merveilleux livre.
1: Tout à fait, je confirme. Alors le matin, je prends dans ma voiture, en attendant, je suis dans le parking, j'attends l'heure du travail. Donc je prends le livre et je lis, enfin je lis le PDF. Et à chaque fois, j'ai la vision de voir des femmes autour de moi, en train de partager ce livre avec moi. Et comme j'avais mis en place sur le Vauclin un atelier de guitare à l'église, donc les sœurs venaient avec leur guitare, on jouait, on apprenait et tout, on partageait ensemble, enfin les sœurs et frères.
0: Je rappelle que tu es rentrée en Martinique.
1: Oui, tout à fait.
0: Et que tu vis au Vauclin.
1: Tout à fait. Donc, il y avait ces moments de guitare là, et voilà que je dis aux membres qui sont, enfin aux personnes qui sont là, je leur dis, mais j'ai un livre qui s'appelle Osez demander plus. Ouais. Et quand je regarde, plus je lis le livre, je vois un groupe de femmes en train d'étudier ce livre avec moi. Alors, qu'est-ce que vous en pensez? Il y a une qui me dit, ah oui, moi je l'ai lu, il est super, mais je veux bien le relire encore. On est en juillet. Donc je dis, bon, ben on va mettre ça en place. Et puis on se retrouve en octobre pour pouvoir enfin voir comment on va commencer, enfin s'organiser et tout cela. Mais je tombe malade après. Donc je dis, bon, ben on ne peut pas commencer. Et voilà que après, en décembre, donc en novembre je suis malade, jusqu'au début décembre. Et en décembre, je pars en Guyane, voir ma maman. Je pars la voir et... Lorsque je reviens, je suis fatiguée. Donc je dis aux filles, on va pas commencer tout de suite, on va commencer en février. Et en février, l'une des sœurs qui devait commencer avec nous, elle est hospitalisée. Donc on dit, bon, on reporte.
0: On reporte encore.
1: On reporte au début du mois de mars. Au début du mois de mars, je dis aux filles, bon, eh ben on va se réunir, je crois que c'était le 15 mars. Mm-hmm. On apprend que l'église est fermée. Pour cause de Covid, l'église est fermée le 15 mars. Je dis... Les filles me disent, comment on va faire, Marie-Hélène, comment on va faire? Je leur dis, écoutez, ne paniquons pas, il y a une sœur qui propose de venir chez sa maman à ce moment-là. Et après, on dit, bon, après, c'était trop risqué, le président avait parlé, donc on dit, c'est trop risqué, on va le faire, on va voir, on va prier, et puis on va voir comment ce que Dieu nous propose. Et Dieu me donne la vision de la chose. J'appelle les filles, je dis, les filles, écoutez, on commence mardi soir à 18h, je crois que c'était le 17, le mardi soir à 18h. Et je lui dis, on commence le mardi soir à 18h, et puis je ferai la première, et ensuite vous ferez comme j'ai fait, ou vous améliorerez, c'est vous. Mais on est sur WhatsApp, on échange sur WhatsApp.
0: D'accord.
1: Alors, à 18h, tout le monde était connecté à WhatsApp. Donc je dis, eh ben, je prie, je poste la prière. Et tout le monde prie, elles prient chacun de leur côté. On met sur 3 chants, elles chantent. Et à 15, on commence le partage. Alors, avant de commencer, on a commencé par les 10 jours de prière de Denis Smith. Et on a fait ça ensemble, par WhatsApp. Mm-hmm. On a prié, on échangeait par WhatsApp. On enregistrait ou on écrivait comme on voulait. Mais beaucoup d'enregistrements. Et chacune écoutait et chacune mettait ses avis et tout. Et on a fonctionné comme ça. Et tous les jeudis, on avait une journée de jeûne et de prière.
0: Voilà. Marie-Hélène, est-ce que vous avez pu attirer ou faire partager ces moments à des femmes qui ne partageaient pas déjà ou encore, qui ne partageaient pas encore votre foi?
1: Alors, c'est-à-dire que là, on a mis en place des moments de visite. C'est récent, hein, depuis l'année dernière, on a commencé, je crois, au mois de septembre. On a mis en place des moments de visite une fois par semaine, donc le lundi soir, pour aller visiter des personnes qui le veulent.
0: Encourager des personnes.
1: Tout à fait,
0: voilà.
1: Tout à fait.
0: Ok.
1: Voilà.
0: Femme vertueuse, femme de valeur, restez avec nous. Nous allons retrouver Marie-Hélène Sinelu qui nous partage son beau témoignage. Femme vertueuse, femme de valeur, nous revoilà avec notre invitée Marie-Hélène Sinelu. Marie-Hélène, est-ce que tu pourrais, à cet instant de notre émission, nous relater une expérience marquante dans ta vie qui t'a fortifiée, qui t'a encouragée et qui forcément encouragera une femme ce matin?
1: Eh bien, oui, oui, oui, j'ai un témoignage. J'étais à Barcelone, on était à Barcelone avec l'assistante juridique, et puis on nous avait donné une après-midi découverte. Donc, on était dans la ville en train de faire des achats et tout. Et voilà qu'on avait rendez-vous à 16h au bus. Et voilà qu'on arrive dans un petit magasin. Et le monsieur était tellement heureux de voir des Français, donc des Françaises. Donc il nous parle, il nous raconte un peu sa vie.
0: Donc il vous a un peu retenu.
1: Voilà, tout à fait. Et il est l'heure d'aller au bus. Donc, on a quand même écouté. Et quand on arrive devant la Sagrada, c'est une cathédrale, donc on voit que le bus est parti. Donc on dit, ma collègue me dit, eh bien, allons chercher un téléphone, mais je vois qu'elle panique déjà. Allons chercher un téléphone. Je dis non, je reste là. Alors, elle me dit, mais pourquoi? Alors, mais comme j'avais prié au fond de moi, je dis, tu sais, j'ai prié, une fois que j'ai vu que le car n'était pas là, j'ai prié au fond de moi. Et le Seigneur m'a dit, reste là. Donc, je reste là. Elle m'a dit, mais non, mais on va rester là, on est dans un pays qu'on ne connaît pas, on est perdu et tout. Il faut qu'on aille chercher un téléphone pour appeler. Je dis, écoute, si tu veux, vas-y, mais moi, je vais rester là, je vais attendre. Et elle me dit, bon, ben, elle est restée à côté de moi parce qu'elle ne voulait pas partir toute seule. Et puis, un moment après, on voit l'équipe mère qui arrive et qui nous prennent avec eux. Et on a passé un moment excellent. Et ceux qui ont quitté dans le bus ont dit qu'ils auraient aimé être là avec nous parce que c'est pas bien, quoi, dans le bus. C'est pas la même chose. Parce que nous, on a visité un peu. Voilà.
0: Marie-Hélène, comment on fait pour garder son calme dans ces moments de tumulte, dans ces moments où celui qui est à côté de nous pourrait paniquer? Qu'est-ce qui fait dans ton cheminement que tu aies cette approche, cette confiance en Dieu et qui te permet de rester calme? Et comment tu communiques ce calme?
1: Il faut prendre l'habitude dans toutes les situations de prier. C'est ce que Dieu nous a donné, la prière, qui nous met en relation avec lui, la communion avec notre Dieu. Par exemple, quand je marche dans les rues de Cayenne, de Fort-de-France, et que je vois tout un attroupement qui se forme, des gens qui vont se battre, qui s'insultent, je dis, Seigneur, voilà, cadeau pour toi. Et je continue mon chemin, et quand je me retourne, il n'y a plus rien. Voilà. Donc, prendre l'habitude de prier. Je vois quelqu'un qui est en difficulté, dans mon cœur, je prie pour cette personne.
0: Et comment tu as transmis ou comment tu transmets cela au sein de ta propre famille, auprès de tes enfants?
1: Je transmets ça par la louange. Je loue, je chante tout le temps, je loue, je parle de Dieu autour de moi. Donc, et je laisse Dieu être Dieu dans leur vie, dans la vie de chacun. Dieu a le temps de Dieu n'est pas mon temps, donc ou plutôt l'inverse, mon temps n'est pas celui de Dieu.
0: Voilà.
1: Donc
0: voilà.
1: Je laisse Dieu agir.
0: Marie-Hélène, quel serait ce cantique? Tu aimes beaucoup chanter, ou cette promesse biblique que tu as appris donc à repasser dans ton cœur et qui te fortifie?
1: Il y a, tu sais, selon les expériences, on a plusieurs versets. Par exemple, quand je suis quand je marche à Fort-de-France surtout, je dis au Seigneur, l'ange de l'Éternel campe autour de ceux qui le craignent et les délivre de toute leur détresse. Quand je suis dans une difficulté, je sens que je vais lâcher prise, ou je dis, Je dis, l'Éternel m'a dit, je ne t'abandonnerai jamais, je ne t'abandonnerai point, je ne te délaisserai jamais. Voilà, donc les paroles sont là pour qu'on puisse s'en servir. Ce n'est pas pour rien que Dieu nous donne. Dieu nous donne tout cela pour qu'on puisse s'appuyer sur sa parole. Mm-hmm. Il nous donne tout.
0: Mm-hmm. Penses-tu que les femmes en particulier aient une approche, une sensibilité qui leur permettrait d'être des championnes dans la communication, dans l'influence, dans l'encouragement?
1: Je pense que oui. Je pense que oui. La femme, c'est d'abord une mère. Hein? Et la mère, elle est là pour ses enfants déjà. Elle a toujours un mot d'encouragement pour son époux aussi. Un mot d'encouragement, un mot qui permet à l'autre de voir son horizon autrement. Mm-hmm. Donc, je pense que oui, mm-hmm. les femmes peuvent faire cela.
0: Et quel message aurais-tu pour notre jeunesse aujourd'hui, aux jeunes, à tes propres enfants? Mm-hmm. Comment tu les encourages? Comment tu ouvres pour eux des perspectives?
1: Alors, c'est vrai que j'amène toujours mes enfants à la prière. Hein. Je leur dis toujours prier, prier, prier. Mais pour les jeunes, on ne peut pas vraiment dire aux jeunes prier, parce qu'il y en a qui ne savent pas ce que c'est que prier.
0: C'est bien ce que j'allais te dire. Donc, comment concrètement épauler, comment concrètement transmettre?
1: Donc, je leur dis, je leur explique que la vie ne sera pas toujours facile. Hein? La parole de Dieu le dit, la vie ne sera pas toujours facile. Hein? Vous aurez des tribulations dans ce monde. Il y a tellement de choses qui se passent. Hein, dans ce monde auquel les jeunes croient, justement, c'est dommage. Hein? Mais je leur dis, écoutez, la seule chose qu'il y a de vrai, et je leur donne un témoignage à ce moment-là, un témoignage parce que de ce que j'ai vécu. Et à ce moment-là, ils écoutent. C'est vrai que ça touche beaucoup. Mm-hmm. Le témoignage touche beaucoup parce que c'est un vécu. Donc, ils écoutent et ils accueillent.
0: Alors, tu as parlé de chant, tu aimes chanter.
1: Oui.
0: La guitare est entre nous, alors dis-moi, je chante ou je prends la guitare? On fait quoi?
1: Alors, je vais prendre la guitare.
0: Et tu vas chanter.
1: Et je vais chanter.
0: Oui, voilà.
1: Je vais chanter.
0: Tu fais bien de m'épargner donc cette tribulation. Donc, je vais donc t'inviter parce que tu m'as dit que tu écris beaucoup, tu te lèves donc inspiré.
1: Tout à fait.
0: Donc, j'aimerais bien ce matin que tu nous partages un cantique, un air que tu aurais écrit. Déjà me dire comment, pourquoi, comment tu as été inspiré. Et puis après, tu vas l'interpréter. Et moi, je ne ferai qu'écouter ce matin. À chacun son truc, on dira ce matin.
1: Tout à fait. Je dis tout à fait, mais non, tu peux chanter aussi.
0: Hein? On verra. Voilà. Dis-moi déjà lequel tu choisis.
1: Oui.
0: Comment il t'a été inspiré, pourquoi, et le sens des paroles que tu aurais écrites.
1: Donc, tout avec Dieu, jamais sans Dieu. Une fois, j'étais dans le creuset, hein, et en pleine dépression. Et je dis, Seigneur, je n'en peux plus. Je suis vraiment désespérée, je me sens mal, je ne sais pas quoi faire, comment faire. Seigneur, je te remets tout ce que je suis entre les mains, parce que moi-même, je ne peux rien faire pour moi. Mais vraiment, c'est vraiment un désespoir, un désarroi. Et Dieu va me permettre de chanter, voilà, ce chant-là, le voici. Et qui est un très beau chant aussi d'ailleurs. Et j'avais une prière est montée et je l'ai mise en chant. J'ai dit, Seigneur, si on la chantait, et Dieu est merveilleux, viens me vivre ça, c'est quelque chose de formidable.
0: Est-ce que tu voudrais partager cette prière avec moi ce matin?
1: Ah oui, c'est un plaisir pour moi, bien sûr, il n'y a pas de souci. J'ai pas de canicorde qui est déchargée.

0: Merci Marie-Hélène. J'aimerais quand même que tu dises quelques mots aux femmes ce matin pour les encourager, leur permettre donc de voir le potentiel qu'il y a donc en chacun d'entre nous. Qu'est-ce que tu pourrais leur dire ce matin?
1: Oui, que chaque femme est une femme de valeur. Toi qui nous regardes, lorsque tu regardes autour de toi, qu'est-ce que tu vois? Lorsque tu regardes la télé, qu'est-ce que tu vois? Il est vrai que partout dans ce monde, il y a deuil, il y a agressivité, agression, il y a des meurtres, tellement de choses qui sont contraires à ce que nous voudrions aujourd'hui. Et je voudrais te dire qu'aujourd'hui, quelqu'un a pensé à nous. Quelqu'un a pensé à toi. Un jour, je rêvais, c'était peut-être une vision, mais je rêvais que je marchais sur un petit chemin. Je marchais. Et voilà que mon pas s'accélère. Et je continue à marcher, mais je suis tellement joyeuse, je continue à marcher sur ce chemin. Et j'arrive au bout, et le bout, c'est la mer, c'est un pont sur la mer. Et je continue à marcher sur ce pont, mais je me rends compte que je marche de plus en plus vite, tellement je suis bien, je marche de plus en plus vite. Et je me mets soudainement à courir, mais je cours tellement vite que je crois que rien ne pouvait m'arrêter. Mais au milieu de la mer, le pont s'arrête net et je le vois au loin. Et je cours. Je me dis, tiens, là c'est fini, je vais mourir ou je ne sais pas ce qui va se passer, mais c'est pas bon. Et quand j'arrive presque au bout du pont, je crie, Seigneur, sauve-moi! Et le rêve, et j'entends une voix qui me dit, continue. Et le rêve s'arrête net là. Lorsque nous sommes dans toutes ces difficultés, dans tout ce que le monde nous présente aujourd'hui, eh bien, nous devons ne pas nous attacher à ces situations que nous vivons, mais simplement regarder à celui qui peut tout. Celui qui nous a dit, tu auras des tribulations dans ce monde. Il ne nous a rien caché, tout est vrai, vérité. Vous aurez des tribulations dans ce monde.
0: Voilà.
1: Mais gardez le courage, gardez courage. J'ai vaincu le monde. Alléluia.
0: Alléluia.
1: À qui pourrions-nous aller sinon vers celui qui a tout gagné pour nous?
0: Mm-hmm. Donc ce matin, tu me permettras de dire à toutes nos amies, à toutes ces mamans qui nous regardent, continuez.
1: Continue.
0: Même quand on a l'impression que le pont s'arrête,
1: tout à fait.
0: Il y a encore de la vie, continue. Il y a de l'espérance, donc continuez. Et je vais t'inviter, continue de chanter ce matin. On n'a peut-être pas beaucoup de temps, mais tu as le temps certainement de chanter encore.
1: Mais bien sûr. Merci beaucoup pour cette opportunité.
0: Ouais.
1: Bah, je vais prendre ce chant-là, qui est aussi le même témoignage, hein, le même moment où j'ai reçu ce chant-là. C'était vraiment... Voilà.
0: Une strophe.
1: On va le prendre là.
0: Par rapport au temps.

0: femme vertueuse, femme de valeur. Une fin enchantée et nous étions vraiment heureuses donc de te recevoir aujourd'hui.
1: Merci beaucoup.
0: Marie-Hélène Sinelu a été aujourd'hui notre femme vertueuse, notre femme de valeur.
1: Merci.
0: Mais certainement qu'il y en a plein encore, Marie-Hélène.
1: J'en suis sûre.
0: Et j'ai hâte de recevoir la prochaine. Merci à toi et à bientôt.
1: Merci beaucoup à toi aussi.

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gagner en s'éloignant du stress. Gloire à Dieu dans les lieux très hauts et paix sur la terre parmi les hommes qu'il agrée. Luc 2, verset 14. En 1999, Dan Reeves était l'entraîneur de l'équipe de football américain des Falcons d'Atlanta. Avant la finale, lui et son équipe avaient remporté 12 victoires et perdu seulement 2 matchs. Reeves, qui avait déjà perdu une fois cette finale lorsqu'il était l'entraîneur de l'équipe de Broncos de Denver, entrevoyait une nouvelle fois la possibilité de gagner un titre, cette fois avec les Falcons, et il était impatient de saisir cette chance de le remporter. Cependant, après avoir battu l'équipe des Saints de la Nouvelle-Orléans, Reeves, qui avait alors 54 ans, eut une sensation de brûlure dans la poitrine et dans la gorge. Charles Harrison, le médecin de l'équipe, l'examina et l'envoya immédiatement aux urgences de l'hôpital. Reeves dut subir un quadruple pointage pour sortir gagnant de cette épreuve. Le docteur Harrison annonça qu'il n'avait pas été question d'attaque ou de troubles cardiaques et que l'entraîneur Reeves envisageait reprendre son poste pour la finale du championnat et le Super Bowl. Où se trouve le bon sens? Reeves est un entraîneur de réussite, mais son métier est un des plus stressants du monde. Il se met en colère. Il crie, il ordonne, il exige sans limite. Il passe ses nuits à fignoler les détails de centaines de matchs. Il exige performance, obéissance et confiance de la part de tous ses joueurs et est impitoyable avec lui-même et son entourage. Avec son équipe, il était déterminé à ajouter la victoire du Super Bowl à sa collection de titres. Pour lui, c'était une priorité. Mais son cœur lui criait, « Es-tu certain que c'est bien ce que tu veux faire? Comment une personne peut-elle avoir en elle un tel désir irrépressible de gagner au prix de sa vie? » Chers auditeurs, le désir de réussir à tout prix vous cause-t-il trop de stress? Que gagneriez-vous en vous en éloignant?

0: Bonjour, Bergette de Saint-Jacob-Pierre avec vous pour un chapitre par jour pour lire toute la Bible. Psaume 100. Poussez vers l'Éternel des cris de joie, vous tous habitants de la terre. Servez l'Éternel avec joie, venez avec allégresse en sa présence. Sachez que l'Éternel est Dieu, c'est lui qui nous a fait et nous lui appartenons. Nous sommes son peuple et le troupeau de son pâturage. Entrez dans ses portes avec des louanges, dans ses parvis avec des cantiques. Célébrez-le, bénissez son nom, car l'Éternel est bon. Sa bonté dure toujours et sa fidélité de génération en génération. C'était Psaume 100.
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car sa ville neuve l'amuse énormément. Les rues, tirées au cordeau, aboutissent toutes à une place spacieuse où s'élèvent bientôt halles de draps, mercerie, boucherie, hôtellerie. Des marchands venus d'Angleterre et de Gand viennent s'y installer. On y tient marché le mercredi et le samedi. De nombreux navires font la navette entre Calais et Douvres, amenant des vivres en grand nombre, des armes et des hommes. Édouard, qui a tout lieu de craindre une attaque de Philippe, agrandit et fortifie son camp, l'entoure de fossés, de redoutes. Il fait construire un château de bois bien muni d'artillerie qui commande le port. Cette ville inquiétante comptera jusqu'à 100 000 hommes d'armes, sans parler des civils alléchés par l'odeur du gain. Un tel remue-ménage permet aux marins calaisiens de vaquer, eux aussi, à leurs affaires, de sorte que les premiers temps du siège se passent dans une activité fébrile, puis dans une attente pleine d'espoir. Le roi Philippe ne saurait tarder. Les petites garnisons de l'Artois et du Boulonnais tentent quelques escarmouches courageuses, parfois héroïques. Les assiégés eux-mêmes ne restent pas inactifs. Chevaliers, gentilshommes, les noms de certains nous sont restés, font de fréquentes sorties pour se mesurer aux plus courageux de leurs ennemis. Et les deux camps, émerveillés, admirent en fin connaisseurs leurs prouesses. Mais ces exploits de la chevalerie, où les assiégés dépensent leur colère, ne sont pour les assiégeants que beaux jeux, passe-temps. Car, à eux aussi, l'attente paraît longue. Noël approche. Édouard est si fier de sa ville qu'il brûle d'en faire les honneurs à la reine, son épouse. Mais la reine qui attend un enfant a terriblement peur de traverser l'eau où tant de dangers la guettent. Qu'importe, il faut qu'elle vienne. Son attente, sa venue transfigureront pour toute l'année ces longs jours gris où le vent souffle en rafale lugubre, où le chant lancinant de la mer paraît si sauvage. On lui préparera des fêtes grandioses, des festins magnifiques. Voilà de quoi occuper ces quelques courtes semaines. La joie que créera sa présence la récompensera de son courage. Le roi Édouard n'est vraiment jamais à court de bonnes idées. De l'autre côté des murailles, hélas, on est loin de ces ripailles dont la seule image répand un goût d'amertume sur les simples vivres que, secrètement, les dangereux chemins de la mer continuent d'apporter. Que d'histoires merveilleuses ou tragiques auraient pu raconter ces nuits sans lune, ces nuits propices sous des marins d'Abbeville, de Wissante, de Boulogne, souquaient sur la mer meurtrière pour pouvoir apporter aux assiégés les précieux produits de leur sol. L'histoire nous a laissé les noms de quelques-uns d'entre eux, deux en particulier, si hardis, si habiles, que jamais l'ennemi ne réussit à les prendre. Ils étaient d'Abbeville et se nommaient Maroute et Mestriel. Deux pêcheurs rudes, obscurs, dont le cœur et la persévérance aidèrent pendant de longs mois les Calaisiens à subsister. C'est eux qui tenaient Philippe au courant de tout et lui communiquaient les messages où les assiégés clamaient leur détresse. Mais que fait-il, Philippe? Il n'oublie pas la ville forte qu'il tente de dégager par la mer. Le 17 septembre, la flotte française a capturé 25 navires anglais qui assuraient le passage entre Douvres et la ville assiégée. Mais Édouard renforce sa défense et la flotte essuie plus tard un cuisant échec. Philippe demande aussi à ses fameuses galères génoises et monégasques de ravitailler à tout prix les emmurés. Elles y parviennent pendant un certain temps. Mais quand le jeu devient trop dangereux, elles renoncent. Et c'est, nous l'avons dit, les hardis marins de la côte qui doivent prendre la relève. Jean de Vienne a promis au roi que, tant qu'il y aurait à manger,
il tiendrait. Mais dès la fin du mois de septembre, entrer au port ou en sortir devient une véritable prouesse. Pourtant, un peu plus tard, un certain Colin Hardy parvint à faire entrer dans Calais un convoi d'hommes et de vivres. Un autre, Guillaume Dauvel, renouvela peu après cet exploit avec 11 petits bâtiments, dont plusieurs, chassés par le vent, s'écrasèrent sur la côte. Noël vint et s'en fut. La reine d'Angleterre arriva et resta. Philippe cuvait toujours sa défaite. Cette longue attente, si éprouvante pour les assiégés, fait murmurer les villes d'alentour. Les rois, nos souverains, sirent mais très petite aide et résistance, écrivent dans le français d'alors les échevins d'Abbeville à ceux de Saint-Omer.

Annonce à l'entrée du port. Tout en protestant, Londres obtempère. Cette fois, la situation des assiégés devient dramatique. Philippe apprend avec consternation le renforcement du blocus. Il envoie de nouveau sa flotte au secours de la citadelle. Mais seule une escadre de 30 navires réussit, le 10 avril, en dépit de la vigilance ennemie, à pénétrer dans le port. Toutes les autres tentatives échouent lamentablement. Les navires tombent aux mains des Anglais. Avril 1347, le petit peuple des côtes s'émeut. Profondément bouleversé par la détresse des emmurés, il décide une fois de plus de se mettre à l'œuvre, sur une grande échelle cette fois. Quoique les denrées se fassent rares, on se saignera, car des malheureux, là-bas, luttent héroïquement contre le froid, la faim, la rancœur, pour que, sur leur donjon, continue à flotter l'étendard du roi de France. Et puis Calais, c'est leur défense aussi. Il faut qu'ils subsistent. Avec quelle fièvre se poursuivent les préparatifs de cette ultime expédition? À Dieppe, 4 nefs et une barge chargée de vivres sont prêtes à prendre la mer. Mais la barge est si lourde que 33 femmes, dit le chroniqueur, durent entrer dans l'eau et s'atteler au câble pour aider à la mettre à flot. Comme on les voit, ces héroïques diepoises tirant de leurs bras nus avec des « Ah !» et « Ah !» les rudes cordes qui entament leurs paumes, tandis qu'elles pensent, et c'est là leur force, à d'autres femmes, leurs sœurs, qui en ce moment même doivent boucher leurs oreilles pour ne pas entendre le cri de leurs enfants affamés. Alors elles tirent, puis, essuyant leurs larmes dans leurs grandes mains qui saignent, elles regardent s'éloigner sur la mer les blanches voiles de l'espoir. Ainsi, vers tous les petits ports convergent les secours que l'on embarquera dans ces fameuses barges, grandes barges à fond plat que leur faible tirant d'eau et la faculté qu'a leur mâture de pouvoir être abattue en arrière rendent aptes à traverser le chenal et à pénétrer jusqu'à l'intérieur du port. Des nefs, navires à châteaux élevés, les accompagnent. Tous ces vaisseaux se rassemblent à Boulogne où Marotte et Mestriel, secondés par Fleur, Fleurin et Pierre Golan, corsaires calaisiens, prennent le commandement. Par bonheur, l'entreprise réussit pleinement. Ce sera la dernière. Le roi Édouard étouffe de rage. Il a de gros ennuis d'argent. Ce siège lui coûte les yeux de la tête. Les nouveaux impôts ne lui permettent même pas de payer son armée, qui, elle aussi, murmure. Il est comme un grand lion couché en rond autour de Calais, l'asphyxiant complètement. Mais une petite souris se faufile. Par où? Sous le pompon de sa queue? À travers sa crinière? Ou entre ses pattes? Il n'entend rien, ne sent rien. La souris est passée et la souris fait vivre Calais. Oh! Quand il tiendra ses entêtés, qui le narguent maintenant comme il le narguait quand il venait dévaster ses côtes, ils paieront. Chaque jour, son premier soin est de scruter l'impassible muraille. Quand donc apparaîtra entre les créneaux, hâve et mourant de faim, celui qui viendra annoncer la capitulation de cette ville maudite? Qui la lui donnera, là, enfin, dans sa main cruelle depuis 8 mois tendue? Le roi de France a appris le succès de l'expédition d'avril. Il attend un autre miracle. Rien ne vient. Calais est livré à l'étouffement. Enfin, Philippe se décide à agir. C'est à Arras que doit se rassembler l'armée. Damien, le 20 mai, il lance à toute la noblesse des provinces un mandement de guerre. Son projet est de dégager à la fois par terre et par mer la ville assiégée. Il donne des ordres pour qu'une escadre se prépare à attaquer la flotte ennemie en même temps qu'auront lieu les opérations terrestres. Le mois de juin est bien avancé quand la noblesse commence à se regrouper. Enfin, le 24, le duc de Normandie s'avance hardiment vers Calais.
le 26,

0: Une importante escadre se dirige, toute voile dehors, vers le trop célèbre port. Hélas, les uns comme les autres battent en retraite. Le duc, parce que les marées l'arrêtent et que l'effraie les fortifications du camp retranché. L'escadre, parce qu'elle n'a pu vaincre la redoutable défense ennemie. À la faveur du combat, deux navires calaisiens ont quitté le port. Messagers qui tenteront de faire parvenir au roi un appel de détresse. Mais l'un est capturé, l'autre, pourchassé, doit en toute hâte regagner le port. Pourtant, quand le silence s'est rétabli sur les eaux mornes, un soldat anglais qui se promène sur la grève aperçoit, parmi tant de tristes débris, une hache. Il se baisse, la ramasse et s'aperçoit qu'à son manche est fixé un petit sac de toile goudronnée. Qu'est-ce ceci ? Dans le sac se trouve une lettre, la plus digne, la plus émouvante lettre qui ait jamais été adressée à un roi. Calais lançait à son souverain un ultime appel au secours. Il y était dit, entre autres, nous transposons en français moderne, sachez qu'il n'y a rien qui ne soit tout mangé, et les chiens, et les chats, et les chevaux. Et de vivre, nous ne pouvons plus trouver, si nous ne mangeons chair des gens. Car autrefois, je vous avais écrit que je tiendrais la ville tant qu'il y aurait à manger. Si nous n'avons pas prompt secours, nous sortirons pour revivre ou pour mourir. Car nous préférons mourir honorablement que nous manger l'un l'autre. C'est pourquoi, très cher et vénéré Seigneur, remédiez à cette situation. Suivaient les plus humbles, les plus touchantes protestations de loyalisme envers le roi. Le soldat fit parvenir la supplique à Édouard III qui en tressaillit d'aise. Enfin, il les tenait à sa merci. S'arrangea-t-il pour que le roi Philippe en eût connaissance? L'histoire ne le dit pas. Mais un chroniqueur anglais, un certain Avesbury, vit la lettre qui nous fut transmise. De toute façon, Philippe sent que c'est la fin. Des vivres ont pu entrer dans le port à la faveur du combat naval, mais dureront combien de temps? La mer n'apportera plus aucun secours aux assiégés. Il faut agir par terre avec une force écrasante. Peu sûr de lui, il demande aux Flamands leur concours. Il leur offre des monceaux d'or en vain. Il s'écoule encore un mois avant qu'il prenne enfin la tête de son armée, la plus éblouissante que l'on ait vue et que l'on verra sans doute jamais. Une armée où chatoient plumes, panaches, étendards de soie aux vives couleurs, armures ornées d'or et d'argent et qui couvrent 4 lieues de pays. Le 27 juillet, elle atteint la côte et paraît sur ses fameuses hauteurs de Sangatte où, 11 mois plus tôt, Édouard faisait flotter ses étendards menaçants. Sur les murs de Calais, les guetteurs, las d'attendre, aperçoivent enfin ce qu'ils n'espéraient peut-être plus voir. La masse scintillante de l'armée salvatrice. Le roi est là! Leur allégresse est indescriptible. Ils oublient leur souffrance, leur deuil, leur colère. Une immense vague d'humble gratitude les submerge. Leur roi est venu! Et voyez, quelle armée! À mesure qu'elle approche, ils repaissent leurs yeux de l'éclat des armures, des bannières colorées flottant joyeusement au soleil. Et eux, en retour, agitent frénétiquement leurs bras décharnés, sans essuyer les larmes de joie qui inondent leur visage. Aucun doute ne les effleure. Leurs frères sont là, c'est le salut! Et voilà, c'est fini pour aujourd'hui. Je vous dis à bientôt pour la poursuite du Livre d'or de Calais.
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1: Avec l'âge, on aspire souvent à plus de calme et l'on peut petit à petit se replier sur soi. Mais il y a une différence entre choisir la solitude et souffrir de l'isolement. Alors comment recréer du lien quand les contacts deviennent plus rares ? Bonjour Pierre Vandel, vous êtes psychiatre spécialiste du grand âge et professeur à l'Université de Lausanne. Pourquoi est-il si difficile en vieillissant d'aller vers les autres ?
2: Plusieurs raisons. On perd le contact avec les collègues, avec la retraite, perte du rythme professionnel. On est confronté à l'éloignement des proches. Et puis aussi, j'ai des pertes, des deuils successifs, ce qui réduit le cercle familial ou amical. Des raisons psychologiques aussi, la peur de déranger, le manque ou la perte de confiance en soi. Et puis des raisons physiques aussi, avec la fatigue, des douleurs, la difficulté à se mobiliser qui réduit les déplacements et les sorties.
1: Alors comment dépasser ces difficultés, professeur ?
2: Pour remettre du lien social, il faut commencer avec quelques contacts, appeler quelqu'un qu'on n'a pas vu depuis longtemps, s'autoriser à faire le premier pas, puisque beaucoup de personnes ont peur de déranger, alors qu'en réalité, les autres sont souvent heureux d'être sollicités. Et puis, on peut miser sur des activités encadrées, un club de marche, des ateliers mémoire, un café associatif. Et puis, il existe des ressources concrètes, les centres communaux d'action sociale, certains centres sociaux, des associations locales, et puis des activités prévention de l'assurance retraite.
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2: Autrefois, l'on gardait toujours une place à table, une chaise, une soupe, un coin dans l'étable.

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1: Daniel, chapitre 7, les versets 1 à 19. Au cours de la première année du règne de Balthazar, roi de Babylone, comme Daniel était couché sur son lit, il eut un rêve. Des visions se présentèrent à son esprit. Il consigna le rêve par écrit. En voici le récit. Au cours de mes visions nocturnes, je regardais et voici que les quatre vents du ciel agitaient la grande mer. Quatre bêtes énormes, différentes les unes des autres, surgirent de la mer. La première ressemblait à un lion avec des ailes d'aigle. Tandis que je la regardais, ses ailes lui furent arrachées. Elle fut soulevée de la terre et dressée sur ses pieds comme un homme. Un cœur humain lui fut donné. Et voici que surgit une deuxième bête ressemblant à un ours. Elle était dressée sur un côté et tenait dans sa gueule trois côtes entre les dents. J'entendis qu'on lui disait « Debout, mange beaucoup de chair !» Après cela, je continuai à regarder et je vis un autre animal qui ressemblait à un léopard, avec quatre ailes d'oiseau sur le dos et quatre têtes. Le pouvoir lui fut donné. 1. Quelle différence y a-t-il pour toi entre une vision et un songe? 2. Si tu avais un don, un super pouvoir, en quoi cela changerait-il ta vie? 3. Quel est celui que tu aimerais détenir ?

je l'ai vu pousser un grand cri et expirer devant mes yeux. Alors j'ai dit, assurément, cet homme était fils de Dieu.

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chers amis auditeurs, bonjour. Le texte que je vais partager avec vous aujourd'hui se trouve dans Josué chapitre 1, le verset 8. Que ce livre de la loi ne s'éloigne point de ta bouche. Médite-le jour et nuit pour agir fidèlement selon tout ce qui y est écrit. Car c'est alors que tu auras du succès dans tes entreprises, c'est alors que tu réussiras. Que peut bien vouloir dire que ce livre de la loi ne s'éloigne point de ta bouche? Cela veut-il dire que nous devons le tenir à côté de notre bouche, de jour comme de nuit? Je ne pense pas. C'est plutôt répète sans cesse les enseignements du livre de la loi et médite-les jour et nuit de façon à observer tout ce qui y est écrit. Alors tu mèneras à bien tes projets et ils réussiront. Nous devons connaître ce qui est contenu dans ce livre de la loi afin de pouvoir le répéter sans cesse. Dans toutes nos conversations, nous devons y faire référence. Nous n'allons pas dire « le livre de la loi dit à tel chapitre et tel verset », mais dans tout ce que nous disons, il y aura une référence faite à ce qui est contenu dans ce livre de la loi. Et puisqu'il est sans cesse dans notre esprit, lorsque nous sommes dans notre lit et que nous ne dormons pas, eh bien notre esprit travaille dessus, nous y réfléchissons et nous trouvons une solution au problème que nous confrontons par rapport à ce que le livre de la loi dit. Parce que l'auteur dit que si nous répétons sans cesse ce que dit le livre, si nous y pensons jour et nuit, et si nous observons ce qui y est écrit, alors nous mènerons à bien nos projets et ils réussiront. C'est pas tout de connaître ce que le livre dit, mais c'est le mettre en application dans nos vies. C'est vrai que bien souvent, il est beaucoup plus facile de mémoriser que d'appliquer. Mais ce que Dieu veut, c'est que nous mémorisions, mais que nous appliquions dans nos vies ce que nous avons mémorisé. Et c'est en appliquant que nous aurons du succès dans nos entreprises et que nos projets réussiront. Je ne sais pas si vous me suivez quand je dis qu'il est plus important de pratiquer que de mémoriser. Pour illustrer mon propos, je vais vous parler d'une recette de cuisine. C'est bien de connaître la recette, de l'avoir mémorisée. Mais à quoi cela nous sert-il si nous ne pratiquons pas, si nous n'essayons pas de réaliser cette recette? Nous avons beau la connaître de mémoire, ça ne nous avance à rien. Nous n'aurons pas le ventre rempli pour avoir mémorisé la recette, mais pour avoir mis en application les indications qui sont données dans la recette, d'avoir cuisiné et d'avoir réussi notre plat. Ce livre de la loi ne s'éloigne pas de notre bouche. Nous le lisons, nous le répétons, nous en parlons et nous pratiquons ce qui y est contenu. Ainsi, nous ne faisons pas ce qui est mal, mais nous faisons ce qui est conforme à la volonté de Dieu, ce que le livre de la loi nous demande de faire. Tino travaille dans une entreprise de grande distribution. Tino est quelqu'un qui possède le livre de la loi et qui le lit. Aussi, il arrive à l'heure au travail, il respecte la marchandise, il respecte ses collègues, il fait ce qu'il fait de bon cœur comme pour le Seigneur. Les jours passent, les mois et même les années. Tino est ce que nous allons appeler un employé modèle. Un jour, un collègue vient lui proposer une magouille, quelque chose à faire pour qu'il puisse se faire un peu d'argent à côté. Le collègue a toute son argumentation, mais Tino refuse. Poliment, mais catégoriquement, il refuse. Le collègue lui dit « Je ne vois pas pourquoi tu as peur ». Mais notre responsable même, il est d'accord. Lui-même, ça ne le dérange pas.
parce qu'il fait sa petite part aussi. Tino dit non, lui, il ne participe pas à ce genre de choses. Ça ne lui appartient pas. Il ne prend pas les affaires du patron. Le collègue l'a laissé tranquille. Quelque temps plus tard, c'est le responsable dont le collègue lui avait parlé qui vient lui-même lui proposer d'entrer dans la magouille. Il dit non, non, moi, je travaille honnêtement. Je ne veux pas prendre ce qui ne m'appartient pas. C'est malhonnête. Je ne veux pas être malhonnête. Je veux juste travailler pour mon salaire et recevoir ce qui me revient de droit. Le responsable insiste en lui disant, mais moi, je te couvre. Il n'y a pas de problème. Il dit non. Non. Je t'ai dit non, c'est non. Le responsable s'en va. Quelques jours plus tard, le patron l'appelle à son bureau. Le patron était tout à fait au courant de ces interventions du collègue et du responsable parce que, en fait, c'était une mise à l'épreuve de Tino. On avait apprécié son travail et le patron pensait le faire monter en grade. Mais avant, il voulait s'assurer qu'il ne paraissait pas seulement honnête, mais qu'il l'était en réalité. C'est pourquoi on lui a tendu ce piège. Mais comme Tino, lui, le livre de la loi était dans sa tête, mais il le mettait en pratique aussi dans sa vie, de sorte qu'il n'est pas tombé dans le piège. Et il a pu avoir du succès dans ce qu'il faisait. Il a pu réussir. Parce que il a eu un poste plus important. Chers amis auditeurs, quand le livre de la loi ne s'éloigne pas de notre bouche, quand nous mettons en application dans nos vies ce qu'il nous demande, alors nous avons du succès dans nos entreprises. Nous réussissons. N'hésitons pas à faire de ce livre notre livre de chevet. À le lire aussi souvent que possible et à en méditer pendant la nuit, mais surtout à pratiquer dans notre vie ce que nous y avons appris, parce que c'est la pratique du contenu de ce livre qui nous permet de réussir par la grâce de Dieu. Chers amis auditeurs, vous est-il arrivé déjà de vivre une expérience qui ressemblerait de près ou de loin à celle de Tino? Votre pratique des enseignements du livre de la loi vous a-t-elle permis de réussir dans vos entreprises, d'avoir du succès? Je suis sûre que oui, parce que la parole de l'Éternel est vraie pour chacun de nous, pas seulement pour Josué, pas seulement pour Tino, mais pour chacun de nous. Si nous faisons de ce livre de la loi l'objet de notre méditation diurne et nocturne, si nous vivons conformément à ce qui y est écrit, absolument, nous aurons du succès dans nos entreprises et nous réussirons. Je vous invite à la prière. Notre Dieu, notre Père, prière. Notre Dieu, notre Père, prière.

obéir à ce que tu nous demandes parce que nous voulons obtenir ce que tu nous promets. Fais-nous grâce, je te prie, dans le nom de Jésus, ton Fils, et pour ta gloire. Amen.

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3: Amis auditeurs, bonjour. Il me semble que déjà à partir du moment où on a envie de se comprendre, il y a un grand pas de fait et nous allons poursuivre cette avancée en compagnie de Christophe Selma, psychologue éducateur. Christophe Selma, bonjour.
4: Bonjour Dani, bonjour aussi à vous tous, amis auditeurs.
3: Certains auditeurs ont réagi aux ours de Marie que j'évoquais lors de la dernière émission, mais vous parliez de tanière et je pense qu'il faut justement avec humour savoir décoder et se dire que justement les maris ont beaucoup plus tendance à se renfermer sur eux-mêmes, à faire le mort, on pourrait dire,
4: à hiberner,
3: voilà, que les femmes qui au contraire justement auront plus tendance à agresser l'homme par des paroles volubiles et des émotions qu'ils ont du mal à gérer.
4: Oui, la communication masculine et féminine n'est pas la même. L'homme n'aime pas se situer sur ce terrain-là, et lorsque la femme a besoin qu'il s'y place, il va fuir, car nous l'avons vu, il se trouve très très démuni, incompétent, impuissant face à une souffrance, face voire à des pleurs.
3: Et comme vous nous le disiez lors d'une précédente émission, l'homme n'aime pas se sentir impuissant et mal à l'aise dans une situation.
4: Oui, et incompétent parce qu'il est confronté face à la souffrance de son épouse à son manque de moyens, et l'homme, parce qu'il aura appris très petit à cacher ses sentiments, à les brimer, à ne pas les manifester pour ne pas encourir la désapprobation, voire les moqueries des autres, et voire même des parents, n'a pas appris à communiquer sur ce registre-là. Par contre, il va très facilement communiquer de façon générale, abstraite, voire concrète, factuelle, etc., etc. Alors, quand son mari, bien sûr, reste silencieux face à un appel au secours, à une aide, à une compréhension, à un soutien, la femme va imaginer très facilement le pire, un déni de soi, il m'en veut, qu'est-ce que j'ai fait?
3: Il ne m'aime pas.
4: Oui, il m'aime pas. L'expression qui revient le plus souvent, tu ne m'aimes plus. Vous voyez, c'est toujours un message exagéré pour amener le mari à dire mais c'est pas vrai, pour amorcer finalement un retour.
3: En voulant être rassuré en quelque sorte.
4: Oui, une recherche de d'assurance que l'homme est toujours à ses côtés. Alors évidemment, face au silence du mari, face le silence par rapport à ses émotions, à son besoin d'intimité, l'épouse va tout de suite en conclure à un manque de respect vis-à-vis de soi, une attitude qui va être préjudiciable à la suite des rapports. Elle va dramatiser et cette angoisse va amener l'ours à aller plus profondément
3: dans sa
4: caverne s'il se sent harcelé. Alors je crois qu'une femme doit comprendre le sens de ce silence et de cette prétendue fuite. Ce n'est pas une fuite en réalité. Lorsqu'un homme se barricade devant le silence face à une requête affective et émotive de son épouse, alors pourquoi s'y retire-t-il? Je crois qu'on a tous besoin, en tant qu'être humain, les femmes à leur façon, les hommes à leur façon, d'un moment de réflexion, d'un moment de paix pour, face au besoin de l'autre, trouver une solution. L'homme n'a pas la solution affective immédiate. Et quand bien même il l'a, il a beaucoup de peine à l'appliquer tout de suite. Quand bien même il ressent que son épouse a besoin d'un câlin, d'une attention, parce que justement elle a mal présenté ce besoin, il va se sentir agressé, voire mis en situation d'incompétence et d'accusation, il a de la peine à verbaliser et surtout à manifester physiquement son affection en la prenant dans ses bras et puis en disant bon je suis avec toi. D'où ce retrait, ce silence qui va être mal interprété. Alors le deuxième point, c'est que souvent le mari se mure dans le silence parce qu'il est contrarié, stressé par le problème posé. Dans ces moments-là, il a besoin d'être seul pour maîtriser son angoisse, retrouver sa maîtrise de soi. Il ne veut pas craquer, accuser son épouse, amorcer une dispute. Alors il se tait sur le champ parce qu'il ne sait que faire, que dire. Il est désorienté, désemparé.
3: Dans le doute, abstiens-toi en quelque sorte.
4: Oui, alors vaut mieux parfois faire le dos rond parce que au travers d'une épouse qui agresse par ses appels au secours, par son soutien, par son besoin qu'elle a d'avoir son mari présent à ses côtés, alors qu'elle est fatiguée et qu'il se relaxe dans le salon devant la télévision sans être attentif à sa fatigue, à son besoin de faire certaines choses indispensables. Alors là, c'est sûr que quand bien même il va éteindre la télévision parce que sa femme est là pour lui dire « Écoute, j'ai besoin de toi », il va peut-être la rejoindre dans la cuisine, mais il va lui faire la tête, hein, et ce sera encore pire.
3: Donc, ce que vous me dites, ça fait penser à une blague qu'on m'a racontée récemment. C'était, connaissez-vous le féminin de assis devant la télé et c'est debout devant l'évier.
4: C'est exactement ça. Et en faisant la tête en plus.
3: Ouais. Hein.
4: Donc, vaut mieux si la femme est suffisamment maîtresse d'elle-même, ses sentiments, dire vaut mieux que de la voir assis devant la télé qu'en train de faire la tête à mes côtés et ensuite pendant toute la nuit etc. hein, dans la chambre et à la cuisine et partout. Alors je crois que la fuite aussi, le silence d'un homme peut signifier qu'il ne veut rien entendre du problème. C'est la politique de l'autruche et c'est pour ça que c'est vexant. Parce que si c'est cela, c'est perçu comme étant « débrouille-toi toute seule, tu perturbes mon univers, tu me déranges, tu devrais à ton âge savoir ce qu'il faut être, ce qu'il faut faire ». Le silence peut venir aussi du fait que l'homme se sent coupable de la situation.
3: Et pareil, il a du mal à assumer ce sentiment.
4: Il n'arrive pas à avouer qu'il est coupable, il n'arrive pas à assumer donc cette culpabilité et il prend une attitude de fuite
3: et
4: de repli, d'autant plus qu'on va essayer de le pourchasser pour lui faire comprendre qu'il est fautif d'avoir agi ainsi. Alors le silence, c'est un silence coupable de fuite. Alors maintenant, le silence peut aussi, et la fuite peut être aussi le résultat d'une punition que l'on fait subir à l'épouse pour d'autres raisons qui sont un peu plus lointaines. Il se venge de sa femme en se taisant, sachant bien que cela la fera souffrir. Alors là, nous sommes déjà dans un stade
3: assez, un peu de manipulation et de
4: pathologique, parfois même dénotant un certain degré de perversion. Hein. Alors voilà, brièvement raconté les quelques raisons qui pousse un homme devant un appel au secours, devant une rencontre émotive, affective, de souffrance, pourquoi il fuit. Maintenant, il y a, et nous le verrons par la suite, d'autres raisons, c'est que, et les femmes doivent comprendre cela, que systématiquement, l'homme fonctionne au niveau de la relation affective et amoureuse sous forme de yo-yo. Il y a des hauts, il y a des bas, il y a des périodes d'éloignement et des périodes de rapprochement. Et c'est le grand message qu'il faut faire passer à la gente féminine. Il faut comprendre ces mouvements de va et vient de l'homme dans sa relation affective avec sa femme.
3: Merci de nous aider à ne pas dramatiser ces problèmes relationnels. Christophe Selmar, je vous dis à bientôt.
4: Au revoir.
3: Elle et lui, envie de se comprendre, difficulté de s'entendre. Des scripts sont à votre disposition, amis auditeurs, si vous le souhaitez. À bientôt.
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2: Bonjour à toutes, bonjour à tous. Je suis heureux de vous retrouver pour poursuivre notre étude de la leçon numéro 13, Grâce, amour et communion. Durant les trois dernières études, nous avons parlé successivement de la grâce de Jésus-Christ, de l'amour de Dieu et de la communion du Saint-Esprit. Aujourd'hui, notre sujet a pour titre « Notre Dieu en trois personnes ». Nous allons découvrir comment le Père, le Fils et le Saint-Esprit œuvrent ensemble pour notre salut, notre transformation et l'unité de l'Église. Paul écrit dans 2 Corinthiens 13, verset 14, que la grâce du Seigneur Jésus-Christ, l'amour de Dieu et la communion du Saint-Esprit soient avec vous tous. En lisant ce verset, nous pourrions penser que la grâce viendrait uniquement de Jésus-Christ, que l'amour appartiendrait seulement au Père, et que la communion dépendrait exclusivement du Saint-Esprit. Mais l'ensemble des écrits de Paul montre que le Père, le Fils et le Saint-Esprit agissent toujours en parfaite harmonie. Alléluia! La grâce, l'amour et la communion trouvent leur source dans le Dieu unique. Toutefois, chaque personne de la divinité exerce un rôle particulier dans l'accomplissement du plan du salut. Amen. Mais avant d'aller plus loin, nous prions. Notre Père, notre Dieu, merci de t'être révélé à nous comme Père, Fils et Saint-Esprit. Aide-nous à comprendre ce que ta parole enseigne, tout en reconnaissant que ta nature dépasse notre intelligence humaine. Merci parce que les trois personnes de la divinité agissent ensemble pour notre salut. Que cette vérité fortifie notre foi et transforme notre manière de vivre. Je te prie au nom de Jésus pour ta gloire. Amen. Amen. Chers amis, Paul commence plusieurs de ses lettres par une bénédiction semblable. Dans 1 Corinthiens 1, verset 3, « Que la grâce et la paix vous soient données de la part de Dieu notre Père et du Seigneur Jésus-Christ. » Il écrit également dans 2 Corinthiens 1, verset 2, « Que la grâce et la paix vous soient données de la part de Dieu notre Père et du Seigneur Jésus-Christ. » La grâce n'est donc pas seulement associée au Fils, elle vient du Père et du Seigneur Jésus-Christ. Au verset suivant, Paul remercie Dieu pour la grâce de Dieu qui vous a été accordée en Jésus-Christ. 1 Corinthiens 1, verset 4. Le Père est la source du plan du salut, et cette grâce nous est communiquée en Jésus-Christ. Le Père et le Fils ne travaillent pas séparément. Le Père ne serait pas un Dieu sévère que Jésus devrait convaincre de nous pardonner. Le salut vient de leur volonté commune de nous arracher du péché et de nous réconcilier avec Dieu. Paul écrit dans 1 Corinthiens 1, verset 9, « Dieu est fidèle, lui qui vous a appelé à la communion de son Fils, Jésus-Christ, notre Seigneur. » La communion n'est donc pas seulement associée au Saint-Esprit. Dieu nous appelle également à vivre en communion avec Jésus-Christ. Cette communion désigne une relation vivante avec Jésus-Christ, nourrie par la foi et par sa parole. Elle s'exprime également lors de la Sainte Cène, dans la communion au corps et au sang de Christ. 1 Corinthiens 10, verset 16. Paul ne parle pas seulement de l'amour du Père. Dans Romains 8, verset 35, il pose cette question, « Qui nous séparera de l'amour de Christ ?» Il énumère ensuite les difficultés, les persécutions et les dangers qui ne peuvent pas nous séparer de cet amour. Donc, Jésus-Christ nous transmet pas simplement l'amour du Père. Il nous aime lui-même et s'est personnellement donné pour nous. Paul déclare dans Galates 2, verset 20, « Si je vis dans la foi au Fils de Dieu, qui m'a aimé et qui s'est livré lui-même pour moi. » Dans Romains 15, verset 30, Paul mentionne également l'amour de l'Esprit. Cette expression peut désigner l'amour produit par le Saint-Esprit dans le cœur des croyants, mais aussi l'amour que l'Esprit manifeste dans son œuvre en notre faveur. Ainsi, l'amour appartient au caractère et à l'action du Père, du Fils et du Saint-Esprit. La doctrine biblique de la divinité ne signifie pas qu'il existerait trois dieux. La Bible affirme clairement qu'il n'existe qu'un seul Dieu. Deutéronome 6, verset 4, « Écoute Israël, l'Éternel notre Dieu est le seul Éternel. » Cependant, mes amis, les Écritures nous révèlent le Père comme Dieu, le Fils comme Dieu et le Saint-Esprit comme Dieu. Ces trois personnes sont distinctes, mais elles ne sont jamais en concurrence ni en opposition. Elles partagent une même nature divine et agissent dans une harmonie parfaite. Nous devons reconnaître que cette réalité dépasse notre compréhension complète. Aucune comparaison humaine ne peut expliquer parfaitement la nature de Dieu. Attention, il y a toujours cette part de mystère. Cependant, les illustrations peuvent parfois nous aider à comprendre un aspect, mais elles risquent également de déformer ce que la Bible enseigne. Notre foi ne repose donc pas sur notre capacité à tout expliquer. Elle repose sur ce que Dieu a choisi de révéler dans sa parole. Alléluia. Voilà pourquoi il faut faire preuve de sagesse au nom de Jésus. Galates chapitre 4, verset 4 à 6 déclare: mais lorsque le temps était accompli, Dieu a envoyé son Fils, né d'une femme, né sous la loi, afin qu'il racheta ceux qui étaient sous la loi, afin que nous reçussions l'adoption. Et parce que vous êtes fils, Dieu a envoyé dans nos cœurs l'Esprit de son Fils, lequel crie « Abba, Père ». En seulement 3 versets, Paul présente l'action du Père, du Fils et du Saint-Esprit. Dieu le Père envoie son Fils. Le Fils né d'une femme et vient dans notre monde afin de nous racheter. Puis Dieu envoie l'Esprit de son Fils dans nos cœurs pour confirmer notre identité d'enfant de Dieu. Alléluia. Le Père prend l'initiative du salut. Le Fils accomplit la rédemption par son incarnation, sa vie, sa mort et sa résurrection. Le Saint-Esprit applique cette œuvre dans notre vie, nous conduit vers Dieu et nous donne l'assurance que nous sommes ses enfants. Amen, amen. Alléluia. Les trois personnes agissent ensemble afin que nous passions de l'esclavage du péché à une relation filiale avec Dieu. Paul écrit dans 1 Corinthiens 12, 4 à 6, « Il y a diversité de dons, mais le même esprit. Diversité de ministères, mais le même Seigneur. Diversité d'opérations, mais le même Dieu qui opère tout en tous. » Paul mentionne ici l'Esprit, le Seigneur Jésus et Dieu le Père. L'Esprit accorde une diversité de dons. Le Seigneur confie différents ministères. Dieu agit à travers toutes ses opérations. La diversité présente dans l'Église ne doit donc pas nécessairement produire la division, mes amis. Les dons et les services peuvent être différents, tout en provenant du même Dieu, tout en poursuivant la même mission. Personne ne possède tous les dons, et aucun membre ne peut accomplir seul toute l'œuvre de Dieu. La coopération du Père, du Fils et du Saint-Esprit devient ainsi le fondement de notre propre coopération. Alléluia. Paul présente également l'action du Père, du Fils et du Saint-Esprit dans Éphésiens 1, verset 3, verset 13 et 14, et dans Éphésiens 3, 14 à 19. Le Père nous adopte comme ses enfants. Le Fils accomplit notre rédemption et le Saint-Esprit nous scelle comme appartenant à Dieu. Paul prie également pour que les croyants soient fortifiés par l'Esprit, que Christ habite dans le cœur et qu'il soit rempli de toute la plénitude de Dieu. Le Père, le Fils et le Saint-Esprit participent ainsi à toutes les étapes de notre salut et de notre croissance spirituelle. Alléluia. Dieu ne se contente pas de nous pardonner, mes amis. Il demeure avec nous et poursuit son œuvre de transformation en nous. Alléluia. Paul écrit dans Éphésiens 4, 4 à 6, « Il y a un seul corps et un seul esprit, comme aussi vous avez été appelés à une seule espérance par votre vocation. Il y a un seul Seigneur, une seule foi, un seul baptême, un seul Dieu et Père de tous. » Paul présente l'unité de l'Église en relation avec l'action du Père, du Fils et du Saint-Esprit. Alors la question, comment la communion entre les membres de l'Église peut-elle refléter cette harmonie? Elle la reflète lorsque les croyants utilisent leurs différences pour servir une même mission plutôt que pour entrer en compétition les uns avec les autres. Elle la reflète lorsque chacun recherche le bien de l'ensemble et ne considère pas son rôle comme plus important que celui des autres. Elle la reflète également lorsque les décisions sont prises dans la prière, l'écoute et le respect, plutôt que par la domination ou les rivalités. Le Père, le Fils et le Saint-Esprit ne sont jamais en concurrence. De même, les ministères de l'Église ne devraient pas chercher à se surpasser ou à attirer toute l'attention sur eux-mêmes. Que le Seigneur protège son Église. Maintenant, une illustration. Une équipe médicale rassemble plusieurs professionnels autour d'un même patient. Le médecin, l'infirmier, le pharmacien et le kinésithérapeute n'exercent pas, bien sûr, la même fonction. Chacun possède une responsabilité particulière, mais tous travaillent pour le même objectif, la santé du patient. Si l'un refuse d'écouter les autres ou cherche à accomplir seul toutes les tâches, le travail devient moins efficace. Cette illustration ne peut pas expliquer la nature de Dieu. Elle nous aide seulement à comprendre que des fonctions différentes peuvent contribuer harmonieusement à une même œuvre. Amen. Dans l'Église, nos dons et nos responsabilités sont différents, mais nous sommes appelés à servir ensemble la mission de Dieu. Alléluia. Amen. Application personnelle. Demandons-nous aujourd'hui, est-ce que ma compréhension de Dieu repose réellement sur ce

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1: Avec l'âge, on aspire souvent à plus de calme et l'on peut petit à petit se replier sur soi. Mais il y a une différence entre choisir la solitude et souffrir de l'isolement. Alors comment recréer du lien quand les contacts deviennent plus rares ? Bonjour Pierre Vandel, vous êtes psychiatre spécialiste du grand âge et professeur à l'université de Lausanne. Pourquoi est-il si difficile en vieillissant d'aller vers les autres ?
2: Plusieurs raisons. On perd le contact avec les collègues, avec la retraite, perte du rythme professionnel, on est confronté à l'éloignement des proches, et puis aussi à des pertes, des deuils successifs, ce qui réduit le cercle familial ou amical. Les raisons psychologiques aussi, la peur de déranger, le manque ou la perte de confiance en soi, et puis des raisons physiques aussi, avec la fatigue, des douleurs, la difficulté à se mobiliser qui réduit les déplacements et les sorties.
1: Alors comment dépasser ces difficultés, professeur ?
2: Pour remettre du lien social, il faut commencer avec quelques contacts, appeler quelqu'un qu'on n'a pas vu depuis longtemps, s'autoriser à faire le premier pas, puisque beaucoup de personnes ont peur de déranger, alors qu'en réalité, les autres sont souvent heureux d'être sollicités. Et puis, on peut miser sur des activités encadrées, un club de marche, des ateliers mémoire, un café associatif. Et puis, il existe des ressources concrètes, les centres communaux d'action sociale, certains centres sociaux, des associations locales, et puis des activités prévention de l'assurance retraite.
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Bonjour à tous, nous sommes le jeudi 24 septembre 2026, il est 5h54 sur RVM. Et chez vous aussi, les nouvelles du temps pour ce jeudi. Amélioration progressive dans une atmosphère brumeuse avec quelques averses de passe et là pour cette journée. Le soleil s'est levé il y a de cela quelques secondes pour se coucher à 18h02. Notez pour marée basse 7h55 à 19h48 et haute mer 0h13 et 15h03.

0: Notre premier rendez-vous, c'est à 6h avec Méditons, Méditons. Bon réveil et bonne journée avec nous.
1: Sur moi, pendant que je dormais en paix, ta main me gardait encore. Merci pour cette journée qui commence. Merci pour le souffle de vie. Tu as été avec moi toute la nuit. Et ce matin, mes yeux peuvent encore voir la lumière. Merci pour ta protection, Seigneur. Merci pour ton amour fidèle.

0: si je suis debout.
1: Oui Seigneur, reste auprès de moi. Merci Seigneur. Il est 6h sur RVM. Place tout de suite à Méditons, Méditons. On se retrouve dans 4 minutes.
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gagner en s'éloignant du stress. Gloire à Dieu dans les lieux très hauts et paix sur la terre parmi les hommes qui l'agréent. Luc 2, verset 14. En 1999, Dan Reeves était l'entraîneur de l'équipe de football américain des Falcons d'Atlanta. Avant la finale, lui et son équipe avaient remporté 12 victoires et perdu seulement 2 matchs. Reeves, qui avait déjà perdu une fois cette finale lorsqu'il était l'entraîneur de l'équipe de Broncos de Denver, entrevoyait une nouvelle fois la possibilité de gagner un titre, cette fois avec les Falcons. Et il était impatient de saisir cette chance de le remporter. Cependant, après avoir battu l'équipe des Saints de la Nouvelle-Orléans, Reeves, qui avait alors 54 ans, eut une sensation de brûlure dans la poitrine et dans la gorge. Charles Harrison, le médecin de l'équipe, l'examina et l'envoya immédiatement aux urgences de l'hôpital. Reeves dut subir un quadruple pointage pour sortir gagnant de cette épreuve. Le docteur Harrison annonça qu'il n'avait pas été question d'attaque ou de troubles cardiaques et que l'entraîneur Reeves envisageait reprendre son poste pour la finale du championnat et le Super Bowl. Où se trouve le bon sens? Reeves est un entraîneur de réussite, mais son métier est un des plus stressants du monde. Il se met en colère, il crie, il ordonne. Il exige sans limite. Il passe ses nuits à fignoler les détails de centaines de matchs. Il exige performance, obéissance et confiance de la part de tous ses joueurs et est impitoyable avec lui-même et son entourage. Avec son équipe, il était déterminé à ajouter la victoire du Super Bowl à sa collection de titres. Pour lui, c'était une priorité. Mais son cœur lui criait « Es-tu certain que c'est bien ce que tu veux faire? Comment une personne peut-elle avoir en elle un tel désir irrépressible de gagner au prix de sa vie ?» Chers auditeurs, le désir de réussir à tout prix vous cause-t-il trop de stress? Que gagneriez-vous en vous en éloignant ?

0: ont gagné en s'éloignant du stress. Il est 6h passé de 3 minutes sur votre fréquence.
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0: Allez, c'est le moment de sortir du lit. Oui, oui, oui, oui, aujourd'hui, il y a travail, il y a école. Aussi, différents rendez-vous ont été pris ce matin, il faut les honorer, hein, bien entendu. En tout cas, merci de permettre à Radio Vimeo de rentrer chez vous par le biais du transistor. Le soleil, c'est Radio Vimeo, la radio de la santé, sur tous les points, santé physique, mentale, aussi spirituelle. Je vous rappelle, pour nous joindre, c'est le 05 90 83 25 73, si vous voulez discuter avec moi en direct à l'antenne ou hors antenne, comme vous voulez. Et sinon, vous envoyez un message sur la ligne WhatsApp 06 90 96 32 42, 06 90 96 32 42. Oui, grand, grand et puissant est le roi.

Grand et puissant Elohim, grand et puissant il est. Bonjour. Accepte ce que tu ne peux pas changer. Lâche ce qui te pèse. Accepte ce que tu ne peux pas changer. Lâche ce qui te pèse. Bon jeudi à vous. Il est 6h08. Je vous rappelle à 6h15. La thématique du jour en créole. Que nous sommes bien dans les bras d'amour de notre Père Céleste. Dans tes bras d'amour. Bon réveil à vous et bonne journée.

0: Cette pensée m'a été envoyée ce matin, je vais vous la délivrer telle qu'elle. La vie est basée sur les décisions. Tu peux choisir entre faire la victime ou être quelqu'un qui résout les problèmes avec la grâce de Dieu. Je répète, la vie est basée sur les décisions. Tu peux choisir entre faire la victime ou être quelqu'un qui résout les problèmes avec la grâce de Dieu. Bonne journée à vous. Dans quelques secondes, il sera 6h15 et nous allons retrouver la thématique du jour en créole.
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3: Il est 6h15, place tout de suite à la thématique du jour en créole.
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5: 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On peut penser que Christ, c'est celle source à la grâce. Bon Dieu, c'est celle source à l'amour. Et l'Esprit Saint, c'est celle source à la communion. Mais ça va vrai. Tu ne devais pas lire, nous allons étudier. Nous allons voir comment nous allons l'information.

0: question sur la grâce, l'amour et la communion. Et la communion est vers la Trinité. Par exemple, si nous voyons 1 Corinthiens 9, versets 4 à 9, il a fait nous voir la grâce, c'est en Jésus-Christ. Si nous faisons 1 Corinthiens 10, verset 16, nous voyons la communion passant à Jésus. Si nous voyons Romains 8, verset 35, nous voyons l'amour à Christ. Toujours en Romains 13, verset 30, l'amour à l'Esprit Saint. Galates 3, verset 20, l'amour à Jésus. 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Alors, ce papa là, petit là, et l'Esprit Saint qui travaille ensemble, pour saluer en nous. La grâce, l'amour et la communion, pas qu'à venir à Adam seul, mais qu'à venir à Adam tous les trois. 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Un exemple, prends un salut là, pour expliquer à Adam Galate 4 à 6. 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Trois membres de la Trinité qui a participé. 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Jésus racheté nous et restauré nous, réparé relation là, nous d'être ni avec papa là. Satan t'est menti à dans Genèse 3, verset 5. Adam l'état Paul, il a fait référence plusieurs fois à la Trinité. Papa, petit l'esprit qui agit ensemble. Et qui permet l'Église accomplir la mission. 1 Corinthiens 12, 4 à 6. Et qui a une force spirituelle. Éphésiens 3, 14, 19. Et qui a favorisé en unité, en profondeur. Et bien, membre à l'église à bon Dieu. Même pitié là qui a favorisé relation, même pitié qui a favorisé relation et bien membre à la Trinité. Éphésiens 4, 4 à 6. Si l'on comprend en ce moment, Paul, bon Dieu, pas Trinité tout seul, hein? Mais il y a trois qui travaillent ensemble pour saluer en nous. Éphésiens 1, 3, 13, 14. Adam livre à Éphésiens, Paul a dit, nous devons trouver nous remplis, total, avec bon Dieu, papa là. Éphésiens 3, 19, remplis avec Jésus-Christ, et pour arriver à mes statuts parfaits à Jésus. Et l'Esprit Saint, qui a dit, remplis avec le Saint-Esprit, Éphésiens 5, verset 18. Remplis avec divinité là, remplis la Trinité. Paul Kabout, l'état, balik Corinth, qu'on nous voit dans 2 Corinthiens 13, verset 13. Paul Patepe bout l'état par une meilleure conclusion. Promesse là, c'est trois autorités à l'univers là, ça, Trinité Céleste là, qui est venu, qu'on y est là, et qui est venu, siècle en siècle pour l'éternité. Qui j'en communion là, événement bas l'église, doit refléter belle relation qui nie à dans divinité là. Allez, merci, Pétadji.
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2: Etida Jodila, en créole, la thématique là qui revient l'après-midi dans le RVM.
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2: 6h20, si vous fêtez votre anniversaire en ce 24 septembre, toute l'équipe d'RVM vous souhaite vraiment une très très bonne journée et aussi un joyeux anniversaire. Et pour vous, en dédicace, ce titre ce matin.

0: dédié ce matin à tous ceux qui fêtent leur anniversaire en ce 24 septembre. Vous avez sûrement une demande à faire ce matin, Seigneur. Ben, n'hésitez pas à le faire par la prière. Quel que soit l'endroit où vous êtes, vous arrêtez un instant, vous inclinez et vous dites Seigneur, Seigneur, Seigneur, Seigneur. Voilà. Et il dit il vous entend, il écoute, hein, et selon sa grâce, il va répondre. Il y a peut-être trois réponses oui, non ou attends. En tout cas, le Seigneur, c'est lui seul qui est maître, n'est-ce pas? Dans 6 minutes, ce sera météo, météo intérieur.
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3: Appels vidéo avec les petits-enfants, photos partagées, mais aussi vraies retrouvailles dès que possible. Car oui, les écrans maintiennent le lien, mais sans remplacer un bon moment tous ensemble. Alors comment faire pour jongler entre virtuel et rituel bien réel? Et vous, madame, vous gardez comment le contact avec vos proches?
4: Comment je peux garder le lien? Ben avec le téléphone, et puis quand ils viennent me voir.
5: Je leur téléphone, ou alors ils me téléphonent.
6: On est une famille unie, on s'aime. J'ai pas un contact systématique avec mes enfants.
7: Pour garder le lien, on fait des visios, quoi.
5: Je peux voir sur l'écran l'ordinateur.
8: Oui, on peut échanger. Ça fait du bien.
9: Bah, on se parle comme ça sur Internet, les réseaux sociaux.
5: Bon, les rituels, c'est les anniversaires, les fêtes, Noël, le jour de l'an. Des grandes fêtes comme ça.
10: Alors le samedi, mon petit-fils vient me chercher, je déjeune avec eux, il me ramène. Le dimanche, c'est avec ma petite-fille. Dans la semaine, c'est avec mon fils.
9: Ça dépend, il n'y a pas de rituel, c'est pas tous les jours. Ça se fait comme ça, au gré du hasard, quand ils sont sur le net.
11: Je vais les voir, je garde des liens, et puis on se téléphone, il n'y a pas de problème.
3: Au final, pas de recette miracle, un appel, une photo, un goûter improvisé. Tout fait lien. L'important, c'est de se parler en vrai, comme à travers un écran. Chaque occasion compte pour se retrouver, et ça, les seniors l'ont bien compris.
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0: À suivre de 4 minutes météo intérieur, en suivant tout de 6h35, le petit déj. Tel que je suis Seigneur. Le soleil prête déjà ses premiers rayons lorsqu'on regarde à travers les vitres la radio.

0: Il est 6h30, météo intérieur.
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2: Ce que les hommes veulent pour eux, ils ne le font pas pour les autres, dit Dieu. Ce faisant, ils obstruent le passage d'amour qui les rend accessibles à la grâce.
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0: Ben voilà. Je déclare.
4: Déclarer notre Père Céleste, que nous l'aimons.
0: Exo et Clarentille.

0: Écolo, Exa, voilà, Exo, Exo, Éclat, Antilles, numéro 8, il est 6h35, place tout de suite au petit-déj.
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0: C'est à vous.
2: Je vous souhaite la bienvenue sur cette fréquence 93.3 Radio Meilleur. C'est l'heure de retrouver le petit déjeuner avec Magali.
3: Chers amis auditeurs de la Radio Vie Meilleure, bonjour, Magali avec vous pour le petit déjeuner de ce matin. Quelques recommandations ce matin pour que vous puissiez profiter pleinement de votre petit déjeuner. Sachez, rappelez-vous que le pain est le véritable soutien de la vie. Il est notre aliment le plus important. Au cours de la dernière guerre mondiale, de nombreuses personnes en Europe redécouvrirent cette réalité. À la suite de plusieurs articles fort intéressants qui démontraient l'influence positive du pain sur la solidité des nerfs, du cœur et la santé en général, de nombreux hommes n'ayant plus le loisir de passer leur temps en dehors du foyer se mirent à fabriquer du pain. Les annales médicales enregistrèrent alors une amélioration marquée de la santé des Européens et elles avancèrent que les causes probables de cet heureux état de fait devraient être la pénurie du sucre, l'habitude retrouvée de cultiver un jardin et la fabrication domestique d'un pain à base de grains entiers car les céréales raffinées étaient rationnées. Certes, le pain est un des miracles les plus importants de notre régime alimentaire. Il ne devrait jamais être omis de notre menu car il fournit des éléments nutritifs presque impossibles à retrouver ailleurs. Bien sûr, nous pensons à toutes les sortes de pains que nous pouvons fabriquer. Petit pain à l'orge, pain complet, pain fait à la farine de fruits à pain. En plus du pain, rappelez-vous que dans le petit déjeuner, nous n'avons pas besoin d'un surplus de protéines concentrées. Les céréales entières doivent en former la base. Il est préférable de consommer des fruits entiers plutôt que leur jus. La pulpe a aussi une valeur nutritive. On peut utiliser de nombreuses céréales entières concassées ou grossièrement moulues. Il est bon de combiner deux ou trois céréales dans un même plat. Essayez de marier le riz brun, le sarrasin en grains. Cherchez à consommer la plus grande variété possible de céréales complètes. Les céréales entières moulues sont riches en minéraux et ont une saveur unique. Leur préparation nécessite donc moins de sucre et d'huile que les céréales raffinées pour peu qu'elles soient suffisamment cuites pour éliminer toute trace de goût cru. Une cuisson prolongée des céréales augmente donc leur valeur nutritive en brisant les chaînes d'amidon qui ne le sont pas par le trempage, par une cuisson plus courte ou par les processus de la digestion. Pour notre petit déjeuner de ce matin, je vous propose donc de réaliser un pain perdu. Pour cela, il faudra faire du lait à base d'une tasse de lait de soja ou de riz, une cuillère à thé de purée de dattes, un quart de cuillère à thé de vanille, une pincée de sel de mer. On mélange bien le tout. Puis on prépare une pâte lisse. Avec 3 quarts de tasse de farine d'orge ou d'autres, une demi-tasse d'eau, une cuillère à soupe de purée de dattes, une demi-cuillère à thé de vanille, un quart de cuillère à thé de sel de mer. Et on mélange bien le tout. Puis on trempe délicatement 8 tranches de pain complet dans le lait et on les place dans un plat huilé. Verser par-dessus la pâte lisse. Cuire au four à 180 degrés Celsius environ 30 minutes. Et cela nous donne bien 8 portions. Pourquoi ne pas ajouter à ce pain perdu une crème à la vanille? Pour cela, il vous faudra 2 tasses de lait de soja concentré, 10 dattes dénoyautées, une cuillère à thé de vanille. Liquéfiez le tout et c'est excellent sur des fruits congelés. Ou pourquoi pas frais?
4: En tout cas, rappelez-vous que le petit déjeuner devrait être un repas bien planifié et servi avec goût. Il devrait comporter à peu près la moitié de la totalité de la ration alimentaire quotidienne. Il faut vraiment prendre le temps de le savourer, de le mastiquer et surtout pas de le manger à la hâte ou sous pression. Je vous souhaite un excellent appétit et à très bientôt.
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0: Et pour ceux qui passent à table en ce moment, ben, bon appétit, bon petit déjeuner à vous. Il est 6h41. Place au petit conseil de Radio Vie Meilleure.
5: Petit conseil pour une vie meilleure. Les maladies de l'esprit règnent partout. Les 9/10 des maux dont souffre l'humanité viennent de là. Peut-être certains foyers abritent-ils un mal qui, semblable à un choc, ronge l'âme et affaiblit les forces vitales. Parfois, c'est le remords qui mine la santé et déséquilibre l'esprit. Il faut compter aussi avec des doctrines erronées, celles d'un feu éternel, par exemple, dans lequel les méchants sont tourmentés à jamais, qui, en donnant une fausse idée du caractère de Dieu, produisent le même résultat sur des esprits sensibles. Il existe un rapport très étroit entre l'esprit et le corps. Ce qui affecte l'un affecte l'autre aussi. La condition dans laquelle se trouve l'esprit influence sur la santé et sur l'organisme. Si l'esprit est libre et serein, à cause du sentiment du devoir accompli et de la satisfaction que l'on éprouve en procurant de la joie à autrui, eh bien, il en résultera une joie qui se répercutera dans tout l'organisme, favorisera la circulation du sang, tonifiera le corps tout entier. La bénédiction de Dieu est un pouvoir curatif et ceux qui font généreusement du bien à leurs semblables verront quel merveilleux bienfait il en résulte pour le cœur et pour la vie.
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0: Le petit conseil revient au courant de la journée sur RVM. Il est 6h43 jusqu'au

0: Jusqu'au bout, nous avons des conseils pour vous.
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2: À 6h49, dans quelques secondes, une information qui va intéresser tout le monde.
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2: On parle assurance, oui, assurance auto et habitation. De nouvelles hausses prévues en 2027 au-delà de l'inflation. Les tarifs d'assurance habitation et automobile vont de nouveau augmenter l'an prochain et plus vite que l'inflation. La profession, confrontée à des sinistres plus fréquents et plus coûteux à indemniser, défend un mouvement logique. Le cabinet FAC N Figure, spécialiste du secteur, anticipe une hausse de 5 à 6% des primes des assurances multirisques habitation l'an prochain, quand son concurrent Adic table sur une fourchette autour de 7%, soit entre 20 et 25 euros hors taxes sur l'année par contrat. La hausse moyenne est moins marquée pour l'assurance automobile, entre 3 et 4% pour Fact and Figure et jusqu'à 4,5% pour Adix. Elle est cependant comparable au montant, environ 20 euros hors taxe, car les primes d'assurance automobile sont en moyenne plus chères que les primes d'assurance habitation. Ces hausses de prix, après déjà plusieurs années d'augmentation, sont bien supérieures à l'inflation en France, mesurée mi-septembre par l'INSEE à 2,4% sur un an. Les assureurs n'ont pas le choix, argumente-t-il. Ils ne font, ce selon eux, que répercuter des coûts qu'ils subissent sur des tempêtes, des incendies ou des orages de grêle. Plus nombreux, ceux des matériaux nécessaires aux réparations toujours plus chers. La hausse des coûts de l'assurance est d'abord la conséquence de la montée de l'évolution des risques auxquels nous sommes collectivement confrontés, a justifié Florence Lutman, la présidente de France Assurance, dans une déclaration transmise à l'AFP. Je cite toujours, « Les sinistres sont plus fréquents, plus sévères et leurs coûts augmentent notamment sous l'effet de la hausse des prix des matériaux, des réparations et des prestations », a ajouté la patronne du lobby des compagnies d'assurance. La hausse des prix a également permis de redresser les marges des compagnies d'assurance. La première compagnie française, AXA, a battu son record en termes de bénéfices nets l'an dernier et vise désormais la barre symbolique de 10 milliards d'euros. Les assureurs ont eu besoin aussi de reconstruire leurs marges techniques puisque les années précédentes avaient été très mauvaises pour eux, souligne Olivier Moustakakis, directeur général du comparateur Assurland. Il estime que les augmentations tarifaires moyennes seront au moins égales à 5% l'an prochain et frôleront les 10% pour l'assurance habitation. La prime d'assurance se croît également à mesure que s'intensifie le changement climatique causé par l'activité humaine. Les catastrophes naturelles deviennent plus fréquentes, plus violentes et engendrent donc davantage de dégâts sur les habitations et le parc automobile. La progression des ventes de voitures hybrides et électriques tire enfin les tarifs de l'assurance automobile vers le haut puisqu'elles sont généralement plus onéreuses que des véhicules thermiques, plus sophistiqués et plus difficiles à réparer. Toujours selon Auguste Luggins, responsable tarifaire chez Alliance Direct, je cite, même si la fréquence globale reste stable, on voit que les coûts moyens de réparation de sinistres sont en forte augmentation depuis plusieurs années. Fin de citation. Si le choc est mal placé, le véhicule peut directement être mis en épave. Si le coût de la réparation excède la valeur du véhicule complète, Romain Coulonval, responsable activité dommage chez Agdix. À cela s'ajoutent les coûts des prestations d'assistance et des indemnisations des dommages corporels en cas d'accident, eux aussi orientés à la hausse. Résultat, certains assurés choisissent d'abaisser leur niveau de couverture, constate Olivier Moustakakis, par exemple en passant à un contrat assurant leur voiture au tiers et non plus tout risque. Fin de citation.
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2: Alors, attendez-vous, l'année prochaine, le coût de l'assurance va augmenter. Il est 6h54. Dans 6 minutes, on retrouve nos confrères de RFI Monde pour le journal national et international.

Il est 6h58. Dans deux minutes, on va retrouver nos confrères de RFI Monde pour le journal national et international. Merci de rester avec nous sur RVM.

0: 24 septembre 2026, il va être 7h chez vous et chez nous et 13h à Paris tout de suite. On part vers RFI Monde avec nos confrères pour le journal national et international. C'est à vous.
1: 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RFI Midi vous est présenté par Anne Cantner. Bonjour Anne.
2: Bonjour Emmanuel, bonjour à tous. 2h30 ensemble, le tour de l'actualité dans le monde avec nos correspondants, nos envoyés spéciaux. Et à la une aujourd'hui, une rencontre entre Donald Trump et Xi Jinping à Washington, les dirigeants des deux plus grandes puissances mondiales. On en parle dans la Fabrique du Monde dans une dizaine de minutes. Tous les deux devraient notamment évoquer l'intelligence artificielle dont le développement inquiète. On entend de plus en plus de voix dénoncer le risque de dérive, la nécessité de contrôler les différents modèles. Les entreprises elles-mêmes le disent, les dirigeants du monde entier aussi, et encore plus. Depuis qu'hier, le Premier ministre australien a révélé qu'OpenAI avait eu accès à des données du gouvernement. On essaiera de comprendre l'utilisation que pourraient en faire des pays, les services de renseignement, avec notre invité dans un peu plus d'une heure.
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2: On reviendra aussi sur la polémique et les nouvelles révélations concernant le travail de l'auteur Télisson Aurélien, accusé d'avoir utilisé l'intelligence artificielle justement pour écrire son roman « C'était ça ou mourir » qui est l'un des grands succès du moment en France. La presse révèle désormais plusieurs cas de plagiat pour des textes antérieurs. Nous irons également à la rencontre des juifs ultra-orthodoxes en Israël. Ils sont au cœur de la campagne pour les législatives du mois prochain, eux qui réclament de rester exemptés de service militaire.
4: Je leur réponds que je ne veux pas aller dans l'armée parce que je pense que ce n'est pas pour moi. C'est tout. Ce n'est pas pour moi. Il faudrait vraiment s'adapter et j'ai grandi dans une famille ultra religieuse.
2: Pas de service militaire pour les Haredim, c'est le cas depuis toujours, mais cela passe de plus en plus mal dans un pays en guerre depuis 3 ans et sur plusieurs fronts. Reportage à écouter à 12h25 temps universel. Et puis vous pourrez entendre la femme qui a fait trembler Donald Trump, qui l'a fait condamner en justice même pour viol. E. Jean Carroll sera notre invitée juste après le journal de 13h temps universel. Vous avez le programme. Bienvenue. Et pour commencer, le journal. Bonjour Charlotte de Rouen.
5: Bonjour Anne, bonjour à tous.
2: L'intelligence artificielle d'OpenAI a donc infiltré un site du gouvernement australien.
5: Oui, ce qui pose une nouvelle fois la question du contrôle des outils d'intelligence artificielle. L'information a été rendue publique la nuit dernière par le Premier ministre australien lors de l'Assemblée générale des Nations Unies, alors que les géants du secteur s'étaient exprimés un petit peu plus tôt devant le Conseil de sécurité. Le patron d'OpenAI a appelé à la coopération internationale dans ce secteur. Nous allons ralentir autant que nécessaire, a dit de son côté le PDG d'Anthropic. Depuis le début de l'été, les deux entreprises ont rapporté plusieurs incidents liés à leurs modèles les plus avancés. Dernier exemple en date, donc celui qui a visé des données sur les dépenses de santé du gouvernement australien à Sydney, Grégory Pless.
6: Certes, la société OpenAI s'est elle-même dénoncée au gouvernement australien pour le piratage commis par un agent IA qui aurait échappé à son contrôle d'un site lié à la sécurité sociale australienne. Mais elle ne l'a signalé que 3 mois après les faits, et ça, ça n'a pas du tout plu à Anthony Albanese, le premier ministre australien.
7: Cette situation est évidemment inacceptable, et aujourd'hui je me suis entretenu avec le PDG d'OpenAI, Sam Altman, pour lui faire part de l'extrême préoccupation de l'Australie, mais aussi de ma déception, car cette entreprise a pris beaucoup trop de temps pour informer le gouvernement à propos de cet incident.
6: Selon OpenAI, l'incident résulterait de l'entraînement d'un agent IA qui, pour tenter de répondre à des questions sur les dépenses de santé publique en Australie, a pénétré plusieurs sites du gouvernement, parmi lesquels celui de Medicare. Celui-ci n'aurait toutefois accédé qu'à des données statistiques, dont certaines ne sont pas accessibles au public, mais pas à des informations concernant des patients. L'Australie a quant à elle chargé ses services de renseignement électronique de mener une enquête approfondie sur cette intrusion et mis en place un groupe de travail sur les menaces cyber posées par l'intelligence artificielle. Grégory Pless, Sydney, RFI.
5: L'intelligence artificielle qui sera notamment au menu des discussions entre Donald Trump et Xi Jinping ce jeudi. Le président chinois est reçu à la Maison Blanche. Il a été accueilli hier par le président américain en personne à sa descente de l'avion près de Washington. Les États-Unis et la Chine qui ont décidé de prolonger leur trêve commerciale jusqu'au 10 janvier. Ça, c'était attendu. La justice américaine ordonne de rétablir l'accès à la Maison Blanche pour les trois médias chassés par Donald Trump. Le président américain avait annoncé en fin de semaine dernière bloquer les accréditations des chaînes CNN, MS Now et du média Politico. Ces médias avaient saisi la justice pour dénoncer une atteinte à la liberté de la presse. Le juge fédéral qui a statué sur cette affaire a estimé que la procédure n'avait pas été respectée dans ce dossier, mais ce dossier devra encore être jugé un petit peu plus tard sur le fond cette fois.
2: 6 morts en Ukraine dans une frappe russe sur une entreprise agricole dans la région de Kharkiv.
5: Un drone s'est abattu sur un entrepôt de fruits et légumes. Moscou et Kiev ont intensifié leurs frappes ces derniers mois, plus de 4 ans et demi après le déclenchement de l'invasion russe. Le sujet était au menu d'une discussion, d'une réunion du Conseil de sécurité de l'ONU organisée hier par la France, mais aucune avancée pour obtenir une trêve énergétique avant l'hiver. Volodymyr Zelensky a pointé du doigt la volonté de la Russie de poursuivre la guerre, Julien Chavanne.
3: Il n'a pas eu besoin d'insister beaucoup avant sa prise de parole. Le Kremlin avait clairement fermé la porte à une pause dans les hostilités. Écoutez Sergueï Lavrov, le chef de la diplomatie russe, qui était présent à cette réunion du Conseil de sécurité des Nations Unies.
8: Nous n'allons pas faire de pause dans notre opération militaire spéciale pour mener des négociations, quel qu'en soit le format. C'est pourtant bien ce que souhaite l'Europe, avec l'objectif toujours aussi simpliste d'obtenir un répit pour reconstituer les arsenaux épuisés du régime de Kiev. Un régime qui, acculé, a depuis longtemps basculé dans des méthodes ouvertement terroristes.
3: Vladimir Poutine ne veut pas la paix, résume Volodymyr Zelensky, qui parle de folie de la part du président russe. Il a aussi prévenu ses alliés que l'hiver s'annonçait rude pour les Ukrainiens et pour les Russes.
5: Et le Kremlin indique étudier l'invitation au G20 adressée par Washington à Vladimir Poutine. Le sommet est prévu en décembre aux États-Unis.
2: C'est une conséquence de la guerre menée par Israël à Gaza.
5: Certains pays européens imposent des restrictions à la coopération dans le domaine militaire avec l'État hébreu. Israël doit recevoir ce jeudi son nouveau sous-marin, l'INS Dragon, fabriqué en Allemagne. Une livraison qui intervient avec plusieurs mois de retard car la construction a été ralentie justement à cause de ces mesures de restriction. Bonjour Guilhem Delteil.
9: Bonjour Charlotte.
5: L'isolement croissant d'Israël a désormais des conséquences très concrètes pour le secteur de la défense du pays.
9: Oui, le développement de la marine est ainsi désormais jugé stratégique par Israël. La quasi-intégralité des exportations du pays se font par mer, des importations également. Le pays se voit comme une île dans une région hostile et les responsables israéliens craignent une attaque sur les lignes d'approvisionnement et cherchent donc à développer leur capacité navale. Mais le journal israélien Haaretz alerte ce jeudi. La marine souffre des restrictions imposées par certains pays européens dans la coopération militaire. L'exemple de l'INS Dragon est en ça révélateur. Le Danemark, la Norvège et la France ont interdit l'exportation de certains équipements vers le chantier naval allemand produisant le sous-marin. Et le Danemark et la Norvège ont également refusé aux sous-marins de faire des manœuvres d'essai dans leurs eaux territoriales, obligeant l'équipage à plus de kilomètres pour atteindre les eaux internationales. Et ce, alors même que le sous-marin était encore propriété de son constructeur et battait donc pavillon allemand. L'enjeu dépasse la simple construction. L'armée israélienne indique aussi que certains pays européens refusent désormais l'accès à leurs ports à des navires israéliens, civils comme militaires, cherchant ravitaillement et réapprovisionnement en carburant. Or, Israël dépend aussi de la route maritime pour ses livraisons de munitions.
5: Une précision signée Guilhem Delteil. Au Maroc, le parti Authenticité et Modernité est arrivé en tête des élections législatives qui se sont tenues hier. Ce parti est membre de l'actuelle coalition gouvernementale. Le Rassemblement National des Indépendants, qui était à la tête de cette coalition sortante, chute lourdement. Les islamistes du PJDE progressent. Mais ce scrutin est surtout marqué par un taux de participation au plus bas depuis presque 20 ans, 38% seulement.
2: En France, Rachida Dati semble avoir du mal à justifier son travail auprès du groupe Renault-Nissan.
5: L'ancienne ministre comparaît devant le tribunal correctionnel pour corruption, trafic d'influence et recel d'abus de pouvoir. Elle est accusée d'avoir fait du lobbying pour le groupe automobile au Parlement européen alors qu'elle était eurodéputée. Tanita Fallet, vous suivez ces audiences pour nous. Rachida Dati a été questionnée ce matin par les avocats de Renault Partie Civile dans cette audience et elle a eu parfois du mal à répondre assez précisément, Tanita.
10: Oui, l'objectif pour les avocats des parties civiles ce matin,

0: Je veux te veux dans mon cœur avec le groupe Face à Face. 7h15, passé de 30 secondes. Dans un instant, on retrouve Martine pour sa rubrique Trucs et Astuces.
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0: Il est 7h16. Tout de suite, on retrouve Martine ce matin. Elle nous parle de, dans sa rubrique, c'est tout de suite décongeler le congélateur. Martine, c'est à toi.
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6: Dégivrer les parois du congélateur vous permet de gagner de la place, mais pas seulement. Vous consommez moins d'électricité et vous faites des économies. Car une couche de givre de 3 mm d'épaisseur fait grimper la consommation d'électricité de 30 à 40%. Si l'intérieur de votre congélateur ressemble à l'Antarctique, vous êtes au bon endroit. Eric Zanetti, un spécialiste qui a réparé plus de 2700 congélateurs, a révélé son astuce pour dégivrer un appareil comme un pro. Suivez les étapes que je vous indiquerai pour dégivrer rapidement et facilement. Comment dégivrer son congélateur très rapidement? À quelle fréquence faut-il d'ailleurs le dégivrer?

0: Pourquoi les congélateurs font-ils du givre? Pourquoi c'est important de dégivrer son congélateur? Comment éviter la formation de glace dans un congélateur? Autant de questions auxquelles nous allons tenter d'apporter des réponses. Voici la méthode classique pour dégivrer votre congélateur dans les règles de l'art. Et ce, qu'il s'agisse d'un congélateur coffre, armoire, à tiroir ou d'un combiné réfrigérateur-congélateur. Je vous rassure tout de suite, dégivrer un congélateur, ce n'est vraiment pas très compliqué. Le seul truc, c'est que ça prend du temps. En effet, si votre congélateur a une épaisse couche de givre sur ses parois, ça peut prendre plusieurs heures pour que tout fonde. Mais je vous rassure tout de suite, Eric, le réparateur, a montré toutes ses techniques de pro pour accélérer le processus et dégivrer votre congélateur le plus rapidement possible. Alors, quel matériel faut-il pour dégivrer son congélateur? Avant de dégivrer, il est essentiel de bien préparer le terrain en réunissant tout le matériel nécessaire, à savoir des glacières isothermes pour bien conserver vos aliments pendant le dégivrage, des serpillières et de vieilles serviettes éponges pour protéger votre sol pendant que toute la glace fond, une bassine et un seau pour essorer l'eau qui coule, du bicarbonate de soude et du liquide vaisselle pour nettoyer les parois. Une fois que vous avez préparé tout ce matériel, c'est parti! Voyons maintenant pour préparer, dégivrer, nettoyer et recharger votre congélateur. D'abord, débrancher. J'ai bien dit débrancher et vider votre congélateur. Le givre et la glace, ça met du temps à fondre. Alors avant toute chose, débranchez le congélateur pour enclencher le processus de dégivrage. Peut-on dégivrer un congélateur sans le débrancher? Le dégivrer sans l'éteindre n'est vraiment pas conseillé. Pourquoi? Parce qu'il va y avoir de l'eau partout. À part de belles glissades, vous risquez l'électrocution en le laissant allumé. Alors mieux vaut le débrancher. Et en attendant que la glace fonde, commencez à vider votre congélateur. Retirez tous les aliments de votre congélateur et mettez-les dans des glacières pour les empêcher de décongeler. Dans l'idéal, il faudrait prévoir un deuxième congélateur avant de lancer votre opération dégivrage. Par exemple, peut-être que vous en avez un dans votre garage. Et que faire si vous n'avez ni une glacière, ni un deuxième congélateur? Rassurez-vous, il existe une méthode. Essayez d'envelopper les aliments dans plusieurs couches de papier journal, puis recouvrez-les avec une couverture. C'est suffisant pour leur permettre de rester au frais pendant plusieurs heures. D'ailleurs, tant qu'on parle d'astuces, vous pouvez profiter de cette occasion pour jeter les aliments vieux comme Mathusalem, qui squatte votre congélateur. À ce stade, vous pouvez aussi retirer et nettoyer les étagères et les tiroirs du congélateur. Mais attention, avant de les nettoyer, attendez qu'ils se réchauffent à température ambiante pour éviter un choc thermique. Pareillement, assurez-vous qu'ils soient bien secs avant de les remettre dans le congélateur. Sinon, ça va tout de suite recréer une couche de givre. Protégez le sol en dessous du congélateur. Petit à petit, l'intérieur du congélateur va se réchauffer, ce qui veut dire que la glace et le givre vont commencer à fondre et se ramollir. Il faut donc trouver une solution pour absorber toute l'eau qui va couler. Sinon, ça serait la cata. Votre sol serait complètement trempé. Et là, toujours le nettoyage. Sans parler d'un potentiel dégât des eaux et des moisissures. Comment protéger votre sol? Eh bien, posez des serviettes, des serpillières ou une bâche en plastique devant votre congélateur. Vous pouvez aussi mettre des serviettes et des chiffons à l'intérieur du congélateur, sur les étagères inférieures, afin d'absorber l'eau. Laissez fondre la glace. Vous n'êtes pas vraiment pressé par le temps. Alors sachez-le, le moyen le plus simple de dégivrer un congélateur, c'est de laisser la glace fondre toute seule. Une suggestion. En attendant, vous pourriez envisager de nettoyer votre réfrigérateur. Seulement voilà, en fonction de l'épaisseur du givre, il faut compter entre 2 et 24 heures pour que tout fonde complètement. C'est très long. Du coup, comment faire si vous manquez de temps et que vous devez décongeler votre congélateur le plus rapidement possible? Heureusement, Eric, le réparateur, nous donne des astuces pour accélérer le processus. En effet, avec ces conseils de pro, vous n'avez pas besoin de beaucoup plus que 15 à 20 minutes. Les astuces pour enlever le givre et la glace rapidement, eh bien, pas besoin de gaspiller votre argent sur un spray dégivrant du commerce à l'efficacité discutable. Pulvérisez de l'eau très chaude sur la glace et grattez avec une raclette de dégivrage en plastique à mesure qu'elle ramollit. Si vous n'avez pas une raclette, utilisez une spatule en bois ou en plastique. Tapissez les parois du congélateur avec des torchons imbibés d'eau très chaude. Une fois la glace ramollie, retirez les plus gros blocs avec vos mains ou une spatule en plastique. Faites fondre le reste de la glace avec une éponge imbibée d'eau très chaude. Attention, n'utilisez jamais un couteau ou un objet pointu et tranchant pour retirer la glace, car vous risquez d'abîmer les parois du congélateur et vous pourrez assister à des fuites de gaz. Et dans ce cas-là, le réfrigérateur est à jeter. Le sujet étant assez long, eh bien, je vous propose de le terminer au prochain numéro. C'est donc terminé pour aujourd'hui. On se revoit très vite pour la seconde partie de notre sujet.
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2: Merci à Martine pour ta rubrique. Rendez-vous demain à 7h16.
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2: Nous vous accompagnons sur votre lieu de travail au prochain rendez-vous. Vous êtes dans les embouteillages. Vous restez avec nous sur RVM dans à peu près 6 minutes. Nous allons retrouver Madame Selbonne, on a eu hier au téléphone et elle va nous rappeler le programme qui a lieu aujourd'hui à Giforme Vente. C'est aux alentours de 7h30 sur votre fréquence RVM.
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0: Retrouvons tout de suite cette interview que nous a accordée Madame Selbonne. C'était hier, mais le programme c'est aujourd'hui, jeudi 24 septembre. Nous sommes en direct et nous avons avec nous Madame Selbonne. Bonjour Madame Selbonne.
1: Bonjour, bonjour à tous les auditeurs d'RVL.
0: La reprise s'est bien faite?
1: Oui, très bien, par la grâce de Dieu, ça va.
0: Alors, nous sommes avec, bien sûr, Géforme Ventan, et demain, si je le veux, il y a la journée immersive. Qu'est-ce qu'on entend par cette journée immersive?
1: Eh bien, l'immersive, ça veut dire qu'on est en train de faire, on s'immerge dans un univers. Donc là, ce qui va se passer tout simplement, c'est qu'on va voir des apprenants en plein mouvement, en pleine action, dans leur métier. Quel métier? Ben, le métier qu'on va présenter, les deux métiers que nous présenterons demain, c'est le métier d'assistant manager et le métier d'assistant commercial. Voilà.
0: Alors, ça va se passer ce jeudi 24 septembre 2026, de 9h voilà, à 14h.
1: De 9h à 14h.
0: Alors, est-ce qu'on pourrait expliquer comment ça va se passer? Est-ce que il y aura des élèves sur place? Est-ce qu'il y a un public?
1: Oui. Alors, nous aurons des temps d'échange avec des chefs d'entreprise qui actuellement ont chez eux des assistants commerciaux ou qui ont eu à un moment des assistants commerciaux en tant qu'alternants et qui aujourd'hui ben les ont recrutés. Donc on aura des témoignages aussi de personnes qui sont en poste, qui sont passées par des formes pour cette formation et qui sont heureux dans leur métier, qui vont pouvoir expliquer leur métier. Puisqu'en fait, on se rend compte que c'est un métier, ce sont deux métiers très méconnus par leur nom. On les appelle l'assistant de gestion, beaucoup de choses, mais l'assistant commercial, c'est quand même assez sexy. Et c'est important que ce soit qui mieux que les élèves eux-mêmes, les stagiaires eux-mêmes, les alternants eux-mêmes pour en parler.
0: D'accord. Donc, combien de stagiaires qui seront là demain à peu près?
1: Et on aura un groupe d'une dizaine de stagiaires qui va pouvoir présenter les métiers, qui va montrer un petit peu. D'ailleurs, la journée de demain a été organisée entièrement par eux. C'est une des missions de l'assistant manager. Tout compris, les réseaux sociaux, tout compris, donc tout fait. Depuis la mise en place du projet, qui comprend la communication, les invitations, tout a été fait par eux.
0: Voilà. Donc, Géforme Vente, on peut rappeler pour ceux qui nous écoutent en ce moment, quelle est votre mission vraiment dans le département de la Guadeloupe?
1: Bien sûr. Alors, nous sommes situés au 52 bis rue Jean Jaurès à Pointe-à-Pitre. Nous sommes donc un organisme de formation et d'apprentissage, je rappelle, qui forme dans les métiers de la vente, du commerce, du management, et donc avec tous les métiers supports, comme toutes les assistantes et les secrétaires. Donc demain, en live, vous pouvez venir apprécier ces personnes. Nous avons d'autres métiers de la vente où vous verrez ces personnes parce qu'il y aura de la vente de jus, vous pouvez vous restaurer sur place, il y aura la vente de repas, il y aura une friperie aussi qui mettra à disposition. Donc tout ça, ce sont des personnes qui vont être en mouvement. C'est ça la journée immersive. On est en mouvement, on est en train de faire et ça permet de découvrir de façon directe le métier.
0: En tout cas, merci Madame Selbonne. Je rappelle que RVM est partenaire avec vous sur cette journée. Géforme Vente.
1: Oui, depuis de nombreuses années, nous sommes ensemble, nous travaillons sur tous nos événements ensemble.
0: Voilà, et que le rendez-vous, c'est demain, jeudi 24 septembre, de 9h à 14h. Et nous serons sur place pour faire vivre quelques instants de cette matinée en direct. Merci beaucoup.
1: Merci à vous. Au revoir.
0: À demain. Merci, à demain si Dieu veut.
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0: Nous partons vers la Grande Caraïbe, Haïti. 9 candidats déjà inscrits à la présidentielle, mais encore peu d'électeurs sur la liste. 9 candidats à la présidence étaient inscrits sur la plateforme du Conseil électoral provisoire CEP en vue du premier tour prévu le 13 décembre. Mais à quelques semaines de la fin des inscriptions, moins de 700 000 électeurs figurent encore sur les listes. La course à la présidence est lancée en Haïti au 23 septembre. 9 candidats étaient inscrits sur la plateforme du Conseil électoral provisoire CEP, selon une liste obtenue par le Nouvelliste 2 jours plus tôt, il n'était encore que 7. Les 9 candidats enregistrés sont Claude Joseph, ancien Premier ministre, Ricardo Jean-Pierre, Gary Béodeau, Wilson Jeudi, Wilner Joseph, José Lemène Prévert, ancien président provisoire, Joseph Maxo Munir, Joseph Moura et Gandhi Dorfeuille. Cette liste peut encore évoluer. L'inscription sur la plateforme du CEP ne signifie pas qu'une candidature est définitivement acceptée. Les dossiers doivent encore être examinés dans le cadre de la procédure électorale. Le CEP a prolongé jusqu'au 9 octobre la période d'enregistrement en ligne et de dépôt des dossiers de candidature. Du côté des électeurs aussi, les inscriptions se poursuivent. Au début du mois de septembre, le CEP recensait 628 755 inscrits, soit un peu plus de 10% de l'électorat potentiel selon l'institution. Deux jours plus tard, le nombre approchait les 653 000. Les électeurs ont jusqu'au 13 octobre pour s'inscrire. Au 21 septembre, 1285 centres d'inscription et de vote étaient opérationnels à travers le pays. La présidentielle n'est pas le seul scrutin en préparation. Au 21 septembre, le CEP comptabilisait 162 candidatures au Sénat, 419 à la Chambre des députés et 581 candidatures parlementaires. Le calendrier électoral prévoit un premier tour des élections présidentielles et législatives le 13 décembre 2026. Un second tour est programmé le 21 février 2027.
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0: 7h40, dans 5 minutes, nous allons retrouver le billet d'humeur.

0: habites à Le Maire, je veux te louer. Il est 7h45, place au billet d'humeur.
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2: Uber, Blablacar, Airbnb, tout le monde connaît. Même si tous ne les utilisent pas encore, c'est bien une révolution sociale à laquelle nous initient ces start-up de l'économie du partage, selon la formule consacrée. Traduction de l'anglais « sharing economy », on parle aussi d'économie collaborative. Le principe de base est simple et rendu possible par les facilités de la mise en relation qu'offre Internet. Partager ses possessions. J'ai un appartement avec une chambre libre? Je la loue. Je pars en vacances? Je loue tout l'appartement. J'ai une voiture? Je l'utilise pour faire le taxi pendant mes temps libres. Ou j'ai de la place lors de mon prochain déplacement? Je le fais savoir en vue de faire du covoiturage afin de m'aider à payer les frais. L'émergence de cette économie du partage ouvre des horizons tout à fait intéressants. Écologiquement, cela contribue à un meilleur usage des ressources. Économiquement, cela permet de mieux faire fructifier les richesses et d'en créer de nouvelles. Socialement, cela met les gens en relation et contribue à des liens nouveaux. Mais bien sûr, comme toute évolution ou innovation, elle génère aussi des déséquilibres et en dérange certains. On se souvient, il y a quelques mois, des manifestations des taxis qui jugeaient qu'Uber représentait une concurrence déloyale. Aujourd'hui, c'est dans l'immobilier qu'il y a du mouvement en réaction au développement exponentiel des plateformes de location entre particuliers. Tout d'abord, les villes hôtes de l'Eurofoot ne veulent pas renoncer à la manne financière que représentent les taxes de séjour. Ainsi, Alain Juppé, maire de Bordeaux et représentant des villes hôtes, a pris la tête d'une fronde pour imposer à 10 sites de location, Airbnb et Abritel en tête, le paiement de la taxe de séjour légalement due par les touristes, mais jamais collectée. Par ailleurs, depuis le 1er mai, à Berlin, il est interdit de louer une habitation entière sur Airbnb pour des séjours de courte durée, à moins d'obtenir une autorisation des autorités. La raison de cette décision assez radicale est que nombre de propriétaires préfèrent dorénavant louer aux touristes, parce que plus lucratif, que louer aux habitants de Berlin, avec pour résultat qu'il n'y a plus assez de logements pour les Berlinois dans le parc immobilier. La situation est assez similaire à Paris, où des mesures de restriction existent déjà et devraient être prochainement renforcées. Il faut dire qu'avec environ 60 000 offres de logements, la capitale française est la première ville d'Airbnb dans le monde. Cet essor considérable peut constituer un tremplin pour le développement du tourisme, mais aussi venir perturber l'offre hôtelière avec ses 80 000 chambres parisiennes. Alors, que penser de cette économie collaborative ? Incontestablement, il y a là une mutation sociale intéressante qu'il importe certes d'accompagner afin que de justes équilibres soient trouvés, mais qui est irréversible. Est-elle pour autant aussi idéaliste que l'on peut l'imaginer au premier abord ? Pour Hugues Sibille, président du Labo de l'économie sociale et solidaire, si l'économie collaborative est une économie horizontale qui permet, grâce à Internet, de mettre en relation directe des demandeurs ou des offreurs de services et de biens, cette définition ne dit rien sur ses buts et sur les formes juridiques, patrimoniales et de gouvernance qu'elle peut prendre. Le terme « économie collaborative », continue-t-il, n'est pas synonyme d'économie coopérative ou économie sociale. L'économie collaborative peut avoir pour but le profit et générer des entreprises capitalistes classiques. C'est le cas des plus populaires et des plus grandes aujourd'hui, Airbnb, Uber, Blablacar. Avec de gigantesques valorisations, 25 milliards de dollars pour Airbnb. La finalité de Blablacar, c'est de gagner de l'argent le plus vite possible. Fin de citation. C'est bien sûr vrai à grande échelle pour les plateformes en question. Ça l'est aussi dans une certaine mesure pour leurs utilisateurs. Il ne s'agit en aucun cas de porter un jugement de valeur, mais d'en être conscient. D'une certaine manière, cette économie du partage, pour collaborative qu'elle soit, n'enrichit pas ceux qui ne possèdent rien, même s'ils peuvent payer moins cher certains services, et rend plus riches ceux qui ont des possessions. L'économie change, le cœur des humains, pas forcément. Ceci étant, l'économie du partage peut constituer un modèle économique en phase avec les valeurs bibliques. Elle peut répondre à la fois à l'invitation de Jésus à faire fructifier ce qui est en notre possession, comme dans la parabole des talents, mais aussi à cet idéal relationnel de partage et de solidarité qui traverse toute la Bible. Si les nouvelles potentialités de l'économie collaborative sont prometteuses, elles méritent néanmoins une certaine régulation et surtout d'être motivées par un véritable esprit de partage et de collaboration. En tant que consommateurs, nous avons été invités dans le passé à être des consomme-acteurs, afin de ne pas être les pantins des publicitaires. Aujourd'hui, si nous pouvons collaborer au développement de l'économie nouvelle qui se met en place, à nous d'être collabore-acteurs au service de la justice et de la solidarité.
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0: Il est 7h51. Prochain rendez-vous, c'est à 8h pour Parole de femme. Rihanna Biche, j'ai essayé

0: Ryan Abish sur les ondes RVM, j'ai essayé, 7h55. Bonjour Frédéric Michel, notre responsable de programmation. Le micro est fermé.
1: Voilà.
0: Voilà.
1: C'est bon là maintenant.
0: C'est bon.
1: Oui, bonjour Yann, bonjour aux auditeurs de la 93.3.
0: Comment s'est passée la nuit?
1: Eh bien, ça a été dans l'ensemble, courte, mais ça a été, on va se contenter de ça quand même, voilà.
0: Voilà, quelques secondes pour nous parler des rendez-vous de l'après-midi.
1: Oui, quelques secondes pour parler des rendez-vous de l'après-midi. Aujourd'hui, on va revenir avec le pasteur Jean Mathieu, l'association Bon Samaritain. Mm-hmm. On va revenir sur l'événement qui va avoir lieu le dimanche 27 septembre du côté du Chemin Neuf avec cette journée course pédestre.
0: Hein. Dimanche prochain.
1: Dimanche prochain, il semblerait que tu seras là. Premier prix, il y aura une récompense, premier, deuxième, troisième. Les inscriptions se font au préalable, mais pour ceux qui n'ont pas le temps de s'inscrire, s'ils arrivent très tôt dès 6h50, ils pourront éventuellement s'inscrire. Et dans cette journée de partage, de solidarité, de joie, de bonne humeur, il y a le petit déjeuner qui est offert, Yann, hein, d'accord? À midi, il y aura donc le déjeuner qui est offert aussi. Et l'après-midi, eh bien, focus sur les enfants pour s'amuser, etc. du côté du Chemin Neuf. Hein, voilà. Donc, on va revenir un petit peu sur les grandes lignes de cette manifestation dans les rendez-vous de l'après-midi pour cet après-midi. Alors, une petite nouveauté qui va commencer dès dimanche dans notre grille, c'est l'étude de la leçon de DS français qui sera... on a fait une petite approche avec le pasteur Alain Gerville et son épouse. Alors, on aura 180, ça s'appelle Focus 180. Donc 180 secondes pour pouvoir, parce qu'il y a des gens qui n'ont pas le temps d'écouter l'intégralité 15. Donc en 180 secondes, on vous permettra de tirer l'essentiel de la leçon du jour. D'accord? Donc les horaires, ce sera 6h45, 8h35, 12h35, 17h20 et 21h45. Donc focus 180 dès dimanche, si Dieu veut.
0: Dimanche, si Dieu veut. Il semblerait aussi que tu sois sur la ligne de départ, d'après les informations reçues samedi dernier dans le cadre du BIA. Donc, il sera là aussi, hein, Jean Holder.
1: Il sera
0: sur la ligne de départ, à côté de toi. À côté de toi.
1: Absolument. Voilà. S'il n'est pas long, on démarre pas.
0: Voilà, on démarre pas. Merci. Il est 7h58 dans 120 secondes. On va retrouver l'émission Parole de femme.
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votre établissement de travail ou encore sur votre point de rendez-vous. Dans un essai, il va être 8h. Seigneur. Et pour ceux qui sont dans les embouteillages, ben patientez, ça va se résorber, mais il faudrait quand même patienter. Quand vous soyez sortez du côté de Sainte-Rose, de Sainte-Anne, de Petitbourg, ou du Moule, c'est ça. Il est 8h sur RVM. Tout de suite, nous allons partir vers notre consoeur pour Parole de femme. Et ce matin, elle reçoit pour nous Marie-Hélène.

0: femme vertueuse, femme de valeur. Notre invitée ce matin est Marie-Hélène Finelu. Marie-Hélène, bienvenue. Sens-toi à l'aise dans ton émission. Nous allons partager donc un parcours de vie qui encouragera des hommes et des femmes. Et je ne vais pas faillir donc à ce qu'on fait d'habitude, Marie-Hélène. Je vais te demander qui tu étais petite fille dans tes souvenirs et quand ton environnement, tes parents parlent de toi, qui disent-ils que tu étais petite fille?
1: Oui, bonjour Nadège. Alors, quand mes parents parlent de moi, ils disent, enfin parlaient de moi plutôt, ils disent que j'étais très timide. Mais je ne suis pas timide, hein. Je suis très réservée par contre, et j'aime bien me mettre à part, faire de la lecture, lire, écrire, et puis voilà, j'aime tout ça, et puis chanter aussi.
0: Tu as grandi dans quel type de famille, Marie-Hélène?
1: Alors ma famille se composait de mon père, ma mère, et bien sûr mes trois frères et mes deux sœurs.
0: D'accord. Marie-Hélène, quelles valeurs ont prédominé dans ta famille, ont structuré la famille?
1: Donc le respect de l'autre. Mes parents insistaient sur ce point-là, le respect de l'autre. Et puis...
0: La solidarité, me disais-tu?
1: Oui, très cocon. On est très cocon. Enfin, c'était une famille très cocon. Donc, quand mes parents partaient à la pétanque, par exemple, les 24 heures de pétanque, soit à Kourou, puisque nous étions en Guyane, soit à Kourou, soit à Saint-Laurent ou à Montjoly même, il y avait les 24 heures de pétanque.
0: Et vous étiez là.
1: Mes parents partaient avec tous leurs enfants.
0: D'accord. À quel âge es-tu arrivée donc en Guyane, Marie-Hélène?
1: Je suis arrivée à l'âge de 6 ans en Guyane.
0: Et pourquoi ce déplacement? Tu venais d'où?
1: De la Martinique.
0: De la Martinique, oui, voilà. Et comment tu as accueilli la Guyane et comment la Guyane t'a accueilli? L'environnement, parle-moi un peu de tout cela.
1: Enfin, j'étais encore petite, donc je ne comprenais pas trop bien les choses. Je suivais ce que faisaient mes parents, voilà, sans comprendre.
0: Voilà. Mais avec recul, quel souvenir tu as de ce pays, de la Guyane en particulier, alors que tu vis maintenant en Martinique? Si tu devais comparer, qu'est-ce que tu dirais?
1: C'est-à-dire que la Martinique et la Guyane sont vraiment deux pays totalement différents. C'est vrai que la vie est trépidante en Martinique. Tandis qu'en Guyane, c'est beaucoup plus calme.
0: La vie est un peu plus calme, finalement.
1: Oui, tout à fait.
0: Marie-Hélène devient une adolescente. Comment elle se projette plus tard? Effectivement, on réfléchit peut-être légèrement, mais on se voit professionnellement, socialement. Comment se voyait-elle plus tard? Comment elle s'est projetée?
1: Alors, moi, je ne me projetais pas. La preuve, j'ai eu du mal à chercher.
0: Du moins, pas trop loin.
1: Voilà, tout à fait. Mais par contre, mes parents ou tous ceux qui me voyaient disaient, tu seras institutrice parce que tu ressembles à une institutrice. Pardon.
0: Donc, tu en avais le profil.
1: Voilà, à fait.
0: Mais est-ce que tu as répondu à ces attentes?
1: Non, pas du tout.
0: Et pourquoi?
1: Pas du tout, parce que la vie m'a montré autre chose.
0: Hein. Voilà. Et cette autre chose, c'était quoi?
1: C'est assistance juridique.
0: D'accord. Et pourquoi ce choix de métier?
1: Comme je dis,
0: il y a des choses chez toi qui faisaient écho à ce profil juridique?
1: Pas du tout. Pas du tout. Je pense que Dieu a tracé, Dieu a mis en place les choses et je suis juste entrée dans le plan de Dieu.
0: Dans le plan de Dieu, voilà.
1: Pour moi.
0: Voilà. Donc tu me parles de Dieu, tu me parles de ce fameux plan qu'il aurait tracé. À partir de quand tu rencontres Dieu?
1: Eh bien, dans ma vie, il y a eu plusieurs étapes. Donc, la première étape, c'est que lorsque nous sommes arrivés en Guyane, ma grand-mère qui étudiait avec les témoins de Jéhovah, donc elle m'avait invitée. Et puis, je suis restée là. Elle m'a offert une Bible aussi après, par la suite. Et je suis restée, j'ai commencé à étudier avec les témoins de Jéhovah.
0: Donc, tu as été en contact avec cette parole.
1: Tout à fait.
0: Et comment tu as évolué avec cette parole?
1: Eh bien, ensuite, j'ai une tante qui était évangélique, donc avec elle aussi, quand je partais en métropole, on étudiait la parole de Dieu, on partageait les moments de louange, de prière. Ils venaient chez elle, comme des moments d'agape, ils venaient chez elle et puis on partageait tout cela, c'était formidable.
0: Voilà. Et comme j'aime à demander, à partir de quel moment et comment Marie-Hélène rencontre-t-elle Dieu personnellement?
1: Marie-Hélène rencontre Dieu personnellement un jour où elle va visiter Jacqueline. Alors, j'étais déjà au renouveau charismatique. Et Jacqueline m'appelle, elle me dit... Alors, je dis les prénoms parce que j'ai l'autorisation, lorsque je témoigne, surtout ce témoignage puissant-là.
0: Donc, fonds-toi libre.
1: Voilà. Donc, de dire les prénoms. Alors, je dis Jacqueline. Jacqueline me dit qu'elle est souffrante. Donc, je vais chez elle la visiter. Et je lui dis, tu sais, Jacqueline, je suis poussée à étudier la parole de Dieu. J'ai cette soif en moi. Et elle me dit, eh ben tu vois, moi, c'est la même chose. Je suis en arrêt maladie et Dieu me pousse vraiment dans sa parole. Alors, je lui dis, eh ben tu sais, il faut qu'on fasse quelque chose. On peut pas rester là comme ça. Il faut qu'on fasse quelque chose. Et un soir, on va à la réunion du renouveau charismatique et on rencontre Paulette. Et on dit à Paulette, tu sais, Paulette, Dieu, Jacqueline et moi, Dieu nous invite à étudier sa parole. Et Paulette qui lève les bras vers le ciel, elle fait Amen, Amen, Alléluia. Alors je dis, mais Paulette, qu'est-ce qui se passe? Elle me dit, ça fait longtemps que Dieu m'avait montré un groupe d'amis autour d'une table en train d'étudier la parole de Dieu. Et Dieu avait déjà préparé Paulette à ce moment-là.
0: D'accord.
1: Et voilà que tout de suite après, la semaine d'après, on va venir, j'étais à l'église de Saint-Antoine à Cayenne, et cette église, elle était faite de petits carbets, il y avait des petits carbets autour, et on pouvait venir prier, venir étudier dans ces petits carbets-là. Et c'est là qu'on va commencer à se réunir, justement, là. Et ensuite, on va se retrouver chez ma mère après, on va se réunir tous les vendredis soirs, mais tu vois comment Dieu est merveilleux. Tous les vendredis soirs, on va commencer à étudier la parole de Dieu, un petit groupe, un petit noyau. On va commencer à étudier la parole de Dieu. Et voilà que, au fil du temps, le groupe va s'agrandir. On sera 12. 12 fidèles qui vont étudier la parole de Dieu. Il y en a qui vont venir, mais qui vont repartir. Mais ce groupe fidèle-là de 12 personnes viendra à chaque fois, en fait tous les vendredis, pour étudier la parole de Dieu, pour se nourrir, pour goûter combien le Seigneur est bon.
0: Et qu'est-ce qui fait écho dans ton cœur, dans cette quête de la parole de Dieu, dans cette recherche? Tu recherchais quoi finalement?
1: Je crois que c'est Jésus lui-même. Je crois que c'est Jésus. Parce qu'il y a tellement de choses que j'ai découvertes dans la parole de Dieu. En étudiant ensemble, ça nous a permis d'évoluer. Moi aussi, ça m'a permis d'évoluer dans la parole de Dieu, de comprendre certaines choses. Mm-hmm. Et voilà que un jour, on apprend qu'il y a des campagnes, des conférences d'évangélisation dans une église adventiste à Cayenne, à Matoury. Et on dit, bon, ben, on est en réunion un dimanche, en partage un dimanche. Et on se dit, tiens, et si on arrêtait plus tôt le moment de partage? L'après-midi, on fait des témoignages, en fait. Si on arrêtait plus tôt pour aller participer un petit peu, parce que deux sœurs avaient été, elles nous ont témoigné, mais c'était formidable. Donc, on dit, OK. Donc, à 16h, tout le monde rentre à la maison. On se prépare et on se donne rendez-vous devant l'église pour tout entrer ensemble, puisqu'on ne connaît pas. Et puis, voilà que... En effet, on rentre dans l'église, c'était le pasteur Laurent qui tenait cette campagne. On entre dans l'église et quand on entend la parole de Dieu, on dit c'est exactement, on dit à Paulette, c'est exactement ce qu'elle nous disait. Et voilà. C'est formidable.
0: Et tu me permettras de rappeler que ce qu'on appelle nos campagnes d'évangélisation, c'est des rencontres de l'église pour étudier la parole de Dieu et... On invite donc des personnes à venir découvrir la parole de Dieu.
1: Tout à fait.
0: Et je te redonne la parole.
1: Voilà. Donc, on va commencer à étudier la parole de Dieu, à s'enrichir, nous enrichir. C'est tellement...
0: Marie-Hélène, dis-moi, est-ce que tu avais une nouvelle compréhension de la parole de Dieu? Est-ce que tu découvrais des choses que tu n'avais pas encore comprises?
1: C'est tout à fait cela. C'est tout à fait cela.
0: Donc on peut dire qu'un rideau est ouvert.
1: Exactement.
0: Un voile se lève.
1: Exactement.
0: Et tu comprends, tu as une autre approche de la parole de Dieu.
1: Et je vois que c'est la parole en vérité qui est prêchée. Qui m'est prêchée. Je vois que ce qui est écrit, c'est vrai, c'est la parole de Dieu. Donc, c'est ce qui me conforte dans...
0: Et qu'est devenu le groupe qui était avec toi?
1: Alors, le groupe, eh bien, une semaine après, il y a eu ce baptême. Donc, du groupe, comme il y en avait qui étaient en métropole, qui étaient en vacances en métropole, ou bien pour des raisons de santé sûrement, et puis d'autres qui n'étaient pas avec nous. Donc, il y a huit personnes qui se sont fait baptiser.
0: Qui ont accepté cette parole.
1: Tout à fait. Donc, elles sont passées par les eaux du baptême. Et, alors, moi, je dis, juste avant... la semaine de la campagne d'évangélisation, j'étais en Martinique, j'étais venue faire une semaine en Martinique avec mon époux, et alors je suis là, dans la maison, et puis je dis, tiens, ben quand on va revenir en Martinique, je prendrai mon baptême avec mon frère évangélique, donc je passerai par les eaux du baptême avec mon frère, et puis je serai à l'église évangélique. Et puis voilà que Dieu a un autre plan pour moi, j'arrive en Guyane. J'arrive en Guyane, 8 jours après, j'étais baptisée.
0: Et comment tu chemines depuis avec cette parole? Comment cette parole a dessiné certainement les contours de ta vie?
1: La parole de Dieu, eh bien, je crois que c'est mon soutien, mon appui. Je crois que si on m'enlevait cela, je ne pourrais pas vivre. Je ne pourrais pas vivre. C'est vraiment c'est dessus que je m'appuie pour avancer. Et passer à côté, non. Non, j'ai pas envie.
0: Marie-Hélène, comment tu partages cette parole? Parce que tu l'as découvert dans le partage, suite à une invitation. Comment aujourd'hui, donc concrètement, tu partages cette parole? Tu partages cette belle découverte, nous dis-tu, que tu as faite?
1: Dieu est tellement merveilleux, mais tellement merveilleux. En juillet 2019, je reçois sur WhatsApp un livre en PDF, marqué « Osez demander plus ».
0: Merveilleux livre.
1: Tout à fait, je confirme. Alors le matin, je prends dans ma voiture, en attendant, je suis dans le parking, j'attends l'heure du travail, donc je prends le livre et je lis le PDF, et à chaque fois j'ai la vision de voir des femmes autour de moi, en train de partager ce livre avec moi. Et comme j'avais mis en place sur le Vauclin un atelier de guitare, à l'église, donc les sœurs venaient avec leur guitare, on jouait, on apprenait. L'église, donc les sœurs venaient avec leur guitare, on jouait, on apprenait.

0: en octobre pour pouvoir enfin voir comment on va commencer, enfin s'organiser et tout cela. Mais je tombe malade après. Donc je dis, bon, bah, on ne peut pas commencer. Et voilà que, après, en décembre, donc en novembre, je suis malade, jusqu'au début décembre. Et en décembre, je pars en Guyane, voir ma maman. Je pars la voir. Et lorsque je reviens, je suis fatiguée. Donc je dis, aux filles, on ne va pas commencer tout de suite, on va commencer en février. Et en février, l'une des soeurs qui devait commencer avec nous, elle est hospitalisée. Donc on dit, bon, on reporte.
1: On reporte encore.
0: On reporte au début du mois de mars. Au début du mois de mars, je dis aux filles, bon, eh ben on va se réunir, je crois que c'était le 15 mars. Mm-hmm. On apprend que l'église est fermée. Pour cause de Covid, l'église est fermée le 15 mars. Je dis, les filles me disent, comment on va faire, Marie-Hélène, comment on va faire? Je leur dis, écoutez, ne paniquons pas, il y a une sœur qui propose de venir chez sa maman à ce moment-là. Et après, on dit, bon, après, c'était trop risqué, le président avait parlé, donc on dit, c'est trop risqué, on va le faire, on va voir, on va prier, et puis on va voir comment ce que Dieu nous propose. Et Dieu me donne la vision de la chose. J'appelle les filles, je dis, les filles, écoutez, on commence mardi soir à 18h, je crois que c'était le 17, le mardi soir à 18h. Et je lui dis, on commence le mardi soir à 18h, et puis je ferai la première, et ensuite, vous ferez comme j'ai fait, ou vous améliorerez, c'est vous. Mais on est sur WhatsApp, on échange sur WhatsApp.
1: D'accord.
0: Alors, à 18h, tout le monde était connecté à WhatsApp. Donc je dis, eh ben, je prie, je poste la prière. Et tout le monde prie, elles prient chacun de leur côté. On met sur trois chants, elles chantent. Et à 15, on commence le partage. Alors, avant de commencer, on a commencé par les 10 jours de prière de Denis Smith. Et on a fait ça ensemble, par WhatsApp. Mm-hmm. On a prié, on échangeait par WhatsApp. On enregistrait ou on écrivait comme on voulait. Mais beaucoup d'enregistrements. Et chacune écoutait et chacune mettait ses avis et tout. Et on a fonctionné comme ça. Et on, tous les jeudis, on avait une journée de jeûne et de prière.
1: Voilà. Marie-Hélène, est-ce que vous avez pu attirer ou faire partager ces moments à des femmes qui ne partageaient pas déjà ou encore, qui ne partageaient pas encore votre foi?
0: Alors, c'est-à-dire que là, on a mis en place des moments de visite. C'est récent, hein, c'est, enfin, depuis l'année dernière, on a commencé, je crois, au mois de septembre. On a mis en place des moments de visite une fois par semaine, donc le lundi soir, pour aller visiter des personnes qui le veulent.
1: Encourager des personnes.
0: Tout à fait, voilà. Tout à fait.
1: OK.
0: Voilà.
1: Femme vertueuse, femme de valeur, restez avec nous. Nous allons retrouver Marie-Hélène Sinelu qui nous partage son beau témoignage. Femme vertueuse, femme de valeur, nous revoilà avec notre invitée Marie-Hélène Sinelu. Marie-Hélène, est-ce que tu pourrais, à cet instant de notre émission, nous relater une expérience marquante dans ta vie qui t'a fortifiée, qui t'a encouragée et qui forcément encouragera une femme ce matin?
0: Eh bien, oui. Oui, j'ai un témoignage. J'étais à Barcelone. Enfin, on était à Barcelone avec l'assistante juridique. Mm-hmm. Et puis, on nous avait donné une après-midi découverte. Donc, on était dans la ville en train de faire des achats et tout. Et voilà que on avait rendez-vous à 16h au bus. Et voilà qu'on arrive dans un petit magasin. Et le monsieur était tellement heureux de voir des Français, donc des Françaises. Donc il nous parle, il nous raconte un peu sa vie.
1: Donc il vous a un peu retenu.
0: Voilà, tout à fait. Et il est l'heure d'aller au bus. Mm-hmm. Donc, on a quand même écouté. Et quand on arrive devant la Sagrada, c'est une cathédrale, donc on voit que le bus est parti. Donc on dit, ma collègue me dit, eh bien, allons chercher un téléphone, mais je vois qu'elle panique déjà. Allons chercher un téléphone. Je dis non, je reste là. Alors, elle me dit, mais pourquoi? Genre, mais comme j'avais prié au fond de moi, je dis, tu sais, j'ai prié, une fois que j'ai vu que les gens, le car n'était pas là, j'ai prié au fond de moi. Et le Seigneur m'a dit, reste là. Donc, je reste là. Elle m'a dit, mais non, mais on va rester là, on est dans un pays qu'on ne connaît pas, on est perdu et tout. Il faut qu'on aille chercher un téléphone pour appeler. Je dis, écoute, si tu veux, vas-y, mais moi, je vais rester là, je vais attendre. Et elle me dit, bon, ben, elle est restée à côté de moi parce qu'elle ne voulait pas partir toute seule. Et puis, un moment après, on voit l'équipe mère qui arrive et qui nous prennent avec eux.

0: on a passé un moment excellent. Et ceux qui ont été dans le bus ont dit qu'ils auraient aimé être là avec nous parce que c'est pas bien quoi dans le bus. C'est pas la même chose. Parce que nous, on a visité un peu. Voilà.
1: Marie-Hélène, comment on fait pour garder son calme dans ces moments de tumulte, dans ces moments où celui qui est à côté de nous pourrait paniquer? Qu'est-ce qui fait dans ton cheminement que tu aies cette approche, cette confiance en Dieu et qui te permet de rester calme? Et comment tu communiques ce calme?
0: Il faut prendre l'habitude dans toutes les situations de prier. C'est ce que Dieu nous a donné, la prière, qui nous met en relation avec lui, la communion avec notre Dieu. Par exemple, quand je marche dans les rues de Cayenne, de Fort-de-France, et que je vois tout un attroupement qui se forme, des gens qui vont se battre, qui s'insultent, je dis: Seigneur, voilà, cadeau pour toi. Et je continue mon chemin, et quand je me retourne, il n'y a plus rien. Voilà, donc prendre l'habitude de prier. Je vois quelqu'un qui est en difficulté, dans mon cœur, je prie pour cette personne.
1: Et comment tu as transmis, ou comment tu transmets cela au sein de ta propre famille, auprès de tes enfants?
0: Je transmets ça par la louange. Je loue, je chante tout le temps, je loue, je parle de Dieu autour de moi. Donc, et je laisse Dieu être Dieu dans leur vie, dans la vie de chacun. Dieu a le temps de Dieu n'est pas mon temps, donc ou plutôt l'inverse, mon temps n'est pas celui de Dieu. Voilà. Donc je laisse Dieu agir.
1: Marie-Hélène, quel serait ce cantique tu aimes beaucoup chanter, ou cette promesse biblique que tu as appris donc à repasser dans ton cœur et qui te fortifie?
0: Il y a, tu sais, selon les expériences, on a plusieurs versets. Par exemple, quand je suis quand je marche à Fort-de-France surtout, je dis au Seigneur, l'ange de l'Éternel campe autour de ceux qui le craignent et les délivre de toute leur détresse. Quand je suis dans une difficulté, je sens que je vais lâcher prise, ou je dis l'Éternel m'a dit, je ne t'abandonnerai jamais, je ne t'abandonnerai point, je ne te délaisserai jamais. Voilà. Donc les paroles sont là pour qu'on puisse s'en servir. C'est pas pour rien que Dieu nous donne. Dieu nous donne tout cela pour qu'on puisse s'appuyer sur sa parole. Il nous donne tout.
1: Penses-tu que les femmes en particulier aient une approche, une sensibilité qui leur permettrait d'être des championnes dans la communication, dans l'influence, dans l'encouragement?
0: Je pense que oui. Je pense que oui. La femme, c'est d'abord une mère. Hein? Et la mère, elle est là pour ses enfants déjà. Elle a toujours un mot d'encouragement pour son époux aussi. Un mot d'encouragement, un mot qui permet à l'autre de voir son horizon autrement. Donc, je pense que oui, les femmes peuvent faire cela.
1: Et quel message aurais-tu pour notre jeunesse aujourd'hui, aux jeunes, à tes propres enfants? Comment tu les encourages? Comment tu ouvres pour eux des perspectives?
0: Alors, c'est vrai que j'amène toujours mes enfants à la prière. Hein. Je leur dis toujours prier, prier, prier. Mais pour les jeunes, on ne peut pas vraiment dire aux jeunes prier, parce qu'il y en a qui ne savent pas ce que c'est que prier.
1: C'est bien ce que j'allais te dire. Donc, comment concrètement épauler, comment concrètement transmettre?
0: Donc, je leur explique que la vie ne sera pas toujours facile. Hein. La parole de Dieu le dit, la vie ne sera pas toujours facile. Hein. Vous aurez des tribulations dans ce monde. Il y a tellement de choses qui se passent dans ce monde, auquel les jeunes croient, justement, c'est dommage. Hein. Mais je leur dis, écoutez, la seule chose qu'il y a de vrai, et je leur donne un témoignage à ce moment-là, un témoignage parce que de ce que j'ai vécu. Et à ce moment-là, ils écoutent. C'est vrai que ça touche beaucoup, le témoignage touche beaucoup, parce que c'est un vécu, donc ils écoutent et ils accueillent.
1: Alors, tu as parlé de chant, tu aimes chanter.
0: Oui.
1: La guitare est entre nous, alors dis-moi, je chante ou je prends la guitare? On fait quoi?
0: Alors, je vais prendre la guitare.
1: Et tu vas chanter.
0: Et je vais chanter.
1: Oui, voilà.
0: Je vais chanter.
1: Tu fais bien de m'épargner donc cette tribulation. Donc, je vais donc t'inviter, parce que tu m'as dit que tu écris beaucoup, tu te laisses donc inspirer.
0: Tout à fait.
1: J'aimerais bien ce matin que tu nous partages un cantique, un air que tu aurais écrit. Déjà me dire comment, pourquoi, comment tu as été inspiré. Et puis après, tu vas l'interpréter. Et moi, je ne ferai qu'écouter ce matin. À chacun son truc, on dira ce matin.
0: Tout à fait. Je dis tout à fait, mais non, tu peux chanter aussi.
1: On verra, voilà. Dis-moi déjà lequel tu choisis.
0: Oui.
1: Comment il t'a été inspiré, pourquoi, et le sens des paroles que tu aurais écrites.
0: Donc, tout avec Dieu, jamais sans Dieu. Une fois, j'étais dans le creuset, hein, et en pleine dépression. Mmh. Et je dis, Seigneur, je n'en peux plus. Je suis vraiment désespérée, je me sens mal, je ne sais pas quoi faire, comment faire. Seigneur, je te remets tout ce que je suis entre les mains, parce que moi-même, je ne peux rien faire pour moi. Mmh. Mais vraiment, c'est vraiment un désespoir, un désarroi. Mmh. Et Dieu va me permettre de chanter voilà, ce chant-là, le voici. Mmh. Et, qui est un très beau chant aussi d'ailleurs. Et j'avais une prière est montée. Et je l'ai mise en chant. J'ai dit, Seigneur, si on la chantait, et Dieu est merveilleux. Viens me vivre ça, c'est quelque chose de formidable.
1: Est-ce que tu voudrais partager cette prière avec moi ce matin?
0: Ah oui, c'est un plaisir pour moi, bien sûr. Il n'y a pas de souci. Ah, j'ai pourtant une corde qui est déchargée.

0: Merci Marie-Hélène. J'aimerais quand même que tu dises quelques mots aux femmes ce matin pour les encourager, leur permettre donc de voir le potentiel qu'il y a donc en chacun d'entre nous. Qu'est-ce que tu pourrais leur dire ce matin?
1: Oui, que chaque femme est une femme de valeur. Toi qui nous regardes, lorsque tu regardes autour de toi, qu'est-ce que tu vois? Lorsque tu regardes la télé, qu'est-ce que tu vois? Il est vrai que partout dans ce monde, il y a deuil, il y a agressivité, agression, il y a des meurtres, tellement de choses qui sont contraires à ce que nous voudrions aujourd'hui. Et je voudrais te dire qu'aujourd'hui, quelqu'un a pensé à nous. Quelqu'un a pensé à toi. Un jour, je rêvais, c'était peut-être une vision, mais je rêvais que je marchais sur un petit chemin. Je marchais. Et voilà que mon pas s'accélère. Et je continue à marcher, mais je suis tellement joyeuse, je continue à marcher sur ce chemin. Et j'arrive au bout, et le bout, c'est la mer. C'est un pont sur la mer. Et je continue à marcher sur ce pont, mais je me rends compte que je marche de plus en plus vite, tellement je suis bien. Je marche de plus en plus vite. Et je me mets soudainement à courir. Mais je cours tellement vite que je crois que rien ne pouvait m'arrêter. Mais au milieu de la mer, le pont s'arrête net et je le vois au loin. Et je cours. Je me dis, tiens, là c'est fini, je vais mourir ou je ne sais pas ce qui va se passer, mais c'est pas bon. Et quand j'arrive presque au bout du pont, je crie, Seigneur, sauve-moi! Et le rêve, et j'entends une voix qui me dit, continue! Et le rêve s'arrête net là. Lorsque nous sommes dans toutes ces difficultés, dans tout ce que le monde nous présente aujourd'hui, eh bien, nous devons ne pas nous attacher à ces situations que nous vivons, mais simplement regarder à celui qui peut tout. Celui qui nous a dit, tu auras des tribulations dans ce monde. Il ne nous a rien caché, tout est vrai, vérité. Vous aurez des tribulations dans ce monde.
0: Voilà.
1: Mais gardez le courage, gardez courage. J'ai vaincu le monde. Alléluia.
0: Alléluia.
1: À qui pourrions-nous aller sinon vers celui qui a tout gagné pour nous?
0: Donc ce matin, tu me permettras de dire à toutes nos amies, à toutes ces mamans qui nous regardent, continuez.
1: Continue.
0: Même quand on a l'impression que le pont s'arrête,
1: tout à fait.
0: Il y a encore de la vie, continue. Il y a de l'espérance, donc continuez. Et je vais t'inviter, continue de chanter ce matin. On n'a peut-être pas beaucoup de temps, mais tu as le temps certainement de chanter encore.
1: Mais bien sûr. Merci beaucoup pour cette opportunité.
0: Voilà.
1: Bah, je vais prendre ce chant-là, qui est aussi le même témoignage, hein, le même moment où j'ai reçu ce chant-là. C'était vraiment... Voilà.
0: Une strophe. Voilà. Par rapport au temps qu'on a.

0: femme vertueuse, femme de valeur. Une fin enchantée et nous étions vraiment heureuses donc de te recevoir aujourd'hui.
1: Merci beaucoup.
0: Marie-Hélène Sinelu a été aujourd'hui notre femme vertueuse, notre femme de valeur.
1: Merci.
0: Mais certainement qu'il y en a plein encore, Marie-Hélène.
1: J'en suis sûre.
0: Et j'ai hâte de recevoir la prochaine. Merci à toi et à bientôt.
1: Merci beaucoup à toi aussi.

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2: Psaume 54, verset 6. Mon Dieu est mon secours. Le Seigneur est mon seul appui. Rappelle-toi, il porte le nom d'Emmanuel, ce qui signifie Dieu avec nous. Ainsi donc, tu n'es jamais seul. Jésus est toujours présent, jamais très loin. Il est celui qui te comprend mieux que personne, car il est un véritable ami qui ne quitte pas le navire lorsque la tempête fait rage, car il est fidèle.
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2: 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À Contre-Courante, Kyo Toupin,

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4: Alors oui, recevoir un diagnostic de maladie d'Alzheimer peut être un moment difficile, mais de pouvoir poser ce diagnostic et surtout d'avoir des informations permet déjà de poser un point de départ. Ça permet de mettre en sens beaucoup de choses qui ont pu se vivre avant, notamment dans des premières manifestations, et savoir comment organiser la suite. Ça va être une possibilité d'échanger avec des professionnels autour des traitements et du suivi médical personnalisé et adapté qui peut se mettre en place. Ce qui aide vraiment au quotidien, c'est de pouvoir continuer à solliciter, à stimuler la personne au niveau cognitif, au niveau relationnel, et en permettant de maintenir ses activités de loisirs, ses activités plaisir. L'essentiel, c'est vraiment de pouvoir garantir une continuité d'existence pour la personne malade, permettre un environnement sécurisant autour d'elle. Et ce qui est important aussi, c'est de poursuivre des activités physiques, parce que ça permet à la personne de garder une bonne qualité d'humeur.
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5: À 8h51, dans à peu près 9 minutes, ce sera Jessica qui prendra le relais pour mieux vivre. Je rappelle que ce matin, nous ferons immersion du côté de Géforme Vente à Prêt-à-Pit. Ce sera quelques instants. On va vous faire vivre ce qui se passe dans cette institution.

Manifeste ta présence dans 4 minutes jusqu'à 9h. Je m'en vais vous laisser sur ce titre. Dans un instant, c'est Jessie qui prendra le relais. Et nous allons nous retrouver du côté de Pointe-à-Pitre pour une bonne partie de cette matinée.

0: jeudi 24 septembre, mais et c'est Jessie qui prendra le relais. Bonjour Jessie.
1: Bonjour Yann.
0: Comment ça va?
1: Bien et toi?
0: Ça va, merci, ça va. Alors, comment ça va se passer ce matin?
1: Alors, ce matin, ça sera assez spécial, hein. Comme on le fait régulièrement, nous aurons notre départ, en tout cas ton départ, Yann, en direction de Pointe-à-Pitre.
0: Tout à fait.
1: Pour rejoindre cette initiative, cette activité proposée par Géforme Vente. Ça fait un moment qu'on en parle. Géforme Vente, c'est un centre de formation avec qui nous collaborons pour tout ce qui touche aux formations liées à la vente, liées à l'accompagnement des différents porteurs de projets en Guadeloupe, des petites, moyennes et grandes entreprises. Cette structure fait un travail vraiment énorme avec ses participants de stage. Et nous voulons vraiment accompagner cette structure dans le cadre de toutes ces actions liées à l'insertion, au développement local et au développement également de ce que font nos artisans en Guadeloupe. Il y a un travail énorme qui se fait en Guadeloupe en matière d'artisanat. D'ailleurs, nous avons beaucoup d'artisans en Guadeloupe. Malheureusement, on a un problème de visibilité. Un problème de visibilité de ce qui se fait en Guadeloupe. Et ça fait un moment que cela dure. Et aujourd'hui, nous voulons vraiment, en tant que médias de catégorie A, où notre objectif, la raison d'être de notre type de média, de la catégorie de notre média, c'est la communication sociale de proximité. C'est ce qui explique l'existence de notre catégorie de radio, et nous voulons vraiment jouer notre rôle complètement aux côtés de tous ces porteurs de projets, de tous ces artisans qui font un travail énorme, qui pour beaucoup n'ont même pas d'espace de visibilité, hein, de magasins, de showrooms, et que l'on retrouve bien souvent dans des foires, et après les foires on ne les voit plus. Et aujourd'hui nous voulons enfin, ça fait un moment que l'on travaille dans ce sens-là, mais nous voulons aujourd'hui renforcer ce qui a déjà été mis en place. D'ailleurs, et je suis contente de voir ce qui se met en place avec ce centre de formation. Pourquoi ? Pour ceux qui nous suivent depuis un moment, nous avons mis en place une initiative innovante, c'est-à-dire que nous avons créé un écosystème permettant à nos partenaires, ceux qui veulent passer par nous pour être visibles, eh bien d'avoir non seulement un espace d'expression pour des émissions, on va dire, audio, mais aussi un espace au niveau de notre accueil où nous pouvons recevoir et rendre visible ce que le porteur de projet a mis en place et dont on a entendu parler à travers nos émissions. Donc, l'idée, c'est de donner un espace de parole, mais aussi un espace de visibilité, permettant vraiment au porteur de projet d'être sûr que ce qu'il a mis en place est visible. Donc, nous avons monté deux ou trois projets dans ce sens, et c'est suite à cela où la responsable du centre Géforme Vente qui nous a accompagnés sur l'une de ces actions, elle nous a dit: ah non, franchement, je vous suis et je vais même copier. Et c'est tant mieux parce qu'elle a de l'espace et c'est très bien, puisque l'idée c'est ça aussi, c'est ensemble qu'on puisse renforcer nos actions. Donc nous sommes partenaires sur ça, et elle a vraiment de l'espace pour pouvoir faire ce que nous avons mis en place, et nous voulons rendre visible son action. D'où dans un instant cette action que nous allons faire, c'est-à-dire que Yann, tu seras sur le terrain pour et c'est la deuxième fois d'ailleurs, hein,
0: la deuxième fois
1: où tu iras sur le terrain et rendre visible, audible, ce qui est en train de se mettre en place par cette structure. Est-ce que j'ai bien dit ou pas?
0: Tout à fait. Et la première fois, ça s'est très, très, très bien passé. Les jeunes étaient accueillantes, parce qu'il y avait des garçons et des filles, et la responsable aussi. Et on espère que ce sera la même chose ce matin.
1: La même chose ce matin. Alors, de quoi s'agit-il? Nous avons introduit, mais là, je pense qu'il est important pour nous d'être encore plus précis sur ce qui va se mettre en place. Donc, c'est vrai que cela fait un moment qu'on en parle, hein, puisqu'on a eu l'occasion dans nos espaces, pour ceux qui sont régulièrement branchés sur la fréquence 93.3, on a eu l'occasion de donner la parole à Madame Selbonne. Donc, il y aura donc aujourd'hui une journée immersive, une journée de découverte, d'échange, une journée permettant à tous d'explorer et de voir comment on peut construire son avenir à travers des outils qui existent. Et donc, il y aura deux métiers qui seront mis en avant, notamment le métier d'assistant commercial et d'assistant manager d'unité marchande, mais de façon innovante.
0: Innovante.
1: C'est vraiment les personnes qui viendront pourront voir de quoi il s'agit. Alors moi, ce que j'invite vraiment nos auditeurs à faire, même si vous n'êtes pas intéressé par la formation en tant que stagiaire, mais que vous êtes chef d'entreprise ou artisan, allez voir pour voir de quoi il s'agit et de façon à ce que vous puissiez vous rendre compte peut-être que vous avez besoin par rapport à votre projet de ce profil, de ce type de profil au sein de votre structure, de manière à pouvoir permettre à votre projet d'aller beaucoup plus loin. Et ça, c'est important parce qu'à un moment donné, on ne peut pas tout faire.
0: Tout à fait.
1: À un moment donné, on ne peut pas tout faire. Il faut déléguer et déléguer convenablement. Voilà. Donc, de 9h à 14h, vous êtes invité à vous y rendre. Où exactement? C'est à 52 bis rue Jean Jaurès à Pointe-à-Pitre. 52 bis rue Jean Jaurès à Pointe-à-Pitre. Je donne déjà deux numéros de téléphone. Le fixe 25 56 59 25 56 59, et le portable 25 88 57 25 88 57. Voilà ce que je voulais partager avec vous, hein, et en introduction, Yann.
0: On se retrouve dans un instant.
1: Absolument. Alors, j'ai toujours ma petite phrase positive,
0: hein,
1: pour mon introduction.
0: Oui.
1: Je crois que c'est dans Psaume 37 qu'il est dit « Recommande ton sort à l'Éternel, mets en lui ta confiance et il agira. » Alors, certains d'entre vous ont déjà fait cette expérience-là, d'autres pas. Je vous invite vraiment à faire l'expérience. Ça ne coûte rien. Ça ne coûte rien du tout. Juste pour voir, aujourd'hui, si vous recommandez à l'Éternel votre journée, voir ce qu'est-ce qui va se passer, et si ça se passe bien, ben je vous invite à continuer à le faire.
0: En tout cas, il agira.
1: Exactement.
0: Et comme dit si bien ce titre avec Jean-Paul Flore, Prendre un nouveau départ, c'est sur RVM. À tout de suite en direct depuis Pointe-à-Pitre.

0: notre espace offre et demande d'emploi, c'est tout de suite.
1: À noter pour le 24 septembre 2026, à 9h, vous avez différents rendez-vous qui seront proposés. Déjà dans l'espace Trouver sa formation, vous avez un atelier Internet informatique et bureautique qui est proposé. Dans cet atelier, vous pourrez vous repérer dans l'environnement Internet et effectuer une recherche. Et un professionnel vous accompagnera dans cet atelier le jeudi 24 septembre 2026 à 9h. Toujours pour le jeudi 24 septembre, vous avez également cet atelier « Comment entreprendre en coopérative d'activité et d'emploi dans les secteurs agricoles, du bâtiment, de l'environnement et de l'agro-transformation ». Ça sera à 9h. Jeudi 24 septembre à 9h, un autre atelier « Les qualités et les compétences nécessaires pour devenir un ou une bonne chef d'entreprise ». Il s'agira d'une masterclass jeudi 24 septembre à 9h. Nous continuons avec les rendez-vous du 25 septembre, vendredi 25 septembre à 9h. Testez votre projet dans le service à la personne pour le valider et pérenniser votre activité. Il s'agit d'un accompagnement de porteurs de projets dans les métiers de la silver economy et des services à la personne. Rendez-vous donc vendredi 25 septembre à 9h.
0: Donc je rappelle que la Cité des métiers est un lieu de conseil, d'information et d'orientation sur les métiers, la formation, la création d'activités, la vie professionnelle en général, en accès libre, gratuit et anonyme. Elle propose un ensemble d'outils, de ressources et de mise en relation avec des partenaires spécialisés dans leur domaine de compétences pour vous guider dans votre réflexion et dans l'élaboration de vos projets. Les inscriptions aux ateliers se font par téléphone. Je donne déjà le numéro de téléphone qui est le 0690 51 42 27, 0690 51 42 27 ou encore par mail cité des métiers Guadeloupe en un seul bloc @gmail.com sans accent ou encore vous pouvez vous renseigner sur place. La Cité des métiers se trouve au boulevard du Général de Gaulle au Rézé Abîme et horaire accueil du public lundi, mardi et jeudi de 8h à 12h. De 14h à 16h et mercredi et vendredi de 8h à 12h30. Alors, pour tout ce qui touche aux différents espaces à votre disposition, vous avez effectivement un espace aide à l'utilisation du numérique. Vous êtes invité à devenir autonome pour vos démarches sur Internet et maîtriser vos outils. Vous avez une conseillère numérique qui vous accompagne et c'est gratuit, c'est pour tous. Alors, vous pouvez bénéficier de ce service tous les jours de 8h à 12h sans rendez-vous pour faire de la navigation, de la création et de la consultation de comptes, l'ouverture d'une boîte mail, l'initiation au site Internet des administrations, pour faire de l'écriture de votre CV, saisie sur des sites dédiés et dépôt sur une plateforme de recherche d'emploi. Vous pouvez aussi rechercher des offres sur des sites dédiés à la recherche d'emploi. Vous avez à votre disposition donc cette conseillère à la Cité des métiers, cette conseillère numérique pour vous accompagner. Et c'est gratuit pour tous. Sinon, vous avez l'atelier smartphone. Vous êtes invité dans cet atelier à découvrir plus en détail les fonctionnalités de votre téléphone mobile, votre téléphone portable ou de votre tablette et maîtriser ces différents outils. À côté de ces deux espaces, vous avez également l'IGIBOX que je vous invite d'ailleurs à découvrir sans plus tarder. Il s'agit d'une boîte à outils online qui informe et guide les parents et leurs enfants sur l'orientation, les études, l'emploi, l'alternance, les stages, l'accueil au droit, la mobilité internationale, l'entrepreneuriat et la citoyenneté. Et puis enfin, vous avez l'atelier numérique gratuitement sur inscription. Vous pouvez découvrir ce service d'authentification pour l'accès aux démarches en ligne. Pour cet espace-là, il y a des dates. Je vous invite à vous rapprocher de la Cité des métiers pour connaître la prochaine date de découverte de ce service d'authentification où vous avez la possibilité d'avoir accès aux démarches en ligne. Je rappelle le numéro de téléphone de la Cité des métiers qui est le 0690, un portable 51 42 27 51 42 27.

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0: vous retrouve, Madame Sélugy, dans cet espace bien-être et santé, et on poursuit avec notre thème sur les émotions, toujours dans cet esprit d'atteindre cette santé de fer, et nous avons attaqué depuis quelque temps le mental. Et on a bien avancé sur pas mal de paramètres à prendre en compte, notamment concernant les croyances qui peuvent être aidantes, mais quelquefois limitantes. Et en plus, nous avons d'autres éléments à prendre en compte. Ce sont des attitudes régulièrement vont saboter notre pensée. Et là, aujourd'hui, nous allons mettre particulièrement l'accent sur d'autres attitudes que nous avons qui auront, on va dire, une influence sur notre santé. Voilà. Tout à fait.
1: Donc, des freins sur notre épanouissement, des influences négatives sur notre santé de fer vers lequel nous aspirons.
0: Et nous sommes des fois dans une pensée qui n'est pas toujours celle qui nous amène, va nous emmener vers, une juste estime de nous.
1: C'est ça. Jessie, vous avez peut-être entendu parler des pensées binaires.
0: Oui, j'ai entendu parler des pensées binaires. Voilà. Alors là, c'est encore un autre rayon. Je vous laisse le soin d'en parler.
1: C'est encore un autre voleur, un autre saboteur, ces pensées binaires. Dans certaines situations, on se dit soit c'est noir, soit c'est blanc. Mm-hmm. Ou encore c'est oui ou non. Eh bien, vous savez, les situations, les relations, les faits sont rarement tout blanc ou tout noir. Ça peut prendre plusieurs têtes. Ça peut être au début, c'est tout noir. Mais en ajoutant un peu de lait, eh bien, ça va clarifier un petit peu la couleur noire. C'est un oui au départ. Mais, ah oui, d'accord. Eh bien, tout compte fait, c'est non. Ou encore, on a dit un non au départ. Mais en prenant certains paramètres en jeu, on va se dire, mais pourquoi pas? Ce que nous devons savoir, que les situations, que ce soit les relations, que ce soit les faits, sont jamais figées. Ce ne sont pas des statues. Il n'y a que les statues qui restent toute l'année dans la même position, la même couleur et le même genre. Et encore, quand quelques années après nous passons devant les statues, nous voyons que ça a changé. Alors tout ça pour vous dire que, peu importe ce que nous avons à vivre, les choses ne sont pas figées, noires, blancs, oui, non. Il nous faut réaliser que voir les choses de façon binaire, c'est les interpréter de façon irréaliste et donc de façon nuisible à notre paix intérieure. Nous devons observer les situations sous différents angles. Et cela nous permet de faire des choix. Ça nous permet de voir une panoplie de possibilités. Et bien, nous observons de manière factuelle et cela nous évite de catégoriser et cela nous donne des interprétations qui, si nous restons dans cet aspect de vision binaire, et bien, nous aurons des visions fermé, nous avons des visions qui risquent même d'être erronées. Alors, dans la mesure du possible, nous devons voir les choses sous plusieurs angles. Nous ne devons pas avoir un jugement, nous ne devons pas faire de l'interprétation, nous ne devons pas catégoriser. Ah oui, ils sont comme ça. Ah oui, il ne changera pas. Hein. Et très souvent, ne le disons-nous pas. Ah oui, puis j'ai changé. Mais non, il ne va pas changer. Je te dis, il est comme ça. Elle est comme ça. Elle est têtue. Elle est comme ça. Eh bien, nous catégorisons les personnes et ne leur laissons pas la possibilité de changer. Alors, que ce soit les personnes, que ce soit les situations, ou même nous-mêmes. Parce que rappelez-vous, au début, on s'est dit, ouais, moi je suis comme ça. Ah, c'est comme ça que je suis. On a dépassé ça depuis très longtemps. Et on ne va pas laisser les pensées binaires venir nous cloître, nous enfermer. Au contraire, quand nous voyons qu'une situation est anxiogène, réalisons que cela concerne une relation avec une personne avec laquelle nous aurions beaucoup d'avantages de développer une relation, mais pas une relation figée, pas une relation noir-noir, blanc-blanc, rouge-rouge, non. Essayons de vérifier si nos perceptions sont bonnes et confrontons ce que nous pensons, ce que nous croyons aux faits. Trouvons des faits pour asseoir ce que nous pensons. Et si les faits sont vrais ou réels, eh bien, nous les analysons. Et comme on dit récemment, Justy, eh bien, on trouve des circonstances atténuantes. Et on peut comprendre que si la personne a fait une chose comme ci ou comme ça, il y avait certainement des raisons qui ont fait que, eh bien, nous allons nous mettre à vérifier, à surtout ne pas généraliser et ne pas rester dans des situations fermées. Eh bien, généraliser, ça nous emmène toujours à ce mot « toujours, jamais, personne, rien ». Et ça, c'est généralisé. Comment on va faire? Eh bien, vous allez dire, ah là là, quand j'ai besoin d'aide, il n'y a jamais personne. Oh, oh là là là là, ma mère m'appelle toujours au mauvais moment. Rien de bon ne m'est arrivé depuis des années. Et d'ailleurs, personne ne peut me comprendre. Vous voyez ces mots-là? Toujours, jamais, personne, rien. Il y en a plein d'autres, hein? Mais généraliser, cela veut dire que nous employons des mots, mots jamais, toujours, rien, ou encore personne, eh bien, pour décrire ce qui nous arrive par des jamais, par des rien, par des personnes. Eh bien, c'est un abus de langage. Un abus de langage qui a comme effet de nous maintenir dans le négativisme. Ça devient néfaste à notre équilibre et cela aggrave notre ressenti et cela nous emmène dans une frustration et ça nous emmène à de la peine. Parce que ma mère, elle m'appelle toujours quand au mauvais moment. Eh bien, ma mère ne sait pas ce que je vis au moment où elle m'appelle. Elle n'est pas près de moi. Eh bien, si elle m'appelle, c'est que maintenant, si elle m'appelle, c'est qu'elle a besoin de moi. Si elle m'appelle maintenant, même si je suis occupée, même si je ne suis pas disposée, mais si ma mère m'appelle maintenant, c'est qu'elle a vraiment besoin de moi. Eh bien, quand j'ai besoin d'aide, habituellement je dis il n'y a jamais personne, et je dis, eh bien, quand j'ai besoin d'aide, même si ce n'est pas la personne à laquelle je pensais ou que j'attendais, il y a toujours une mes secourables qui arrive. Et le secours me vient très souvent de là où je ne l'attendais pas. Eh bien, contrecarrer ces affaires de jamais personne, ou encore toujours au mauvais moment, ou encore rien de bien ne m'arrive. Eh bien, rien de bien, prends le temps de vérifier. Ce matin, tu t'es réveillé, tu étais en bonne santé. Tu étais en santé. Tu as pu te lever de ton lit, tu es allé prendre ta douche, tu t'es habillé, tu t'es préparé. C'est pas une bonne chose, ça? Tellement de personnes ne peuvent pas se lever de leur lit. Ou peut-être vous-même, pendant une période, vous avez été si mal, vous ne pouviez même pas quitter votre chambre. Et bien, aujourd'hui, eh bien, il vous est arrivé de vous sortir de votre lit, de vous mettre à table, de prendre un déjeuner qui vous convient, manger des fruits, manger des céréales, ou manger une bonne salade de tomates avec des bonnes tranches de pain complet grillées, ou encore une bonne salade de concombre. Et enfin, des bonnes choses vous sont arrivées. Il y a toujours quelqu'un qui va vous comprendre. Quand votre maman, votre papa ne vous comprendrait pas, le Seigneur permettra toujours quelqu'un qui va vous comprendre et qui va venir à votre aide. Alors, ce qu'il nous faut, c'est être vigilant sur le pouvoir des mots. Le toujours, le jamais, rien, et personne. Tout ça, ce sont des mots qui, si nous ne prenons pas le temps de les regarder et de regarder bien des situations objectivement, eh bien, ces mots-là vont nous enfermer dans du négativisme qui est nuisible à notre santé. On va finir par se rendre compte que ces exceptions ont pratiquement toujours des situations. Eh bien, qu'est-ce qu'on va dire? Stop. Et nous faisons de la lecture de pensée que c'est toujours négatif, c'est jamais au bon moment, il n'y a jamais personne. Et bien, on s'imagine ce que pense ou va penser l'autre ou la façon dont il risque de réagir. Et bien, pour reprendre l'exemple, ce que nous venons de citer là, toutes ces phrases-là, c'est penser que s'il a la possibilité de m'appeler à un moment où je suis disponible, eh bien, ça me sort de ma frustration. Je vais entreprendre une action. Eh bien, si ma mère m'appelle juste à ce moment-là, eh bien, je saurai que si elle m'appelle juste à ce moment-là, c'est à ce moment-là qu'elle avait besoin de moi. Et je vais me dire que mon amie, elle veut pas me frustrer, elle veut pas me déranger. Mais si son appel arrive à tel moment, eh bien, que je sois en mesure de l'accueillir sans pour autant subir aucune frustration ou aucun dérangement. Parce que j'aurai appris de la bienveillance envers moi et de la bienveillance envers autrui. Ne pas accorder des pensées négatives alors que tout est fait pour mon bonheur, pas pour ma frustration. Alors, nous devons dépasser nos blocages, nous devons oser faire les choses, devons oser demander de l'explication aux personnes avec lesquelles nous évoluons et vérifier aussi, pour revenir il y a quelques jours, on a parlé de ce rendez-vous du lundi matin. Et bien ce rendez-vous du lundi matin, il s'est bien fait, on se dit mais oui, j'ai eu tort de me prendre la tête en pensant qu'il va peut-être pas venir. Et bien on va se dire non, j'avais jusque-là tendance à imaginer le pire, je vais commencer à imaginer ce qui peut m'arriver de mieux. Plutôt que de continuer à penser ce qui va m'arriver de pire, je vais commencer à penser à tout ce qui va m'arriver de mieux. Et ça va changer la donne, et ça va changer non seulement ma manière de parler, mais ma manière de penser, parce que ce sont mes pensées qui génèrent mes paroles. Et bien ça va générer des pensées positives, et je ne vais plus les laisser saboter.
0: Ce que vous êtes en train de dire, Madame Silugi, c'est très très fort, hein, puisque effectivement, on se rend compte que les pensées du tout ou rien, noir ou blanc, eh bien, ça peut être très néfaste. Cette tendance à catégoriser dans les extrêmes. Alors, vous parlez de blanc et noir, mais il y a aussi le bon, mauvais, sans nuance. Voilà, ce sont en fait des modes de pensée très extrémistes. À la base du perfectionniste qui amène la personne à craindre toute erreur en fait ou imperfection et qui incite à se considérer comme incapable, perdant, raté, voilà. On peut prendre un exemple, hein, une personne qui a tendance à avoir de très bonnes notes dans ses cours et qui obtient un jour une mauvaise note peut arriver à la conclusion que maintenant, je sais que je suis un raté, par exemple.
1: Et pourtant, cette personne a eu de bonnes notes pendant longtemps, elle met juste une note, et bien parce que cette personne pense que si j'ai des bonnes notes, ça doit être ainsi tout le temps.
0: Exactement.
1: Et il suffit que j'ai une mauvaise note, c'est que, la chose a changé, je n'aurai plus de bonnes notes. Mais non. Il faut savoir que j'ai eu des bonnes notes, mais je peux avoir aussi, et maintenant je vérifie pourquoi j'ai eu la mauvaise note. Est-ce que parce que j'ai pas eu le temps de vérifier mon cours? Est-ce que je n'ai pas bien appris ma leçon? Il y a une raison que je travaille sur la raison qui a généré cette mauvaise note, mais je ne me dis pas qu'à partir de maintenant, oui, ça a changé. Ah ouais. D'ailleurs, on a toujours dit ça, hein. Voilà encore une autre croyance. On dit toujours, une mauvaise note, ça va entraîner encore beaucoup d'autres mauvaises notes derrière soi. Mais c'est pas vrai. C'est pas vrai, ce qu'il faut c'est vérifier qu'est-ce qui a généré cette mauvaise note, travailler sur ce qu'il a généré, et bien, et repartir pour qu'on continue à avoir des bonnes notes. Et les bonnes notes, et bien, ça nous gratifie, ça nous fait du bien, et bien, ce ne sont pas des notes que nous avons par hasard. Et on avait dit que, comme pour monter l'entreprise, et bien, réussir veut dire qu'il faut travailler beaucoup. Non! Il faut savoir comment travailler et mettre les choses à notre avantage. Et bien, ne plus penser aux situations pires, et bien, nous commençons à penser à tout ce qui peut nous arriver de meilleur.
0: Absolument. Eh bien, Madame Silugi, je pense qu'on a vraiment fait le tour sur cette partie que nous avons abordée, qui consiste à être dans une pensée binaire, soit tout est noir ou blanc, ou oui ou non. Je retiens par rapport à ce que vous venez de dire qu'il faut être très vigilant au pouvoir des mots. On en a beaucoup parlé à un moment donné et regarder les situations plus objectivement.
1: Ah, plus objectivement, les analyser, les considérer. Et vous savez, quand on ne peut pas changer une situation parce qu'elle est effectivement comme elle est, eh bien, qu'est-ce qu'il faut ? Il nous faut réaliser qu'elle peut ne pas être changée dans l'immédiat. Mm-hmm. Mais j'ai deux solutions qui s'offrent à moi. Je l'accepte comme elle est parce que pour l'heure, c'est comme ça que c'est. Mais avec la perspective que ça peut changer. Parce que ne pas figer, ah oui, c'est comme ça, ah vous savez, j'ai changé, ce sera toujours comme ça. Même si la situation ne peut pas être changée dans l'immédiat, avoir toujours, comme on l'a dit tout à l'heure, eh bien, penser à ce que ça peut être de meilleur. Et en pensant au meilleur que cette situation peut m'apporter ou peut devenir, je vais créer le meilleur, je vais créer le mieux. Puisqu'en fait, nous avons parlé souvent de la portée, de la force de nos pensées, la force des mots que nous employons. Eh bien, nous réalisons que là, cette situation, elle est ce qu'elle est maintenant. Eh bien, nous allons voir que pour changer, nous allons déjà dédramatiser ou
0: déprogrammer alors.
1: Déprogrammer ou encore dédramatiser, voilà. Parce que quand on est oui ou non, rouge ou blanc, noir, c'est que c'est comme ça, et bien, oh, ça ne va pas changer. Et tout de suite, ça génère une espèce de stress qui nous bloque. Par contre, si nous prenons le temps de réaliser que c'est comme ça maintenant, mais ça peut être autrement, même si ça ne change jamais, hein, mais le fait de penser que ça peut changer, ça va du bien. Et je me rappelais samedi matin, j'ai entendu quelqu'un qui présentait la leçon, et cette personne a dit quelque chose qui m'a vraiment impressionnée. Et cette personne disait, imaginez que vous êtes un Américain et vous avez des difficultés, mais alors de grandes difficultés, quelqu'un vous dit, hey, Obama, peut-être raconter. Que dire, bon. Et cette personne dit, oui, ok, je vais aller le voir. Et cette personne va voir Obama. Il raconte à Obama, j'ai ceci, j'ai cela. Obama me dit, je m'en occupe. Ah ouais? Et bien, il lui raconte encore sa difficulté relationnelle. Je m'en occupe. Toutes les difficultés que connaît cette personne, il les exprime à Obama et Obama lui répond, vous inquiétez pas, je m'en occupe. À votre avis, Jessie, comment sera cette personne?
0: Soulagée?
1: Et non seulement soulagée, mais heureuse. Cette personne sera heureuse parce que le président lui a dit qu'il s'occupe de sa situation. Mais quand cette personne développe ce sentiment de joie, est-ce que la situation a déjà changé?
0: Non.
1: Non.
0: Mais c'est en perspective. Tout à fait.
1: En perspective du changement qu'il va avoir parce que le président a dit qu'il s'en occupe. Alors, même quand la situation n'a pas encore changé, mais la joie, et quand j'ai entendu ça, j'ai dit, mais c'est une réalité.
0: Absolument.
1: Et c'est vrai. Et mon Dieu me dit à longueur de temps, mignonnette, je m'occupe de ta situation. Et je reste quand même à pleurer. Non. Alors, change, cher bien-aimé. Les choses ne sont pas binaires, noir, blanc, blanc, rouge. Non. Les choses peuvent changer. Et l'idée, la perspective même du changement positif va nous apporter de la sérénité, va nous apporter de la joie, va nous porter du bonheur. Surtout que les choses vont changer. C'est pas parce que nous avons la capacité de les changer, hein. Tout simplement parce que nous avons un être, un bien-aimé, qui prend soin de nous et qui nous a accordé son esprit, qui veille sur nous au quotidien. Et son objectif, quand il nous a créés, c'était pour le bonheur. Il nous a créés pour le bonheur. Mais très souvent, ce bonheur, pour que nous le saisissions pleinement, il nous faut passer par une phase d'épuration. Et l'épuration, ça fait mal, ça gêne, ça blesse. Mais sachons que les situations, quelles qu'elles soient, ne soyons pas dans des situations qui nous maintiennent figés, rouges et rouges. Non, ça peut devenir rose, ça peut devenir, il y a des nuances. Et la perspective de choses heureuses qui va nous arriver, et bien nous allons les voir se réaliser. Parce que la foi, c'est l'assurance des choses qu'on espère et une façon de le démontrer par notre attitude que nous y croyons. Et la chose, nous allons les voir se transformer. Alors nous choisissons. Et si je ne sais pas quelle conclusion vous allez faire, c'est celle que je vous propose déjà. Et bien c'est de ne plus penser au pire qui peut nous arriver. Et bien pensons à tout le bien qui peut nous arriver parce qu'il y a quelqu'un qui s'occupe de notre situation.
0: Tout à fait, je ne vois pas d'autre conclusion que celle que vous venez de faire. Elle est vraiment impeccable. Et sur ce, je vous invite tout simplement à nous retrouver, chers auditeurs, pour poursuivre nos échanges tous les jours à 9h30 sur cette même fréquence 93.3. Merci, Madame Sélugi.
1: Et Dieu vous bénisse, Jessie, et chers auditeurs, vous aussi, et moi aussi.
0: À bientôt. Bye bye. Au revoir.
1: À bientôt. Au revoir. Dieu nous garde.

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0: Bien bonjour chez vous, 93.3 FM Stéréo. Nous allons retrouver notre ami Yann. C'est à toi, Yann.
1: Je me retrouve actuellement à GFOM Vente pour cette journée que vous avez. Depuis hier, on en parle. Et j'ai avec moi, alors le prénom, c'est Claudine Marie. Et elle va nous expliquer un petit peu comment ça va se passer la journée ici à GFOM Vente.
2: Alors bonjour, donc c'est Claudine Marie Ségan. Donc pour la journée immersive d'aujourd'hui, c'est très simple. Le concept, c'est juste de faire découvrir en fait deux formations que l'on propose à GFOM Vente. Donc que ça soit le métier d'assistant manager d'unité marchande ou bien d'assistant commercial. Donc en fait, pendant cette journée, on a prévu de présenter en tout 6 vidéos qui sont un peu explicatives. Donc il y a des témoignages, il y a également des vidéos un peu en sketch pour expliquer quel est le métier. Et également, on propose de quoi se restaurer, de quoi profiter, et même un petit quiz où on peut gagner des goodies à la fin.
1: Alors, dites-moi un petit peu, quand quelqu'un arrive ici dans votre local, comment ça se passe? Qui c'est qui dirige? Est-ce qu'il y a toujours des élèves qui sont là pour pouvoir présenter tout? Et pourquoi ces deux actes seulement pour cette journée en tant qu'assistante commerciale et l'autre, je ne me rappelle plus?
2: Le deuxième, c'est assistant manager. Voilà. Alors, comment ça se passe? Donc, on est deux à l'accueil, à accueillir. On va diriger. En fait, c'est quand même pour de tisser au cuit. Il y a dans le centre de formation. Donc, en premier lieu, on va voir, en fait, découvrir le métier d'assistant commercial, voir comment ça se passe. C'est une vidéo qui est portée sur... GFOM Vente et Carmin Renault pour une première, et l'autre, c'est Mobilizy. Ce sont deux entreprises, en fait, qui sont en lien avec GFOM Vente pour la formation des élèves. La deuxième partie de la visite, c'est pour les assistants managers. Donc là également, ce sont des vidéos qu'on a faites avec l'IA qui explique également en fait concrètement c'est quoi le métier d'assistant manager. Juste après, il y a on va dire un petit couloir où on peut voir en fait des comment on dit ça, on peut voir des affiches, voilà, des affiches qui expliquent bien le métier encore plus et qui en fait préparent on va dire inconsciemment les visiteurs pour le petit caout qu'on a proposé à la fin où à ce moment-là ils vont pouvoir dire ce qu'ils ont retenu, poser des questions. Également profiter des témoignages de certaines personnes qui sont présentes sur place, comme par exemple Madame Henriette, qui est présente, qui est assistante commerciale et qui a en fait fait son cursus à GFOM. Elle va pouvoir donner son ressenti, etc., aux différentes personnes qui sont présentes.
1: Voilà, en tout cas, je vois qu'il y a toute une mobilisation qui est là ce matin. Garçons, puis je vois que vous avez de beaux sourires. Donc, tous ceux qui sont sur les routes, alors, est-ce que vous pourriez vous expliquer comment arriver jusqu'ici? Alors, qui c'est qui pourrait nous donner l'adresse exacte de GFOM Vente? Vous êtes en stage, vous êtes toujours ici, là. Alors, l'auditeur qui est de sa voiture et qui voudrait venir vous rejoindre ici, comment il fait? Est-ce que vous avez un petit peu l'idée de la rue et de l'adresse exacte?
2: Alors, bon, exactement, donc c'est 52 rue 10 Jean Jaurès, la rue Jean Jaurès, voilà. Pour y arriver, donc on va prendre la rue...
1: Évidemment, quand je sors de Bimao.
2: De Bimao.
1: Alors, si vous sortez de Bimao, vous prenez le pont de la Gabar, vous rentrez sur votre droite, vous prenez, bien sûr, vous longez toute cette zone de voilà. Et après le premier, alors vous avez un premier feu, vous avez un deuxième feu, et sur le deuxième feu, vous tournez sur votre droite et vous tombez directement à la rue Jean Jaurès, à Potapit. Je connais la rue parce que j'ai été élevé à Potapit, donc pour moi, j'ai le visuel en tête. Et vous serez... alors, la rue Jean Jaurès, vous allez prendre 1, 2, 3, vous allez voir un bâtiment sur votre droite, en haut, c'est marqué GFOM Vente, hein, et vous serez accueilli là directement. Voilà, c'est le prêt qu'on peut faire à 10h10 sur RVM concernant cette journée. On se retrouve dans un instant.
0: Eh bien, tout à fait, Yann, on se retrouve dans un instant pour la suite.
3: Hein. 93.3.
0: Eh bien, on va retrouver en attendant de retrouver notre ami Yann pour ce direct. Voilà, un petit peu de souci là. On va retrouver Droit des aidants pendant 18 minutes.
3: Yann Ibéron. Juste pour me présenter rapidement, je m'appelle Adrien Ibéron. Du coup, je suis le directeur des soins à la clinique de Choisy. Mon travail, au-delà de manager les équipes d'encadrement et les équipes sociales, les équipes diététiques, les équipes logistiques, c'est de coordonner la mise en œuvre et d'évaluer les projets de soins dans les différents services de manière à ce que tous les services aient une cohérence entre eux pour le parcours de soins et aussi veiller à la continuité des soins et à la cohérence des soins apportés aux patients. J'interviens à la clinique de Choisy, donc qui est au Gosier, en Guadeloupe, et du coup j'interviens au niveau des services d'hospitalisation à domicile, la CHAD, qui intervient sur le sud de Grande-Terre, et aussi au niveau des îles du Nord, l'ensemble du territoire français de Saint-Martin et de Saint-Barth. J'interviens aussi auprès de services de dialyse, auprès de services de soins de suite et de réadaptation qui ont des orientations traumatologiques, neurologiques, métaboliques, mais aussi neurotraumato lourds, par exemple après des accidents de la route ou des patients qui sont passés en réanimation, aussi bien en hospitalisation de jour qu'en hospitalisation complète. Et aussi, j'interviens auprès d'un service de médecine polyvalente qui s'occupe beaucoup d'endocrino, d'hypertension et de neurologie. Si, de mon côté, vous m'aviez posé la question de ce qu'est l'aidant familial, de manière spontanée, et je pense que la définition pratico-pratique correspond quand même aux définitions apportées par Maître Bonne, c'est que lorsqu'on va nous parler d'un aidant familial, on va penser donc à une personne de la famille qui vient en aide à une personne dépendante ou handicapée et qui en général fait partie de l'entourage proche familial. Mais ce qui est intéressant dans notre pratique et qu'on a retrouvé dans les différents discours d'aujourd'hui, les différents témoignages, c'est qu'en cours d'hospitalisation, on va parfois être surpris et rencontrer des aidants familiaux qui vont avoir des liens parfois inattendus ou flous avec la personne prise en charge. Et ça, pourquoi, et je pense que ça a été évoqué très clairement, c'est que souvent, les aidants familiaux en cours d'hospitalisation, sur les hospitalisations qui sont surtout inaugurales de cette dépendance ou ce handicap, c'est que l'aidant familial ne sait pas encore qu'il est l'aidant familial ou qui va le devenir. Et souvent, nous, en cours d'hospitalisation, ça va être ça le gros travail qu'on va avoir à mettre en place avec cette personne, puisque l'aidant familial, pour nous, en gros, doit être un acteur à part entière dans la prise en charge. D'autant plus si cette prise en charge, elle est complexe. Plus la prise en charge va être complexe, plus on va ressentir le besoin, nous, au niveau des prises en charge, d'avoir identifié un aidant familial. Et surtout, on va se rendre compte que l'implication de l'aidant familial et surtout de ses capacités, parfois physiques, mentales, voire financières, va être primordiale dans le devenir de ce parcours de soins et des choses qu'on va pouvoir envisager ensemble. Ce qui veut dire que nous, rapidement, il va falloir qu'on identifie quel sera cet aidant familial, parfois alors qu'il ne le sait pas, et surtout d'établir une relation de confiance et une bonne communication avec cet aidant familial, afin d'éviter, comme l'expliquait Mme Pamphile, des défauts de communication ou des tensions. À titre d'exemple, en HAD, en hospitalisation à domicile, nos équipes, les équipes soignantes, elles sont au chevet des personnes soignées 4 heures maximum par jour, et le relais va être pris le reste du temps par la personne ou par la famille ou la personne qui vit sous le même toit. De fait, sans le savoir, en fait, ils deviennent des aidants familiaux que nous, de notre côté, on va devoir former ou informer. On va devoir les accompagner sur les surveillances à mettre en place. On va devoir les informer ou les former sur les alertes qu'ils vont devoir donner, sur les alertes à avoir, en fait, à quel moment nous appeler, à quel moment on doit s'inquiéter. Et notre rôle, c'est de les identifier, mais surtout de les accompagner, de les former. Même parfois, on va devoir les former sur des soins beaucoup plus techniques, par exemple dans le cadre des préparations des périodes cycloniques ou lorsqu'il y a des événements majeurs, comme par exemple des grèves parfois où les routes sont bloquées, où nos équipes ne peuvent pas aller au chevet des patients. Et on doit s'assurer d'accompagner les familles, par exemple, pour savoir comment réagir quand la pompe tombe, certains soins ne peuvent pas être réalisés en fait pour des événements majeurs. Il y a aussi au sein de nos établissements je pense qu'il faut qu'on soit vigilant en fait sur le décalage qu'il peut y avoir entre notre perception de la situation et la perception que le patient a lui-même de la situation et la perception que l'aidant a lui aussi de la situation. En fait, ça fait trois visions qui parfois viennent se confronter avec des personnes qui sont pas au niveau, qui ont pas le même niveau de maturité ou la même perception de là où on se trouve dans le processus. Ça fait un peu appel au processus de crise. Par exemple, si on a un patient qui est admis suite à un accident de la route, qui a été très invalidant, lui, de son côté, il peut avoir cheminé vers l'acceptation, mais on peut être confronté à un aidant qui, lui, va être complètement dans le déni. Et c'est souvent là qu'il va y avoir des problèmes de communication, des problèmes d'incompréhension. Et là, notre rôle de soignant, ça va être de faire attention à d'abord aider l'aidant dans ce cheminement, l'aider à évoluer dans ce processus, aller au-delà du déni et atteindre le même niveau de perception et avoir le même rythme et la même cadence que la personne soignée. Et nous aussi, il va falloir qu'on s'adapte à ce rythme-là parce que des fois, on veut aller trop vite. Des fois, on ne comprend pas que ça puisse être difficile alors qu'on perçoit les choses comme simples. Et c'est là où encore, je pense qu'il faut qu'en tant que soignant, on soit humble et qu'on se rappelle toujours que nous, notre intervention dans ce parcours de soins est très ponctuelle et très court par rapport à tout le chemin que l'aidant et la personne soignée, eux, vont parcourir ensemble. Des fois, ces difficultés de compréhension aussi, je pense qu'elles sont liées à la suprématie qu'on a au sein de nos établissements de la personne de confiance. Au niveau des autorités, des tutelles, depuis des années, on fait un gros focus sur la personne de confiance, la personne de confiance. La plupart des soignants aujourd'hui savent ce qu'est la personne de confiance. Mais il arrive parfois que l'aidant famille confiance. Et c'est là où on va parfois aussi nous être un peu déstabilisés parce qu'on va avoir du mal à réguler notre discours, à donner les informations nécessaires en se disant « mais c'est pas la personne de confiance, jusqu'où je peux aller donner des informations ?» Oui, mais sauf que effectivement c'est pas la personne de confiance, mais ça va être l'aidant familial. C'est des situations plus rares, mais qui arrivent. Mais je pense qu'il faut qu'on soit attentif à cette distinction, mais à parfois ces rôles similaires qu'il peut y avoir entre la personne de confiance, le proche ou l'aidant familial ou même encore l'aidant naturel. Et enfin, lorsque je dois parler de difficultés qu'on peut rencontrer, c'est aussi des fois le temps. Le temps, on est souvent dans le soin soumis à cette sensation de manque de temps nécessaire où on est très focalisé sur la personne soignée et où on va peut-être manquer de s'accorder du temps pour l'aidant familial, alors que c'est un temps qui, je pense, est primordial, d'autant plus primordial que le parcours est complexe, parce que je le répète, vraiment, plus le parcours de soins est complexe, plus nous, établissements de santé, on aura besoin de cet aidant familial. Pour continuer mon témoignage, je pense que je pourrais peut-être parler des collaborations qu'on peut mettre en place assez facilement avec ces aidants familiaux auprès de la personne aidée. J'essaie de réfléchir, voir déjà ce qu'il existait au sein de mon établissement. Dans la plupart des services, voire tous, que ce soit les médecins, les infirmières, les cadres, on se donne le temps d'avoir des entretiens dédiés pour parler du devenir de la personne soignée. On va se donner surtout le temps, nous, de parler de l'organisation du retour au domicile, qui est souvent une période très angoissante, à la fois pour la personne soignée, mais aussi pour l'aidant familial, parce que ça va marquer souvent un avant et un après, et que nous, on va passer le relais, en fait, peut-être souvent à ce moment-là, aux aidants familiaux. La place de l'aidant familial aussi, elle est dans la prévention. Je pense par exemple aux patients dialysés, où on fait beaucoup de prévention sur la maladie rénale et l'évolution de la maladie. On fait beaucoup de prévention sur la maladie rénale et l'évolution de la maladie.

0: ont vraiment besoin de ces aidants familiaux pour réaliser en commun et ensemble l'ensemble des démarches sociales, parce que le temps social est très long, il est même souvent plus long que le temps de soins. D'autres exemples de collaboration, c'est en HAD, par exemple, en hospitalisation à domicile, pareil, lorsqu'une diététicienne passe au chevet de la personne dépendante, par exemple, tous les conseils d'élaboration des repas, elle les donne à l'aidant familial ou aux personnes, en tout cas, qui vivent sous le même toit. Et voilà. Enfin, pour réfléchir, la question qui m'avait été posée, c'était quels seraient les enjeux, les perspectives de la prise en compte de l'aidant dans le parcours de santé de la personne aidée? Moi, ma réponse, c'est déjà que de manière globale, on réfléchisse à, oui, la primauté de cette personne de confiance, mais surtout réfléchir à, au-delà de la personne de confiance, qui est l'aidant familial ou qui est l'aidant principal, ou même parfois qui sont les aidants principaux. Parce qu'il y a aussi ces situations, on a plusieurs aidants et du coup ça fait plusieurs interlocuteurs auxquels on doit vraiment consacrer du temps. Et enfin, s'efforcer de démocratiser, on s'est efforcé de démocratiser les patients experts dans nos établissements, mais je pense que la réflexion, et j'ai vu des initiatives dans certains établissements que j'aimerais mettre en place à la clinique de Choisy, c'est la mise en place d'aidants experts, clairement, où je pense que les échanges entre aidants en cours d'hospitalisation peuvent être un véritable bénéfice. Notamment, l'exemple, c'est en hospitalisation à domicile où on pourrait peut-être créer sans prendre la place des associations, même en collaboration avec les associations, mais on pourrait en fait inviter des aidants experts dans certaines des aidants experts pour accompagner ces aidants de fait ou ces aidants qui s'ignorent, ces aidants familiaux qui s'ignorent. Dans les différentes démarches qu'ils sont en train de démarcher, mais aussi épreuves qu'ils sont en train de traverser en lien avec les hospitalisations, souvent inattendues et souvent qui sont le marqueur d'un changement de vie et d'un changement de dépendance. Voilà. J'espère que j'ai pu vous aider un petit peu sur la vision qu'on pouvait avoir au sein des établissements et surtout. Vraiment, comme l'a souligné Mme Pamphile, ce qui est important de se dire, c'est qu'il n'y a pas de dichotomie, il n'y a pas de conflit à avoir entre les soignants et les aidants. Parfois, c'est un problème de communication, un problème de temps, un problème de rythme. Mais l'idée, c'est que on a tous vraiment la volonté de tout mettre en œuvre pour la personne soignée. Et je pense que là-dessus, nos buts, ils sont communs.
1: Merci beaucoup, en effet. Et c'est ce qu'on a constaté autant du côté des aidants qu'autant du côté des professionnels, qu'il y a une réelle volonté hein, de dialogue qui s'instaure. Mais c'est vrai que la question du temps et du timing ne coïncide pas toujours. Et c'est la raison pour laquelle on a voulu que vous soyez tous les deux là pour porter ces témoignages. Et on sent bien qu'il y a une volonté commune. Et c'est ce qu'on a voulu faire partager aux personnes qui participent à ce webinaire. Donc, merci beaucoup pour ça. Suzy, peut-être, ou j'ai vu Madame Pamphile.
2: Oui, alors je me permets juste avant, excusez-moi, Madame Pamphile, il y a des réactions par rapport à l'intervention de Monsieur Nibéron qui était très intéressante. Donc il y a Jocelyne qui dit qu'en effet la question du retour au domicile et de cette préparation est très très importante hein, et qu'il faut continuer à s'axer dessus. Ensuite, il y a Isabelle qui vous dit que l'idée des aidants experts est très intéressante pour fluidifier les échanges avec les services de soins à domicile, notamment l'hospitalisation à domicile, les SIAD, etc. Et que c'est vraiment une question à creuser. Je pense que ça va se faire naturellement hein, aussi de la part des professionnels de santé en lien vraiment avec les aidants familiaux.
0: C'est pas une idée de moi, hein, par contre, vraiment pour rendre à César ce qui est César,
2: Oui,
0: c'est pas une idée de moi,
2: l'idée.
0: c'est une expérience que j'ai retrouvée d'une HAD mise en place en 2020 sur le territoire parisien et que j'ai vraiment, pareil, appréciée.
2: D'accord. Eh ben oui, donc c'est à creuser, tout à fait. Ben merci en tout cas pour cette expérience, enfin le partage.
1: Madame Pamphile.
3: Justement, c'est là-dessus que je voulais réagir parce que, alors, sur les deux points, sur le retour à domicile, parce qu'effectivement, le retour à domicile, c'est extrêmement

lourd en fait à gérer, parce que quand par exemple la personne revient d'une hospitalisation et est devenue handicapée, comme ça a été mon cas, il faut préparer la maison en fait. Il faut préparer la maison pour accueillir la personne, parce que il faut tout modifier, la salle de bain, les entrées de porte, enfin et autres, et les demandes qui peuvent être formulées tardent à arriver. On n'a pas forcément les réponses sur les moyens en fait qui sont mis à disposition pour faire les travaux. Alors déjà, c'est la croix et la bannière pour trouver l'entrepreneur. Mais ensuite, il faut les moyens. Donc c'est vrai que, heureusement, j'ai beaucoup de chance parce que j'ai pu avoir mes économies. Donc j'ai fait tous les travaux pour accueillir ma mère. Mais je rencontre quand même des personnes qui sont en grande difficulté parce qu'ils n'arrivent pas à faire les travaux, ni à trouver l'entrepreneur. Ils n'arrivent pas à faire les travaux parce qu'ils n'ont pas forcément les moyens financiers pour faire les travaux d'adaptation de l'habitation pour la personne en situation de handicap qui revient à la maison. Et c'est une angoisse supplémentaire. Et je voulais également réagir sur une deuxième chose, sur la notion d'expert et d'aidant expert. Justement, au sein de notre association, nous avons eu cette réflexion parce que nous nous sommes un peu constitués comme une sorte de centre de ressourcement. Et nous voulons mener ce genre de réflexion et nous nous sommes dit que ça pouvait être intéressant d'aller au domicile de l'aider pour assister l'aidant, regarder tout ce qu'elle fait pour pouvoir établir une fiche, un déroulé un petit peu de son parcours. Parce que demain, quand l'aidant il décède, l'aidant quelquefois, soit il travaille, donc il revient dans ses activités, mais quelquefois il ne travaille pas. Et il a besoin justement d'exister quand même, parce que c'est un vide brusquement brutal. Nous nous sommes rendus compte de ça. Donc cette personne qui a été une aidante pendant plusieurs années quelquefois, avec cette expérience, cette expertise qui pourra être formalisée, pourra devenir un expert justement reconnu en tant que tel et peut-être l'aider à formaliser ce parcours, notamment par le biais d'une VAE ou quelque chose dans le genre, pour qu'il puisse avoir un titre. Parce que quelquefois, nous avons cette situation également dans notre île où les personnes n'ont pas de formation ou de diplôme, tout simplement. Et pourquoi ne pas devenir des tuteurs pour accompagner les personnes qui se retrouvent dans cette situation et qui deviendront de fait, parce que nous sommes une société vieillissante. Donc, développer un petit peu ce réseau Antilles, Guyane, Caraïbes et même Afrique, nous avons imaginé, puisque bon, ben, j'ai des attaches là-bas, mais parce que justement, nous avons une façon d'approcher, d'aborder un petit peu cette problématique-là, culturellement, déjà dans un premier temps, mais aussi parce que la société nous l'impose. Et je crois que cette notion d'aidant expert, c'est extrêmement important. Il faudra creuser là-dessus et aboutir à quelque chose de pertinent, je crois.

0: Et nous allons du côté de Pointe-à-Pitre avec Yann qui se situe à Gforme-Vente. Yann.
1: 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Ton alternance avec Gforme-Vente, ton accompagnement de qualité pour une formation réussie. Alors, évaluation initiale, les comptes de compétence, ton parcours individualisé, ton mentor, un accompagnateur dédié et ta réussite et ton insertion professionnelle. C'est bien sûr la marche que vous propose Gforme-Vente pour votre formation durable. Alors, depuis ce matin, on a déjà fait le point avec une des responsables, mais vous avez plusieurs stands, je peux dire, et je fais à nouveau mon entrée ici. Je vois des vêtements, je vois bien sûr de quoi se désaltérer, de quoi manger pour ceux qui le souhaitent, et je me dirige vers une nouvelle fois notre chef de file, parce que c'est elle qui ce matin m'a reçu, et je vais lui demander depuis notre dernier point comment ça se passe. Est-ce qu'il y a déjà eu des réactions?
2: Alors, on n'a pas encore eu beaucoup de réactions, malheureusement, parce que pas encore beaucoup de visiteurs. Après, on a des équipes qui se déplacent actuellement dans les rues pour pouvoir faire venir un peu plus d'affluence, et on espère que ça ira mieux d'ici quelques minutes.
0: Alors, d'accord. Où est-ce que vous vous situez exactement? Voilà, justement, voilà.
1: Alors, vas-y, pose la question.
0: Oui, ce que j'allais vous demander, où vous vous situez exactement, pour ceux qui arrivent à l'instant sur la fréquence 93.3, est-ce que vous pouvez juste rapidement nous donner un peu le cadre de cette action?
2: Alors, pour donner le cadre de l'action, c'est pour, en fait, présenter deux formations que l'on propose à Gforme-Vente. Donc, c'est l'assistant commercial et également l'assistant manager d'unité marchande. Et on propose, en fait, ces deux formations de manière à ce que peut-être les futurs élèves puissent découvrir et savoir peut-être si c'est un métier qui peut leur plaire ou pas.
0: C'est bien. Alors, vous êtes dans quelle filière?
2: Moi, je suis assistante commerciale actuellement.
0: OK. Alors, vous, en tant qu'assistante commerciale, est-ce que vous pouvez nous parler de votre métier, en fait, ce que vous êtes en train de découvrir à travers cette formation que vous effectuez?
2: Alors, au travers du métier d'assistant commercial, je découvre que c'est vraiment un métier, en fait, qui est polyvalent, qui permet également de lier, que ça soit l'efficacité, mais également la rigueur, mais également la relation client. On touche un peu à tout. Moi, je suis actuellement en alternance à Gforme-Vente, mais l'entreprise, c'est Kama Renault. Et en fait, ça me permet de découvrir vraiment pleinement ce métier, voir tout ce qui est possible de faire et également en quoi une assistante commerciale, c'est important dans une entreprise.
0: Alors, justement, ce que vous êtes en train de me dire, ça m'intéresse. Hein. Alors, c'est important. Alors, quel type d'entreprise pourrait aujourd'hui, en Guadeloupe, avoir une chance, mais en tout cas, avoir cette opportunité de recevoir ce type de profil?
2: Alors, quel type d'entreprise? Mais un peu toutes les entreprises, parce que dans chaque filière, on a quand même besoin d'une assistante commerciale qui permet de, on va dire, mettre en ordre tout ce qu'il faut, tout le suivi client dans l'entreprise. Donc, que ça soit dans l'automobile, que ça soit dans la vente d'alimentation, que ça soit également pour tout ce qui dit les centres de formation, on peut retrouver en fait ces métiers-là un peu partout.
0: Très bien. Alors, on prend un cas pratique. Nous avons un artisan qui est dans la production. Alors, vous avez des jus, vous avez quoi comme stand? Allez, on prend un exemple pratique dans les stands que vous avez aujourd'hui.
2: Alors, on a différents stands. On a effectivement les stands des jus. On a les stands pour la vente de crêpes, que ça soit sucré ou salé. L'assistant commercial, dans ces différents stands, va permettre, on va dire, de créer une organisation, d'également chercher la satisfaction client, amener les clients. Il va pouvoir également faire par la suite un compte-rendu, voir ce que l'on peut améliorer, ce que l'on a bien fait, et également même mettre... Parce que dans l'assistant commercial, il y a également une partie comptabilité. Donc, la partie comptabilité, en fait, on va pouvoir voir les chiffres, si on a fait un bon chiffre, comment on peut améliorer les rendements, etc.
0: C'est très intéressant ce que vous êtes en train de dire et c'est vrai qu'en prenant le cas pratique, je pense que les personnes professionnelles qui nous écoutent voient un peu plus ce qui est possible de faire parce qu'on ne voyait peut-être pas la partie comptabilité dont vous avez évoqué, que vous avez évoqué il y a un instant. Et on passe souvent à côté de beaucoup de choses. Alors, on retrouve beaucoup de chefs d'entreprise qui sont polyvalents, qui font un petit peu tout. C'est vrai qu'au départ, ce n'est pas toujours évident, mais après, ils gardent ce pli de polyvalence. Aujourd'hui, en quoi est-ce important pour le chef d'entreprise, dans le cadre de son développement, de, on va dire, donner certaines missions à notamment un assistant commercial? En quoi c'est intéressant qu'il délègue?
2: Alors, en quoi c'est intéressant? Ben, ça peut être intéressant, ne serait-ce que sur un cap, sur une partie pratique, praticité, gain de temps, gain d'énergie pour le chef d'entreprise. Parce que l'assistant commercial peut, on va dire, par rapport à tout le suivi qu'elle fait, peut donner vraiment des chiffres concrets, en fait, au directeur. Lui dire, voilà, il faudrait ci, ça, ça, pour qu'ensuite, dès qu'il fasse un briefing avec le reste de l'entreprise, par exemple, qu'il puisse donner vraiment des chiffres concrets. Donc, pour moi, c'est vraiment un gain de temps, un gain d'énergie, de la praticité. Et de l'efficacité également.
0: Absolument.
2: C'est vraiment
0: absolument.
2: Un travail en amont qui sera fait, en fait.
0: Absolument. Et puis, il pourra se libérer pour continuer à travailler sur le produit en lui-même.
2: Voilà.
0: Mmh. Absolument. Alors, Yann, je vous laisse le soin de poursuivre avec nous. Merci beaucoup.
1: Oui, mais merci pour les questions. Je crois qu'elle a répondu très bien. Donc, on sent déjà qu'elle est dans la peau d'une assistante commerciale. Et elle a un très beau sourire et je pense que ça devrait y aller.
2: Merci beaucoup.
1: Merci. Donc, c'est elle qu'on m'a désignée pour m'accompagner ce matin dans cette... je te laisse... pendant quelques secondes. Alors, j'ai retenu quelques thèmes très intéressants juste avant qu'on passe une pause à l'antenne en arrivant ici à Géforme Vente. Quelles sont les qualités pour exercer un métier? Être organisé, à l'écoute, réactif, avoir un bon relationnel et savoir communiquer efficacement avec les clients et l'équipe commerciale. On marque une pause et on se retrouve dans un instant.
0: Absolument, à tout de suite. Voilà donc à notre micro jusqu'à midi, nous aurons Yann qui se trouve à Pointe-à-Pitre dans le cadre de cette journée immersive organisée par le centre de formation Géforme Vente avec qui nous sommes partenaires. Et donc avec Yann, nous allons continuer à visiter ce centre qui aujourd'hui propose différents stands et surtout la présentation de deux métiers, le métier d'assistant commercial et assistant manager d'unité marchande. Et là, on avance bien. Alors, au programme découverte des métiers, témoignages et vidéos, ateliers interactifs, rencontres professionnelles ainsi que quiz surprise. Donc, nous vous invitons vraiment à vous y rendre et c'est où exactement? À Pointe-à-Pitre, 52 bis rue Jean Jaurès à Pointe-à-Pitre. C'est jusqu'à 14h. Si toutefois vous êtes un peu perdu et que vous n'arrivez pas à accéder, vous avez deux numéros de téléphone, le fixe 25 56 59 26 56 excusez-moi, autant pour moi, 25, on reprend, 25 56 59 pour le fixe, 25 56 59 et le portable 25 88 57 25 toujours 25 88 57. Je reprends donc le fixe 25 56 59 et le portable 25 88 57. Nous sommes partenaires de cette journée immersive et elle a démarré à 9h et s'achèvera à 14h et nous avons sur place Yann qui nous permet de visiter, de voir un peu comment se déroule cette journée et vous êtes attendu, tant en tant que personne voulant, pourquoi pas, effectuer ces deux formations, ou personne voulant voir en quoi, dans le cadre de votre projet professionnel, eh bien, ces deux profils peuvent être intéressants à intégrer dans votre équipe, poser des questions, voir comment interagissent ces personnes sur place et voir comment cela peut être intéressant pour vous d'élargir votre équipe avec des personnes professionnelles adaptées à votre projet. On marque une pause et on se retrouve juste après pour poursuivre notre visite avec Yann. 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À tout de suite.
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0: Aujourd'hui, dans notre espace, nous avons avec nous Yann, avec qui nous faisons un point depuis le centre de formation Géforme Vente à Pointe-à-Pitre. Nous rappelons que dans le cadre d'une journée immersive, eh bien, nous avons cette opportunité d'accompagner un acteur sur le terrain qui fait un travail formidable avec les... Avec les jeunes et même des adultes, hein, des personnes déjà dans le domaine de l'artisanat ou autre. Et donc Yann est avec nous en ligne. Yann.
1: Oui. Alors je me retrouve dans une ouverture à la découverte du métier d'assistante commerciale et j'ai à m'écouter. Je regarde le prénom. D'abord, elle va nous dire son prénom.
2: Bonjour, moi je m'appelle Lorraine, je suis en assistante commerciale. Donc, je prépare une formation pour me former au métier d'assistante commerciale au centre de formation Géforme Vente. Donc, cela fait maintenant plus de 8 mois que je suis au centre de formation.
1: Allô, attends. Fatih? Allô?
3: Oui, rassure-toi, Yann, non, c'est pas Fatih, c'est Freddy, vas-y, il y a des impératifs, on essaie de gérer au mieux.
1: Il y a beaucoup de voix à l'antenne pendant qu'on intervient, donc
3: d'accord,
1: je ne sais pas si je suis bien à l'antenne.
3: On va gérer ça, mais je t'entends, vas-y, continue.
1: Voilà, alors, elle continue encore à se présenter à nous.
2: Oui, alors je disais que je suis sur ma deuxième formation. Donc là, je poursuis sur le métier d'assistant commercial. Bien avant cela, je faisais conseiller relations clients à distance. Donc, je me suis formée en tant que téléopératrice sous la plateforme téléphonique de Mobile Auto, Vivocal Car.
1: Alors, ce matin-là, maintenant, quel est votre rôle ici pour cette journée?
2: Alors, mon rôle ce matin est d'accueillir les jeunes, les étudiants, les demandeurs d'emploi afin de leur présenter nos vidéos en entreprise et pour présenter le métier d'assistant commercial. Il y a également une vidéo présentée sur le métier de location de véhicules solidaires, donc avec Mobilizy. Nous avons fait une vidéo de type humoristique pour pouvoir sensibiliser les hommes à se former au métier d'assistant commercial.
1: Alors, combien de vidéos qui sont présentées au niveau de votre poste ici et comment ont été réalisées ces différentes vidéos?
2: Alors, à mon niveau, nous avons deux vidéos. Donc, pour la première vidéo, c'est au sein de l'entreprise Kama Renault où nous avons fait le tour de chaque poste, mais en lien avec le métier d'assistant commercial. Donc, nous avons été au niveau de la comptabilité pour le suivi des ventes. On a été pour voir les règlements également, comment ça se passe. On voit aussi sur cette vidéo le service import-export pour la commande des véhicules des différents clients. Par la suite, on passe également au service commercial, donc auprès des commerciaux qui font la vente de ces véhicules. Et nous avons fini au niveau du centre du call center, des appels où nous sommes, les téléopératrices, afin d'accueillir les clients au téléphone pour la prise de rendez-vous, le suivi des dossiers. Voilà.
1: En tout cas, on invite tous ceux qui nous écoutent en ce moment à venir parce que c'est très intéressant ce que vous apprenez ici depuis bien des années, ici à Géforme Vente.
2: Oui, alors ça a été une très belle expérience pour nous car nous avons pu obtenir et acquérir de nouvelles compétences. Donc là, cette deuxième formation me permet de grimper, comme je disais, acquérir plus de compétences, c'est vraiment la clé pour pouvoir être assistant commercial. Donc moi, je soutiens et je soutiens les jeunes à venir nous voir sur cette journée pour pouvoir se former à ce métier.
1: En tout cas, merci pour ce point. Alors, j'ai une autre stagiaire à mes côtés. Elle va aussi se présenter et nous dire comment ça se passe, sa formation. Alors, j'ai un retour. Je ne sais pas si je suis bien en antenne parce que j'entends des voix en même temps que je parle. Alors, est-ce que vous pourriez me dire un petit peu ce qui se passe en studio, s'il vous plaît? Merci beaucoup. Alors,
3: il n'y a pas de souci, Yann. Tu peux y aller.
1: Comment ça se passe ici, sa formation à elle, ici à Giforme Ventan?
4: Ben, bonjour tout le monde, moi je m'appelle Francesca Lassian. Du coup, ben, tout comme Lorraine, ça fait 8 mois que j'ai entamé cette formation d'assistante commerciale au sein de Giforme Vente. Ça se passe très bien, on est en formation à Giforme et en entreprise à Camarono. Du coup, on est dans le secteur automobile, on touche un petit peu tout ce qui est autour de l'automobile et de la vente. On est dans le commerce et ce qui est bien, c'est qu'au sein de notre formation, on fait plusieurs immersions dans différents services de notre entreprise pour vraiment connaître le métier et vraiment toucher à tout ce qui comporte dans le métier.
1: Et ce matin, vous invitez tous les jeunes qui écoutent en ce moment la radio à venir vous rejoindre ici parce que vous avez une expérience et vous pourriez aussi peut-être leur donner quelques pistes pour pouvoir faire une formation.
4: C'est ça, on va partager notre expérience et on va aussi leur donner envie de se former à cette formation parce que c'est très intéressant et je pense que beaucoup de jeunes ne savent pas exactement ce que signifie le métier d'assistant commercial. Donc aujourd'hui, vraiment, notre rôle, c'est de montrer ce que le métier et de montrer tous les beaux côtés aussi de ce métier.
1: Est-ce que vous avez déjà une idée un petit peu à la suite de Slack? Dans quel secteur vous allez vous diriger?
4: Alors, je pense rester dans le secteur automobile pour le moment. Et comme a dit Lorraine, en gravissant les échelons, donc pour l'instant assistant commercial. Et après, je compte faire une formation toujours au sein de Giforme de technico-commercial.
1: Ah, donc aller encore beaucoup plus loin et plus haut.
4: Plus haut, voilà.
1: C'est vrai que j'ai vu que la devise en arrivant ici, c'est que alors, je ne me rappelle plus un petit peu le terme, mais je l'ai vu écrit là. Comme si ensemble on va beaucoup plus loin et plus vite.
4: C'est ça, on va beaucoup plus loin et plus vite et aussi ce centre de formation nous permet d'aller plus loin et plus vite. Il nous accompagne, que ce soit dans la recherche de nos entreprises, que ce soit tout au long de la formation, on est vraiment écouté. C'est pour cela qu'on vous invite vraiment à venir nous rencontrer aujourd'hui.
1: 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Merci beaucoup. Dans cette journée immersive, d'accord, découvre, échange, explore, construis ton avenir. 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Merci beaucoup, Francesca. Voilà, retour en studio. On se retrouve dans un instant. Retour en studio, on se retrouve dans un instant.

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Dégivrer les parois du congélateur vous permet de gagner de la place, mais pas seulement. Vous consommez moins d'électricité et vous faites des économies. Car une couche de givre de 3 mm d'épaisseur fait grimper la consommation d'électricité de 30 à 40%. Si l'intérieur de votre congélateur ressemble à l'Antarctique, vous êtes au bon endroit. Eric Zanetti, un spécialiste qui a réparé plus de 2700 congélateurs, a révélé son astuce pour dégivrer un appareil comme un pro. Suivez les étapes que je vous indiquerai pour dégivrer rapidement et facilement. Comment dégivrer son congélateur très rapidement? À quelle fréquence faut-il d'ailleurs le dégivrer? Pourquoi les congélateurs font-ils du givre? Pourquoi c'est important de dégivrer son congélateur? Comment éviter la formation de glace dans un congélateur? Autant de questions auxquelles nous allons tenter d'apporter des réponses. Voici la méthode classique pour dégivrer votre congélateur dans les règles de l'art. Et ce, qu'il s'agisse d'un congélateur coffre, armoire, à tiroir ou d'un combiné réfrigérateur-congélateur. Je vous rassure tout de suite, dégivrer un congélateur, ce n'est vraiment pas très compliqué. Le seul truc, c'est que ça prend du temps. En effet, si votre congélateur a une épaisse couche de givre sur ses parois, ça peut prendre plusieurs heures pour que tout fonde. Mais je vous rassure tout de suite, Eric, le réparateur, a montré toutes ses techniques de pro pour accélérer le processus et dégivrer votre congélateur le plus rapidement possible. Alors, quel matériel faut-il pour dégivrer son congélateur? Avant de dégivrer, il est essentiel de bien préparer le terrain en réunissant tout le matériel nécessaire, à savoir des glacières isothermes pour bien conserver vos aliments pendant le dégivrage, des serpillières et de vieilles serviettes éponges pour protéger votre sol pendant que toute la glace fond, une bassine et un seau pour essorer l'eau qui coule, du bicarbonate de soude et du liquide vaisselle pour nettoyer les parois. Une fois que vous avez préparé tout ce matériel, c'est parti! Voyons maintenant pour préparer, dégivrer, nettoyer et recharger votre congélateur. D'abord, débrancher. J'ai bien dit débrancher et vider votre congélateur. Le givre et la glace, ça met du temps à fondre. Alors avant toute chose, débranchez le congélateur pour enclencher le processus de dégivrage. Peut-on dégivrer un congélateur sans le débrancher? Le dégivrer sans l'éteindre n'est vraiment pas conseillé. Pourquoi? Parce qu'il va y avoir de l'eau partout. À part de belles glissades, vous risquez l'électrocution en le laissant allumé. Alors mieux vaut le débrancher. Et en attendant que la glace fonde, commencez à vider votre congélateur.

0: Congélateur. Retirez tous les aliments de votre congélateur et mettez-les dans des glacières pour les empêcher de décongeler. Dans l'idéal, il faudrait prévoir un deuxième congélateur avant de lancer votre opération dégivrage. Par exemple, peut-être que vous en avez un dans votre garage. Et que faire si vous n'avez ni une glacière ni un deuxième congélateur? Rassurez-vous, il existe une méthode. Essayez d'envelopper les aliments dans plusieurs couches de papier journal, puis recouvrez-les avec une couverture. C'est suffisant pour leur permettre de rester au frais pendant plusieurs heures. D'ailleurs, tant qu'on parle d'astuces, vous pouvez profiter de cette occasion pour jeter les aliments vieux comme Mathusalem, qui squattent votre congélateur. À ce stade, vous pouvez aussi retirer et nettoyer les étagères et les tiroirs du congélateur. Mais attention, avant de les nettoyer, attendez qu'il se réchauffe à température ambiante pour éviter un choc thermique. Pareillement, assurez-vous qu'il soit bien sec avant de les remettre dans le congélateur. Sinon, ça va tout de suite recréer une couche de givre. Protégez le sol en dessous du congélateur. Petit à petit, l'intérieur du congélateur va se réchauffer, ce qui veut dire que la glace et le givre vont commencer à fondre et se ramollir. Il faut donc trouver une solution pour absorber toute l'eau qui va couler. Sinon, ça serait la cata. Votre sol serait complètement trempé. Et là, toujours le nettoyage. Sans parler d'un potentiel dégât des eaux et des moisissures. Comment protéger votre sol? Eh bien, posez des serviettes, des serpillières ou une bâche en plastique devant votre congélateur. Vous pouvez aussi mettre des serviettes et des chiffons à l'intérieur du congélateur, sur les étagères inférieures, afin d'absorber l'eau. Laissez fondre la glace, vous n'êtes pas vraiment pressé par le temps. Alors sachez-le, le moyen le plus simple de dégivrer un congélateur, c'est de laisser la glace fondre toute seule. Une suggestion, en attendant, vous pourriez envisager de nettoyer votre réfrigérateur. Seulement voilà, en fonction de l'épaisseur du givre, il faut compter entre 2 et 24 heures pour que tout fonde complètement. C'est très long. Du coup, comment faire si vous manquez de temps et que vous devez décongeler votre congélateur le plus rapidement possible? Heureusement, Eric, le réparateur, nous donne des astuces pour accélérer le processus. En effet, avec ses conseils de pro, vous n'avez pas besoin de beaucoup plus que 15 à 20 minutes. Les astuces pour enlever le givre et la glace rapidement, eh bien, pas besoin de gaspiller votre argent sur un spray dégivrant du commerce à l'efficacité discutable. Pulvérisez de l'eau très chaude sur la glace et grattez avec une raclette de dégivrage en plastique à mesure qu'elle ramollit. Si vous n'avez pas une raclette, utilisez une spatule en bois ou en plastique. Tapissez les parois du congélateur avec des torchons imbibés d'eau très chaude. Une fois la glace ramollie, retirez les plus gros blocs avec vos mains ou une spatule en plastique. Faites fondre le reste de la glace avec une éponge imbibée d'eau très chaude. Attention, n'utilisez jamais un couteau ou un objet pointu et tranchant pour retirer la glace, car vous risquez d'abîmer les parois du congélateur et vous pourrez assister à des fuites de gaz. Et dans ce cas-là, le réfrigérateur est à jeter. Le sujet étant assez long, eh bien, je vous propose de le terminer au prochain numéro. C'est donc terminé pour aujourd'hui. On se revoit très vite pour la seconde partie de notre sujet.
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on remercie Martine pour cette chronique trucs et astuces que vous retrouverez demain, si Dieu le veut, sur la même fréquence 93.3. Et en attendant de retrouver Martine et bien d'autres émissions que nous vous proposons tout au long de la journée, je vous propose dans un instant, plus précisément à 11h30, que l'on fasse un point avec Yann. Yann qui se retrouve en ce moment au centre Géforme Vente à Pointe-à-Pitre, avec qui nous faisons un point sur cette dynamique qui est en place, cette initiative proposée par Géforme Vente, gérée par Madame Selbonne, avec qui nous avons un partenariat. Et là, il s'agit d'une journée immersive permettant aux personnes qui désirent découvrir le métier, deux métiers, on va dire, le métier de être assistant ou assistante commerciale et celui d'assistant ou assistante manager d'unité marchande en situation, et c'est ce qui est intéressant, eh bien vous pourrez le faire en vous déplaçant aujourd'hui jusqu'à 14h à l'adresse suivante, 52 bis rue Jean Jaurès à Pointe-à-Pitre. Donc avec Yann, nous allons faire un point justement sur cette initiative, ce qui est au programme. Il y a justement des stands et puis des témoignages, des découvertes des métiers à travers les stands, des rencontres professionnelles très importantes. Et comme je disais, il y a deux façons de voir les choses. Soit vous venez en tant que futur stagiaire, participant de la formation, ou en tant que professionnel déjà installé et voulant découvrir ces différents profils et voir si justement ces profils peuvent vous permettre d'élargir l'équipe que vous avez déjà avec des experts bien choisis en fonction de ce dont vous avez besoin pour vous permettre de réussir votre projet. Voilà, donc à 11h30, nous allons faire un point avec Yann sur des éléments qu'il souhaiterait nous faire découvrir. A tout de suite, vous écoutez Radio Vie Meilleure, fréquence 93.3.

0: Et nous allons du côté de Pointe-à-Pitre avec Yann en ligne. Allô, Yann.
1: Oui, Jessy, nous sommes toujours ici au 52 bis Louis Jean Jaurès, avec Giforme Vente pour cette journée immersive. Je rappelle, découvre, échange, explore, construit ton avenir. Avec vraiment deux métiers aujourd'hui qui ont été mis en exercice, c'est l'assistant commercial et assistant manager d'unité marchande. Et depuis ce matin, nous avons eu pas mal de stagiaires qui nous ont expliqué un petit peu qu'est-ce qu'ils ont eu pendant les 8 mois qu'ils sont déjà dans avec Giforme Vente dans le secteur automobile et autres. Et de très beaux témoignages. Et on va terminer avec la responsable, Madame Selbonne, qui nous reçoit dans son bureau. Et Madame Selbonne, bonjour, rebonjour du moins. Très content d'être avec vous une nouvelle fois. Alors, si on peut faire un petit pré-bilan pour cette journée avec ces jeunes, qu'est-ce qu'on pourrait en sortir?
2: Très contente parce que c'est toujours intéressant de voir nos jeunes en action. Donc, il y aura des vidéos qui seront sur nos différents réseaux et sur notre site internet pour montrer comment cette journée immersive leur a plu. Ils ont été mis en situation sur tous les postes qui existent dans leur métier, depuis l'organisation de la manifestation au résultat. Et franchement, de voir les sourires des stagiaires, de les voir heureux, contents par rapport à cette organisation, franchement, je suis vraiment ravie. Voilà.
1: Je les ai trouvés très dynamiques.
2: Ah oui, ce sont des groupes dynamiques. Justement, ils veulent avoir à faire des choses pour ne pas rester en salle. L'avenir de la formation, c'est exactement ça. On essaie de trouver des solutions pour les mettre le plus en plus en situation.
1: Alors, si vous aviez un appel à lancer aux parents qui nous écoutent et qui cherchent une formation pour leur fille ou leur fils, qu'est-ce que vous pouvez leur dire?
2: Mais voilà deux métiers qui émergent, qui, selon moi, ne vont jamais, comme je l'ai dit la dernière fois, l'IA ne pourra pas les remplacer parce que c'est la chaleur humaine, c'est l'accueil, c'est la présence, c'est les assistants, ce sont les couteaux suisses, hein. Ils font tout dans l'entreprise, depuis la communication jusqu'à la mise en œuvre, planification, structuration, conclusion des ventes, ils font tout. Donc pour moi, ce sont des organisateurs, plus la chaleur humaine, plus cette présence où pour les nouvelles idées, la mise en place des choses. En utilisant l'IA, justement, ils sont encore plus performants et ça donne une belle image à l'entreprise qui les reçoit. Donc, je ne peux que dire aux parents, votre enfant, emmenez-les dans un univers comme celui-ci où vos enfants seront épanouis, ils seront contents, ils seront pris en charge et puis voilà quoi.
1: Jessie, je te laisse le soin de poser une ou deux questions à Madame Selbonne pour conclure.
2: Bonjour Jessie.
0: Bonjour, bonjour. Eh bien, moi, bonjour. Ce que je dis encore une fois, félicitations hein, pour cette initiative. Et comme je disais qu'il y a deux façons de voir les choses, soit on a des auditeurs qui sont intéressés par ce type de formation et viennent pour voir ça. Vraiment en mise en situation, en live, comment ça se passe. Mm-hmm. Ou encore, nous avons des professionnels déjà installés, ayant déjà leur business. Et là, ils peuvent profiter pour venir voir le profil et voir vraiment le métier en live et voir comment ils peuvent justement enrichir leur équipe avec ces profils-là. Ça peut être intéressant.
2: Ça peut être intéressant. C'était vraiment l'objectif aujourd'hui. On a ouvert les portes. On n'a pas fini. On s'arrête à 14 heures. On sait qu'il y a beaucoup de gens qui viennent entre midi et deux. Là, on a une vente de plats emportés. Ce sont les stagiaires employés commerciaux qui se chargent de vendre les plats. Donc, franchement, il y a le dessert avec des salades de fruits. Vous pouvez encore venir à Giforme. On est là.
0: Merci encore. Voilà. Et voilà, on laisse des coordonnées également pour ceux qui souhaitent.
2: Oui, bien sûr. Donc, nous sommes situés au 52 bis rue Jean Jaurès à Pointe-à-Pitre. C'est la rue, je dis souvent, où il y a le lycée Carnot, le lycée professionnel. Donc, on est vraiment à l'entrée de la rue. Et sinon, le numéro de téléphone où vous pouvez nous joindre, c'est le 25 56 59. Voilà.
0: Merci.
2: Je vous dis merci encore.
0: Merci
2: au partenariat avec RSV. Et puis,
0: RVM,
2: on continue.
0: RVM.
2: À bientôt. RVM. Oh RVM. Là là, je fais une grosse bêtise. RVM.
0: Mais nous sommes voisins.
2: C'est ça, voilà. Nous sommes voisins, c'est
0: exactement.
2: Ça. Vous êtes voisins, ok.
0: Exactement.
2: À très bientôt.
0: À très bientôt, d'accord. Merci Yann également.
2: À très bientôt,
0: pour,
2: merci beaucoup Jessie pour la confiance. Merci.
0: Pas de problème. Merci Yann, on se retrouve okay. demain, Yann, demain matin.
1: Absolument, si merci Madame Selbonne. Effectivement, on se retrouve demain matin dès 6h pour le réveil matinal. Sur la 93.3.
0: Radio Vie Meilleure, RVM. Voilà, à très bientôt. Au revoir.

Et c'est avec vraiment beaucoup de plaisir que nous avons eu à faire ce direct depuis Pointe-à-Pitre à Géforme-Vente. Si comme Géforme-Vente, vous avez des projets dans le cadre de l'insertion dans le cadre du monde du travail, du développement local, de l'éducation, dans le domaine de la culture, dans le domaine également de l'environnement, eh bien ce sont nos créneaux, nos sujets de prédilection en tant que radio de catégorie A. Alors pourquoi je dis ça? Parce que c'est important de savoir qui fait quoi. Et la radio de catégorie A, c'est une catégorie qui a été donnée par l'ARCOM. C'est vraiment l'ex-CSA, le Conseil supérieur de l'audiovisuel. Et ces catégories de radio, catégorie A, ont pour mission de la communication sociale de proximité dans les créneaux, les domaines, les critères que je viens de citer: éducation, culture, insertion, intégration, lutte contre les discriminations, développement local, environnement. Et donc si vous travaillez dans ces différents secteurs d'activité et que vous souhaitez rendre visibles vos actions, eh bien on se tient à votre disposition, à vos côtés, pour vous aider dans le cadre de vos différents projets. Vous avez différentes manières de nous faire parvenir vos informations. Vous avez l'adresse mail rvm93@wanadoo.fr, rvm93@wanadoo.fr, et sinon vous avez également un numéro de téléphone portable à votre disposition, celui de la radio, 06 90 96 32 42, 06 90 96 32 42. Vous pouvez aussi vous déplacer, vous venir chez nous. Nous sommes au Morne-Boissard. Et pour savoir comment accéder à notre site, vous avez ce numéro de téléphone, le standard, le 05 90 82 19 19, 05 90 82 19 19. Voilà, c'est vraiment avec beaucoup de plaisir que je relaie toutes ces informations et que je me tiens, et que notre équipe se tient à votre disposition pour vous permettre de réaliser vos projets, et puis surtout de contribuer à ce que la Guadeloupe aille mieux sur tous les plans. Voilà, je vous souhaite vraiment une excellente journée avec toujours le Saint-Esprit, Dieu, Jésus-Christ aux commandes, au centre de votre vie, que Dieu continue à vous accompagner. En tout cas, pour ceux qui le font déjà, c'est très bien, et pour ceux qui ne le font pas, je vous recommande d'essayer, et je suis sûre que vous n'allez pas être déçus.

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Bienvenue à tous. Le texte choisi se trouve dans 1 Corinthiens 6 et nous lirons le 20e verset. Car vous avez été rachetés à un grand prix.

Le texte se trouve dans 1 Corinthiens 6, verset 20 qui déclare « Car vous avez été rachetés à un grand prix. Glorifiez donc Dieu dans votre corps et dans votre esprit qui appartiennent à Dieu. » Avoir la plénitude de l'Esprit Saint, être possédé par le Saint-Esprit, c'est appartenir entièrement au Christ sans réserve. Il nous faut consacrer notre vie entière à Dieu en nous rappelant que consécration est synonyme de sanctification. Que le Dieu de paix vous sanctifie lui-même tout entier, dit Paul dans le livre 1 Thessaloniciens 5, verset 23. Se purifier, c'est se séparer du péché, c'est se sanctifier, c'est dédier sa vie à Dieu. Il y a ici un transfert de propriété. Vivre comme si nous appartenions au monde ou à nous-mêmes en partie, c'est refuser d'être entièrement possédé par le Saint-Esprit. Considérons-nous comme acquis de plein droit par le sang de Jésus ? Alors nous sommes sa propriété et toute notre vie est vécue à la lumière de ce fait. Oui, nous nous vouons à lui pleinement. Nous nous séparons du péché par la grâce. Dieu le fait, c'est son travail, il le fait. Et nous devenons plus que jamais des artisans, travaillant uniquement pour la gloire du Père. Celui qui croit en moi, des fleuves d'eau vive couleront de son sein. Il dit cela de l'Esprit qui devait recevoir ceux qui croiraient en lui. Car l'Esprit n'était pas encore donné parce que Jésus n'avait pas encore été glorifié. Il fallait que Jésus soit glorifié avant que l'Esprit soit répandu. La même chose est vraie aujourd'hui pour nous. Jésus doit régner en souverain dans notre cœur. Si nous l'acceptons, alors l'eau de la vie coulera comme un fleuve. La vie consacrée, la mise à part, pleine possession de Dieu, est la vie centrée sur le Christ. Toute autre sorte de vie est centrée sur le moi. Nous sommes-nous arrêtés à mi-chemin? Dans le don de nous-mêmes à Dieu, il faut être honnête avec nous-mêmes et avec Dieu. Qu'en est-il de notre situation aujourd'hui? Alors, le Saint-Esprit se chargera du reste. Il nous appartient de faire le premier pas, nous consacrer, nous vouer. C'est la responsabilité de Christ de nous donner l'Esprit. Alors, le Christ veillera à ce que nous en soyons abondamment pourvus. La plénitude de l'Esprit n'est pas une excitation passagère. Elle est comparable à de l'eau qui remplit un réservoir. Mais quel est le réservoir dont on n'a pas à refaire le plein chaque jour? Tandis que nous dispensons aux autres le fruit de l'Esprit, il faut qu'en nous, le niveau soit maintenu. Alors mes amis, ne limitons pas Dieu et l'Esprit. Que notre vie chrétienne soit comme une rivière qui ne peut être contenue et qu'elle rafraîchisse nos foyers, nos enfants, nos amis, nos églises, nos collègues. C'est ainsi que par notre témoignage au Christ vivant en nous, nous donnons gloire à Dieu. Si nous cherchons à glorifier le moi à la longue, cette tentative nous détruira comme il arriva au ciel à Lucifer qui perdit sa place. Le Christ a vécu entièrement pour la gloire de son Père, jamais pour se glorifier lui-même. C'est bien plus difficile pour Jésus que pour nous. Jésus avait toutes les raisons de se faire valoir. Il était Dieu. Il était le seul homme parfait qui ait jamais vécu sur la terre. Quelle différence avec Lucifer ? Quand nous considérons la façon dont Jésus a vécu, nous pouvons constater que nous avons tendance à nous faire valoir, à nous vanter, à nous exalter nous-mêmes. La vie du Christ, comme sa mort, constitue pour nous la révélation la plus pénétrante et la condamnation la plus nette de notre orgueil, de notre désir de gloire. Ceux qui prétendent se tenir fièrement devant Dieu dans leur propre bonté, leur propre capacité et leur estime d'eux-mêmes ne peuvent découvrir la justice par la foi qui donne toute la gloire
à Dieu et à Dieu seul et précipite dans la poussière la gloire de l'homme. L'ultime message de Dieu est celui-ci. Croyez Dieu et donnez-lui gloire car l'heure de son jugement arrive. Ceci relève simplement de l'importance de faire attention à notre caractère, à notre style de vie spirituel, de manière à être en phase avec ce que Dieu désire pour notre vie. Oui, plus que jamais, la Bible déclare « Celui qui croit en moi, les fleuves d'eau vive couleront de son sein. » Avant de passer à la prière, nous aimerions simplement vous rappeler le texte de base qui se trouve dans 1 Corinthiens 6 et nous lirons le 6e verset.

0: prions maintenant. Père, nous nous réjouissons car plus que jamais, nous désirons élever nos âmes et nos cœurs vers toi parce que tu nous as bénis. Tu nous as bénis parce que tu nous as montré l'exaucement de nos prières. Tu nous as bénis parce que nous n'avons pas encore été exaucés pour certains, mais tu nous donnes la paix dans nos difficultés, la paix dans nos épreuves, la paix dans nos tests, parce que nous savons que notre Rédempteur vit. Ô Seigneur, sois béni, sois exalté. Et nous désirons encore nous poser la question, mais qui est comme toi? Oh, rien ni personne, c'est pour cette raison que nous prenons plaisir à venir à tes pieds, être élevés par toi, de manière à ce que réellement tu nous remplisses uniquement de ta présence, de ton Saint-Esprit. Tu l'as souligné ce midi en nous disant simplement que nous sommes plus que jamais appelés à nous laisser façonner par toi, à nous laisser remplir de ton Saint-Esprit, de manière à ce que celui-ci nous montre le chemin, nous aide à nous défaire de certaines choses, nous montre à réajuster certaines choses en nous, nous montre, nous aiguille, nous enseigne de manière à ce que réellement nous soyons en phase avec ce que tu as prévu pour nous. Ô Seigneur, nous t'aimons et des fois nous sommes maladroits. Apprends-nous à t'aimer, apprends-nous à prendre plaisir dans la communion avec toi, apprends-nous à prendre plaisir dans cette relation avec le Saint-Esprit, apprends-nous à échanger avec toi, apprends-nous réellement à développer un caractère de profondeur avec le Saint-Esprit, notre allié par excellence. Ô Seigneur, apprends-nous à consacrer notre vie, parce que toi-même, tu as dit, vous avez été mis à part. C'est pour cette raison que nous aimerions que nos vies soient centrées uniquement sur toi et que nous nous détournions nos regards, que nous les détournions, de nos problèmes, de nos difficultés, de la vie, de la violence, etc. et que nous nous focalisons sur notre Père de manière à ce que notre vie reflète ce que tu as prévu pour nous. Tu aimerais simplement que nous menions une vie qui reflète et surtout qui montre à tous que nous défendons l'honneur du Père. Seigneur, Saint-Esprit, fais un travail de fond en nous. Nous ne désirons pas te limiter. C'est pour cette raison que nous te disons, nettoie, purifie, blanchis, montre-nous la voie que nous devrions suivre. Ô Seigneur, purifie-nous. Nous pensons à nous, mais nous pensons à toutes ces personnes qui luttent, toutes ces personnes qui sont mal, toutes ces personnes qui sont victimes de certaines addictions, toutes ces personnes qui ne sont pas en phase avec elles-mêmes parce qu'elles font des choses qu'elles ne veulent pas, toutes ces personnes qui sont victimes de violences, victimes de tragédies. Nous pensons à toutes ces personnes et même à ces différents auteurs. Ô Seigneur, manifeste-toi dans nos vies, agis dans la vie de tes enfants et montre-nous encore qu'il est bon de compter sur toi. Nous t'avons prié dans le nom de Jésus. Amen.
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Face aux difficultés de la vie, viens et livre à Dieu toutes tes prières. Il est là et t'écoute dans ce lieu secret. Et c'est la raison pour laquelle il y a des victoires qui se

les communiquer sur votre station radio pour une vie meilleure. Une seule voix peut inspirer des millions lorsque chacun choisit de partager l'espérance. L'année 2027 revêtira une signification particulière pour l'Église adventiste du septième jour. Selon la compréhension prophétique adventiste, l'an 27 de notre ère marque le commencement du ministère public de Jésus-Christ lors de son baptême dans les eaux du Jourdain. 2000 ans plus tard, l'Église adventiste mondiale souhaite faire de cette date un temps de mémoire, d'approfondissement spirituel et de mobilisation missionnaire. Dans cette dynamique, l'Union des Antilles et de la Guyane française s'inscrit pleinement dans cette initiative et invite les églises de Guadeloupe, de Guyane et de Martinique à cheminer ensemble autour d'un thème, projet, une voie 27. Une date inscrite dans la prophétie, le choix de l'année 2027 ne repose pas uniquement sur la commémoration d'un événement historique, il trouve son fondement dans la prophétie des 70 semaines rapportée dans Daniel 9, 24 à 27. Une voie 27, soit plus qu'une commémoration, une dynamique spirituelle, une occasion de redécouvrir Jésus, de renouveler notre espérance et de partager la bonne nouvelle du salut. Conférence débat le mardi 29 septembre 2026 au Centre culturel Minnesota à Pointe-à-Pitre. Nouvelle loi d'aide à mourir, du droit à la mise en œuvre, cadre juridique, questionnement, éthique et défis organisationnels. Autant de sujets qui seront donc évoqué ce jour-là. Renseignements à info@amh-guadeloupe.com. Avec comme invité Anne-Sophie Moutier, juriste, consultante formatrice, enseignante universitaire, chargée de cours à l'Institut catholique de Rennes, l'Institut de préparation à l'administration générale de Rennes, Conservatoire national des arts et métiers, École des hautes études en santé publique, qui sera donc l'invité pour cette conférence débat, je rappelle, le mardi 29 septembre de 18h30 à 20h30 au Centre culturel Rémi Nessouta. Les adventistes du 7e jour de Pointe-Noire-Bourg vous invite à cette série de causeries, un esprit sain dans un corps sain, prendre soin de soi, corps, âme et esprit, du 12 au 26 septembre 2026, au programme l'alimentation, la digestion, l'eau source de vie, le sucre, quel effet sur notre santé, comprendre et prévenir la dépression, l'estime de soi, l'activité physique, la confiance en Dieu. Venez donc nombreux, l'entrée est libre et gratuite. Cultivons donc un esprit sain dans un corps sain. Ce sera donc le dimanche à partir de 18h, il y aura la prise de tension et évaluation du risque diabétique. Déjeuner fraternel aussi, également à l'issue du culte après donc le message de clôture. Il y aura donc une rencontre interactive l'après-midi, échange avec les intervenants et un temps de questions-réponses. Notez donc que cette date du 12 au 26 septembre 2026 à l'Église adventiste du 7e jour de Pointe-Noire. Voleur d'année, voleur de vie, conférence débat, chaque deuxième dimanche du mois, 16h30, le dimanche 13 septembre à 16h30. Ce sera le docteur Sonny Gen qui parlera bien sûr de la douleur au Romaric chez Ronnie et Marie-Laure à Vieux-Bourg-Mornalo. L'entrée est gratuite. Nous poursuivons nos communiqués sur votre station radio pour une vie meilleure. Journée portes ouvertes, le Bon Samaritain, le dimanche 27 septembre, chemin 9 à Pointe-à-Pitre, au programme Décision 50, le mot du président, course à pied de 7h à 8h, distribution du petit déjeuner, 10h à 15h, profiter des différents stands de santé, stands de produits naturels. Le déjeuner, c'est à midi, 15h à 17h, animation pour les enfants de 3 à 14 ans. Vous êtes donc attendu nombreux pour cette journée porte ouverte du Bon Samaritain le dimanche 27 septembre. À noter sous votre agenda. Briser le silence, la mission du MIFEM face aux violences. La violence ne doit jamais être banalisée, minimisée ou cachée. Face aux violences, il est essentiel de briser le silence, écouter, accompagner et agir. Le département MIFEM de la Fédération France Nord vous invite. À un temps fort de sensibilisation et de réflexion autour de la prévention et de la lutte contre les violences. Thème briser le silence, la mission du MIFEM face aux violences, avec la participation de Michel
Hippolyte, du pasteur Philippe Penner, ainsi que de nombreux autres invités. Ce sera le dimanche 20 septembre de 11h à 13h, bien sûr sur Zoom. Un rendez-vous important pour informer, sensibiliser, soutenir et encourager chacun à devenir acteur du changement. Parce que le silence peut isoler, mais que la parole peut ouvrir un chemin vers la protection, la guérison et la restauration. Ensemble, faisons entendre une voix d'espoir. Ensemble, disons non aux violences. Notez les identifiants Zoom 891-2220-70-31. Le code secret 077-095. Le conférencier Lucien Coco vous informe de la sortie de son ouvrage « Ce que nos relations révèlent de nous ». Pour toute information complémentaire, vous appelez le 06 90 72 27 86. Autre rendez-vous donc avec Lucien Coco, Bible, psychologie et spiritualité pour une vie équilibrée, paix, famille, pardon et spiritualité, le samedi 19 septembre. 10h30, retrouver la paix intérieure. Dimanche 20 septembre, 18h45, la famille, refuge et lieu de restauration et la santé mentale. Mercredi 23 septembre 2026, 18h47, un être entier, corps, âme et esprit. Ce sera donc à l'église adventiste du 7e jour de Bémaro. Intervenant Lucien Coco, conférencier, accompagnateur en relation d'aide, coach en style de vie. Notez cette date, ce sera donc le dimanche et mercredi du samedi 19 septembre au samedi 26 septembre. 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Voilà pour l'essentiel des communiqués sur votre station radio pour une vie meilleure.

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1: Daniel, chapitre 7, les versets 1 à 19. Au cours de la première année du règne de Balthazar, roi de Babylone, comme Daniel était couché sur son lit, il eut un rêve. Des visions se présentèrent à son esprit. Il consigna le rêve par écrit. En voici le récit. Au cours de mes visions nocturnes, je regardais et voici que les quatre vents du ciel agitaient la grande mer. Quatre bêtes énormes, différentes les unes des autres, surgirent de la mer. La première ressemblait à un lion avec des ailes d'aigle. Tandis que je la regardais, ses ailes lui furent arrachées. Elle fut soulevée de la terre et dressée sur ses pieds comme un homme. Un cœur humain lui fut donné. Et voici que surgit une deuxième bête ressemblant à un ours. Elle était dressée sur un côté et tenait dans sa gueule trois côtes entre les dents. J'entendis qu'on lui disait « Debout, mange beaucoup de chair !» Après cela, je continuai à regarder et je vis un autre animal qui ressemblait à un léopard, avec quatre ailes d'oiseau sur le dos et quatre têtes. Le pouvoir lui fut donné. 1. Quelle différence y a-t-il pour toi entre une vision et un songe? 2. Si tu avais un don, un super pouvoir, en quoi cela changerait-il ta vie? 3. Quel est celui que tu aimerais détenir?
2: Petit conseil pour une vie meilleure. Les maladies de l'esprit règnent partout. Les 9/10 des maux dont souffre l'humanité viennent de là. Peut-être certains foyers abritent-ils un mal qui, semblable à un chancre, ronge l'âme et affaiblit les forces vitales. Parfois, c'est le remords qui mine la santé et déséquilibre l'esprit. Il faut compter aussi avec des doctrines erronées, celles d'un feu éternel, par exemple, dans lequel les méchants sont tourmentés à jamais, qui, en donnant une fausse idée du caractère de Dieu, produisent le même résultat sur des esprits sensibles. Il existe un rapport très étroit entre l'esprit et le corps. Ce qui affecte l'un affecte l'autre aussi. La condition dans laquelle se trouve l'esprit influence sur la santé et sur l'organisme. Si l'esprit est libre et serein, à cause du sentiment du devoir accompli et de la satisfaction que l'on éprouve en procurant de la joie à autrui, eh bien, il en résultera une joie qui se répercutera dans tout l'organisme, favorisera la circulation du sang, tonifiera le corps tout entier. La bénédiction de Dieu est un pouvoir curatif et ceux qui font généreusement du bien à leurs semblables verront quel merveilleux bienfait il en résulte pour le cœur et pour la vie.
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2: Jeudi 24 septembre, bonsoir à tous. Ravi de vous retrouver pour cette nouvelle session de soirée de l'info sur RFI. 3 heures d'actualité au programme, c'est parti. Un invité exceptionnel ce soir, ce sera à 18h08, temps universel, c'est dans un peu plus d'une heure. Il s'agit du président sénégalais Bassirou Diomaye Faye. Il va revenir sur l'accord conclu avec le Fonds monétaire international et puis la situation économique et politique au Sénégal. Il sera interrogé par nos envoyés spéciaux à New York en marge de l'Assemblée générale des Nations Unies. Donc rendez-vous dans un peu plus d'une heure sur Radio France Internationale. Avant cela, le grand reportage dans 10 minutes qui va évoquer le drame des disparitions au Mexique. Officiellement, ça concerne 130 000 personnes victimes du crime organisé, des cartels de la drogue ou des réseaux de traite humaine. Cherchez jusqu'à les retrouver. Ce sera avec Gwendolina Duval. Juste après le débat du jour, ce soir, la politique française. On est à moins de 7 mois du premier tour de l'élection présidentielle et on va parler ce soir de la droite et du centre. C'est l'un des grands enjeux du moment. Les candidatures sont multiples, mais l'éparpillement des voix peut favoriser un second tour entre Marine Le Pen et Jean-Luc Mélenchon, d'où notre question, peut-il y avoir un candidat unique de la droite et du centre? De plus en plus de voix s'élèvent pour cette option-là. Comment y parvenir? Réponse à suivre dans 30 minutes. Dans une heure, le grand journal du soir qui sera exceptionnellement raccourci en raison de l'interview de Bassirou Diomaye Faye. 18h30, temps universel. Afrique Soir, la première édition de ce jeudi.
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2: Et puis à 19h10, TU, dans 2h10, Éric Emmanuel Schmitt, invité du grand entretien du soir, écrivain et chrétien, il va évoquer son expérience religieuse. On est à la veille de l'arrivée

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Bonjour, Bergette de Saint-Jacob-Pierre avec vous pour un chapitre par jour pour lire toute la Bible. Psaume 100. Poussez vers l'Éternel des cris de joie, vous tous habitants de la terre. Servez l'Éternel avec joie, venez avec allégresse en sa présence. Sachez que l'Éternel est Dieu, c'est lui qui nous a fait et nous lui appartenons. Nous sommes son peuple et le troupeau de son pâturage. Entrez dans ses portes avec des louanges, dans ses parvis avec des cantiques. Célébrez-le, bénissez son nom, car l'Éternel est bon. Sa bonté dure toujours et sa fidélité de génération en génération. C'était Psaume 100.

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1: Daniel, chapitre 7, les versets 1 à 19. Au cours de la première année du règne de Balthazar, roi de Babylone, comme Daniel était couché sur son lit, il eut un rêve. Des visions se présentèrent à son esprit. Il consigna le rêve par écrit. En voici le récit. Au cours de mes visions nocturnes, je regardais et voici que les quatre vents du ciel agitaient la grande mer. Quatre bêtes énormes, différentes les unes des autres, surgirent de la mer. La première ressemblait à un lion avec des ailes d'aigle. Tandis que je la regardais, ses ailes lui furent arrachées. Elle fut soulevée de la terre et dressée sur ses pieds comme un homme. Un cœur humain lui fut donné. Et voici que surgit une deuxième bête ressemblant à un ours. Elle était dressée sur un côté et tenait dans sa gueule trois côtes entre les dents. J'entendis qu'on lui disait « Debout ! Mange beaucoup de chair !» Après cela, je continuai à regarder et je vis un autre animal qui ressemblait à un léopard, avec quatre ailes d'oiseau sur le dos et quatre têtes. Le pouvoir lui fut donné. 1. Quelle différence y a-t-il pour toi entre une vision et un songe? 2. Si tu avais un don, un super pouvoir, en quoi cela changerait-il ta vie? 3. Quel est celui que tu aimerais détenir ?

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1: Avec l'âge, on aspire souvent à plus de calme et l'on peut petit à petit se replier sur soi. Mais il y a une différence entre choisir la solitude et souffrir de l'isolement. Alors comment recréer du lien quand les contacts deviennent plus rares ? Bonjour Pierre Vandel, vous êtes psychiatre spécialiste du grand âge et professeur à l'université de Lausanne. Pourquoi est-il si difficile en vieillissant d'aller vers les autres ?
2: Plusieurs raisons. On perd le contact avec les collègues, avec la retraite, perte du rythme professionnel. On est confronté à l'éloignement des proches et puis aussi à des pertes, des deuils successifs, ce qui réduit le cercle familial ou amical. Des raisons psychologiques aussi, la peur de déranger, le manque ou la perte de confiance en soi. Et puis des raisons physiques aussi, avec la fatigue, des douleurs, la difficulté à se mobiliser qui réduit les déplacements et les sorties.
1: Alors comment dépasser ces difficultés, professeur ?
2: Pour remettre du lien social, il faut commencer avec quelques contacts, appeler quelqu'un qu'on n'a pas vu depuis longtemps, s'autoriser à faire le premier pas, puisque beaucoup de personnes ont peur de déranger, alors qu'en réalité, les autres sont souvent heureux d'être sollicités. Et puis, on peut miser sur des activités encadrées, un club de marche, des ateliers mémoire, un café associatif. Et puis, il existe des ressources concrètes, les centres communaux d'action sociale, certains centres sociaux, des associations locales, et puis des activités prévention de l'assurance retraite.
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3: 93.3 FM stéréo, mesdames et messieurs, bien bonsoir chez vous. Nous sommes le jeudi 24 septembre, ouais, on ne fait pas de retour en arrière. Plus le 24 septembre 2026, il est 14h04 sur RVM. Merci de votre fidélité, merci d'avoir choisi votre station préférée radio pour une vie meilleure, émettant depuis le monde de Boissard pour une meilleure santé physique, mentale, spirituelle. J'espère que vous vous portez à merveille, que vous étiez donc satisfait de la programmation depuis le réveil matinal assuré par Yann. Et nous, on reprend le relais avec Jessie aussi, et puis on va faire un petit point. On a fait un petit point ce matin, Yann, depuis le terrain, sous le terrain, pour vous donner des informations concernant donc l'événement qui s'est déroulé à GFOS. Nous, pour cet après-midi, qu'est-ce que nous avons au menu? Eh bien, dans quelques poignées de secondes, on trouvera notre premier rendez-vous concernant Ville Famille. On parlera du silence de l'homme. Des fois, l'homme est silencieux. Le silence de l'homme. Et à 14h30, on recevra le responsable de l'association Bon Samaritain, M. Jean Mathieu. On va revenir pour parler de l'événement qui aura lieu donc ce dimanche 27 septembre. Tout de suite, Ville Famille, le silence de l'homme.
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5: Amis auditeurs, bonjour. Il me semble que déjà à partir du moment où on a envie de se comprendre, il y a un grand pas de fait et nous allons poursuivre cette avancée en compagnie de Christophe Selmar, psychologue éducateur. Christophe Selmar, bonjour.
6: Bonjour Dani, bonjour aussi à vous tous, amis auditeurs.
5: Certains auditeurs ont réagi aux ours de Marie que j'évoquais lors de la dernière émission, mais vous parliez de tanière et je pense qu'il faut justement avec humour savoir décoder et se dire que justement les maris ont beaucoup plus tendance à se renfermer sur eux-mêmes, à faire le mort, on pourrait dire,
6: à hiberner,
5: voilà, que les femmes qui au contraire justement auront plus tendance à agresser l'homme par des paroles volubiles et des émotions qu'ils ont du mal à gérer.
6: Oui, la communication masculine et féminine n'est pas la même. L'homme n'aime pas se situer sur ce terrain-là, et lorsque la femme a besoin qu'il s'y place, il va fuir. Car nous l'avons vu, il se trouve très très démuni, incompétent, impuissant face à une souffrance, face voire à des pleurs.
5: Et comme vous nous le disiez lors d'une précédente émission, l'homme n'aime pas se sentir impuissant et mal à l'aise dans une situation.
6: Oui, et incompétent parce qu'il est confronté face à la souffrance de son épouse à son manque de moyens et l'homme parce qu'il aura appris très petit à cacher ses sentiments, à les brimer, à ne pas les manifester pour ne pas encourir la désapprobation, voire les moqueries des autres et voire même des parents, n'a pas appris à communiquer sur ce registre-là. Par contre, il va très facilement communiquer de façon générale, abstraite, voire concrète, factuelle, etc., etc. Alors, quand son mari, bien sûr, reste silencieux face à un appel au secours, à une aide, une compréhension, à un soutien, la femme va imaginer très facilement le pire, un déni de soi, il m'en veut, qu'est-ce que j'ai fait?
5: Il ne m'aime pas.
6: Oui, il m'aime pas. L'expression qui revient le plus souvent, tu ne m'aimes plus. Vous voyez? C'est toujours un message exagéré pour amener le mari à dire mais c'est pas vrai, pour amorcer finalement un retour.
5: En voulant être rassuré en quelque sorte.
6: Oui, une recherche d'assurance que l'homme est toujours à ses côtés. Alors évidemment, face au silence du mari, face le silence par rapport à ses émotions, à son besoin d'intimité, l'épouse va tout de suite en conclure à un manque de respect vis-à-vis de soi, à une attitude qui va être préjudiciable à la suite des rapports. Elle va dramatiser et cette angoisse va amener l'ours à aller plus profondément
5: dans sa
6: caverne s'il se sent harcelé. Alors je crois qu'une femme doit comprendre le sens de ce silence et de cette prétendue fuite. Ce n'est pas une fuite en réalité. Lorsqu'un homme se barricade devant le silence face à une requête affective et émotive de son épouse, alors pourquoi s'y retire-t-il? Je crois qu'il a On a tous besoin, en tant qu'être humain, les femmes à leur façon, les hommes à leur façon, d'un moment de réflexion, d'un moment de paix pour, face aux besoins de l'autre, trouver une solution. L'homme n'a pas la solution affective immédiate. Et quand bien même il l'a, il a beaucoup de peine à l'appliquer tout de suite. Quand bien même il ressent que son épouse a besoin d'un câlin, d'une attention, parce que justement elle a mal présenté ce besoin, il va se sentir agressé, voire mis en situation d'incompétence et d'accusation. Il a de la peine à verbaliser et surtout à manifester physiquement son affection en la prenant dans ses bras et puis en disant bon je suis avec toi. D'où ce retrait, ce silence qui va être mal interprété. Alors le deuxième point, c'est que souvent le mari se mure dans le silence parce qu'il est contrarié, stressé par le problème posé. Dans ces moments-là, il a besoin d'être seul pour maîtriser son angoisse, retrouver sa maîtrise de soi. Il ne veut pas craquer, accuser son épouse, amorcer une dispute. Alors il se tait sur le champ parce qu'il ne sait que faire, que dire. Il est désorienté, désemparé.
5: Dans le doute, abstiens-toi en quelque sorte.
6: Oui, alors vaut mieux parfois faire le dos rond parce que au travers d'une épouse qui agresse par ses appels au secours, par son soutien, par son besoin qu'elle a d'avoir son mari présent à ses côtés, alors qu'elle est fatiguée et qu'il se relaxe dans le salon devant la télévision sans être attentif à sa fatigue, à son besoin de faire certaines choses indispensables. Alors là, c'est sûr que quand bien même il va éteindre la télévision parce que sa femme est là pour lui dire « Écoute, j'ai besoin de toi », il va peut-être la rejoindre dans la cuisine, mais il va lui faire la tête, hein, et ce sera encore pire.
5: Ce que vous me dites, ça fait penser à une blague qu'on m'a racontée récemment. Connaissez-vous le féminin de assis devant la télé et c'est debout devant l'évier?
6: C'est exactement ça, et en faisant la tête en plus.
5: Ouais.
6: Hein. Donc vaut mieux, si la femme est suffisamment maîtresse d'elle-même, ses sentiments, dire vaut mieux que de la voir assis devant la télé qu'en train de faire la tête à mes côtés et ensuite pendant toute la nuit etc., hein, dans la chambre et à la cuisine et partout. Alors je crois que la fuite aussi, le silence d'un homme peut signifier qu'il ne veut rien entendre du problème. C'est la politique de l'autruche et c'est pour ça que c'est vexant. Parce que si c'est cela, c'est perçu comme étant « débrouille-toi toute seule, tu perturbes mon univers, tu me déranges, tu devrais à ton âge savoir ce qu'il faut être, ce qu'il faut faire ». Le silence peut venir aussi du fait que l'homme se sent coupable de la situation.
5: Et pareil, il a du mal à assumer ce sentiment.
6: Il n'arrive pas à avouer qu'il est coupable, il n'arrive pas à assumer donc cette culpabilité et il prend une attitude de fuite et de repli, d'autant plus qu'on va essayer de le pourchasser pour lui faire comprendre qu'il est fautif d'avoir agi ainsi. Alors le silence, c'est un silence coupable de fuite. Alors maintenant, le silence peut aussi, et la fuite peut être aussi le résultat d'une punition que l'on fait subir à l'épouse pour d'autres raisons qui sont un peu plus lointaines. Il se venge de sa femme en se taisant, sachant bien que cela la fera souffrir. Alors là, nous sommes déjà dans un stade
5: assez, un peu de manipulation assez et de
6: pathologique, parfois même dénotant un certain degré de perversion. Alors voilà, brièvement raconté les quelques raisons qui pousse un homme devant un appel au secours, devant une rencontre émotive, affective, de souffrance, pourquoi il fuit. Maintenant, il y a, et nous le verrons par la suite, d'autres raisons, c'est que, et les femmes doivent comprendre cela, que systématiquement, l'homme fonctionne au niveau de la relation affective et amoureuse sous forme de yo-yo. Il y a des hauts, il y a des bas, il y a des périodes d'éloignement et des périodes de rapprochement. Et c'est le grand message qu'il faut faire passer à la gente féminine. Il faut comprendre ces mouvements de va et vient de l'homme dans sa relation affective avec sa femme.
5: Merci de nous aider à ne pas dramatiser ces problèmes relationnels. Christophe Selmar, je vous dis à bientôt.
6: Au revoir.
5: Elle et lui, envie de se comprendre, difficulté de s'entendre. Des scripts sont à votre disposition, amis auditeurs, si vous le souhaitez. À bientôt.
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3: Toujours bon à savoir, il est 14h16, on poursuit en musique et nous partons du côté de la Martinique avec Bertrand Volny, Prie pour moi, oui en ce moment, selon quelques petites informations que nous avons, et bien du côté de la Martinique, les anciens que nous avons, et bien du côté de la Martinique,

C'était Monsieur Bertrand Volny avec cet album. Elle nous vient de la Martinique. Dis donc une prière pour moi. Il est 14h21. Vous êtes sur la bonne fréquence, 93.3. Cet après-midi qui, enfin, tranquillement, qui descend en douceur. Hein. En tout cas, soyez sous la rue, soyez donc prudents. Faites votre sieste bien, bon repos. Hein. Qui veut aller loin, dit l'adage, le proverbe, ménage sa monture. Et puis un petit clin d'œil à les retraités qui sont là, branchés 24 heures sur 24. À les non-voyants qui sont là, on les salue. Hein, M. Daouer, M. Marcelin, et ceux qu'on oublie, mais qui sont là, qui écoutent. Eh bien, on vous souhaite tout plein de bonnes choses. Hein, et tenez bon. Ou attendons ce jour merveilleux où les yeux des aveugles s'ouvriront. Ah, quel jour merveilleux! Beaucoup de courage, beaucoup de bonnes promesses que Dieu adresse à l'humanité à travers sa parole. Quelle que soit la difficulté, la situation dans laquelle vous vous trouvez, il y a toujours une promesse de Dieu. Et c'est Dieu, c'est pas une promesse de l'homme, d'un homme, mais c'est Dieu qui vous fait cette promesse pour vous donner la patience et savoir qu'il vous aime, qu'il prend soin de vous et qu'il travaille à ce que vous allez bien, parce que Dieu veut que nous soyons bien. Et comme dit le texte, hein, bien-aimé, je souhaite que tu prospères à tous égards et que tu sois en bonne santé comme prospère l'état de ton âme. Donc Dieu veut que notre bien, que notre bonheur. S'il y a quelques nuages quelquefois, eh bien il faut dire qu'après la pluie vient le beau temps. Voilà une petite note que je vous propose de partager. C'est ce grand monsieur de la musique anglaise qu'on ne présente plus, bon, qui a laissé quand même des empreintes dans de son passage.

l'émergence de sa participation, on va dire, des œuvres sous le soleil, participation des œuvres sous le soleil, Monsieur Richard Smallwood, qui n'est plus. Et voici cette mélodie qu'il avait composée, qui en dit long. Jesus, you are the center of my joy. Jésus, tu es le centre de ma vie, le centre de ma joie. Et c'est parti. On écoute ça tranquillement avant de retrouver notre retourner un petit peu sur l'événement qui aura lieu le dimanche 27 septembre avec bien sûr le pasteur Jean-Mathieu. Restez moins chers RVM, les RDV de l'après-midi s'annoncent très intéressant pour la semaine prochaine. On se voit quelques invités, quelques jeunes qui font des choses intéressantes aussi. On parlera de leur parcours, etc. Et puis on aura de très bonnes choses. Et mardi, je vous rappelle, on recevra Monsieur Stéphane Copette, bien sûr. On parlera du monde dans l'entreprise. Jesus, you are the center of my joy. Richard Smallwood, dans ça, vous serez tranquillement. Maman médite, c'est parti.

0: 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Eh bien, nous allons donc retrouver notre invité de cet après-midi sur la 93.3 radio pour une vie meilleure émettant depuis le monde de Brossard. Nous avons donc dans l'autre bout du fil sur le pasteur Jean-Mathieu. Bonsoir, pasteur Mathieu.
1: Bonsoir Fridi, bonsoir les auditeurs de Radio Meilleur, bonsoir à la Guadeloupe.
0: Voilà, donc c'est pas la première fois que tu interviens sur nos ondes dans le cadre de cette association Le Bon Samaritain. Tu as l'occasion de venir avec quelques personnes qui ont lancé cette association. Alors dans un premier temps, pasteur Jean-Mathieu, est-ce que vous pouvez nous donner les nouvelles de l'association Bon Samaritain et aussi voir où vous avez communiqué du lancement, mais maintenant quelles sont donc l'actualité, quelle est l'actualité de l'association Bon Samaritain?
1: Alors, l'association Le Bon Samaritain existe depuis de nombreuses années. Je rappelle que c'est le frère Louis Joël qui était membre de l'église du Carénage qui a fondé cette association. Et lorsqu'il a pris sa retraite, il est rentré en Martinique, son pays d'origine. Et donc, l'association était un peu en sommeil. Et depuis 2024, une autre équipe a pris la relève. Et donc nous sommes là en train de continuer ce qui se faisait dans le passé et nous continuons à animer le quartier pour faire du bien aux familles qui habitent Carénage, Aspaille, Chemin Neuf et un peu de tous les environs quoi.
0: Alors c'est vrai que le Bon Samaritain, on connaît un petit peu l'histoire du Bon Samaritain, c'est celui qui s'arrête pour s'occuper de l'autre hein, et qui est prêt à modifier, on va dire, son agenda, ses urgences quelque part, ouais, il faut modifier tout ça et donner la priorité à l'autre hein. Donner la priorité à l'autre. Alors de nos jours, c'est une philosophie à cultiver, pas ça Mathieu?
1: Alors tout le monde sait la situation de la société guadeloupéenne aujourd'hui. Une société qui, où la violence monte un peu chaque jour. Donc, cette situation est préoccupante pour nous tous, pour les politiques, pour les religieux, pour les gens responsables et pour nous aussi, les associations. Nous sommes vraiment préoccupés par cette affaire de violence. Et je me rappelle, il y a une vingtaine d'années, il y a un maire d'une commune qui était venu me voir et qui m'avait dit « Écoutez, je viens vous voir parce que je sens la violence monter et je voudrais trouver un moyen pour enrayer la violence, empêcher la violence d'atteindre ma commune. » Un maire d'une commune. Et pendant longtemps, et plusieurs fois, on s'est rencontrés pour chercher comment enrayer la violence. C'était un homme qui avait une vision, il voyait bien que les choses allaient changer. Et c'est vrai que depuis, les choses ont beaucoup changé. Moi, je suis très bien occupé par la société de la Guadeloupe, cette violence, ces jeunes qui sont désœuvrés, et que par conséquent, une association comme la nôtre a pour but de rentrer dans le cœur de la société, de la cité, et apporter notre contribution pour aider nos jeunes et ceux qui sont en difficulté à trouver comment s'en sortir. Et apporter un peu de gaieté dans la vie des uns et des autres. En tout cas, si nous ne faisons rien pour améliorer, pour apaiser la société, il est évident que la violence étouffera tout le monde. Mmh. Et tout le monde vivra dans l'angoisse et dans la peur. Donc, il ne s'agit pas de dire qu'il y a la violence. Il faut qu'il y ait des gens qui rentrent en action sur le terrain avec la population pour apporter un plus. Afin de retrouver un peu de sérénité, je pense que le Bon Samaritain est dans cette direction.
0: D'accord. Alors, comme on dit, c'est l'inactivité qui est pas bonne, c'est quand même apporter un petit peu son grain de sel, sa lumière, son éclairage, un petit peu pour adoucir un petit peu la situation. Alors, on va donc entrer dans le vif du sujet, l'association Bon Samaritain. Est-ce que tu peux, juste avant de nous focaliser sur le programme du 27, c'est combien de membres? Est-ce que l'association Bon Samaritain a besoin encore de bénévoles?
1: Alors, le 27, c'est une manifestation, c'est une porte ouverte, c'est aussi une action de solidarité dans le quartier. Et donc, nous aurons une journée assez chargée, puisque dès 6h30, l'équipe sera en place pour préparer donc la course pédestre qui va prendre le départ à 7h du matin, qui fera le tour Oui, West Paris, Chemin Neuf, et un peu à côté du Memorial Act. Donc, le 27 septembre, nous voulons vraiment créer une ambiance dans ce secteur, faire connaissance de ce qu'on ne connaît pas, puisque nous avons essayé d'associer d'autres associations avec nous dans cette journée. Donc, on veut que tout le quartier soit animé. Donc, à 7 heures du matin, la course pédestre va partir. Et on trouvera vers peut-être 8 heures, 9 heures. Entre-temps, on va servir un petit déjeuner aux gens qui en ont besoin. À 12 heures, on va partager un repas avec les gens du quartier. Et à partir de 14 heures, nous aurons donc à côté de la maison du quartier des jeux pour les enfants. Donc il y aura des jeux course en sac, Ikapaka et d'autres jeux. L'idée c'est que nous voulons associer à notre activité les familles de Carénage, de Chemin Neuf, de Rue Raspail, pour apporter un peu de gaieté dans ce quartier qui à l'époque, je rappelle, était un quartier très très vivant. Il faut se rappeler que lorsque l'usine d'Abouchi tournait là, le matin, très tôt, 5 heures du matin, il y avait des marchands qui vendaient des marinades, qui vendaient des sandwichs, etc. Enfin, c'était un quartier très animé. Par la suite, lorsque l'usine s'est arrêtée en 1980, vous avez mis en place là le garage Renault. Et donc, tous ces souvenirs, nous, aujourd'hui, qui avons pris la relève, nous voulons relever le défi d'une quartier vivante que nous voulons prendre de l'essor. Et c'est pourquoi que le 27, toute la journée, il y aura donc ces réalisations pour égayer les familles, les jeunes, afin de créer ce que nous appelons souvent le vivre ensemble dans ce quartier.
0: D'accord. Alors, je vois que quand même cette course pédestre de 8 km, il y aura des prix.
1: Il y aura trois prix. Le premier prix, c'est 100 euros. Et les deux autres prix, c'est 50 euros chacun.
0: Plus le panier alimentaire.
1: Voilà, c'est ça.
0: D'accord.
1: Alors, non. Ce que nous voulons vraiment, c'est que cette journée soit une journée vraiment de joie.
0: Et de partage.
1: Et tous ceux qui viendront, qui participeront soit à la course ou etc., et soient réellement satisfaits, contents, puisqu'on va distribuer. Il y aura aussi la brocante. Mm-hmm. Et la brocante aussi, c'est un moment de partage. Donc vraiment, c'est une journée qui doit exercer une influence apaisante dans la société.
0: Je comprends exactement. Alors, est-ce que, parce que pour la course pédestre, il fallait donc s'inscrire, est-ce que les inscriptions sont toujours ouvertes ou...
1: Oui, il fallait s'inscrire parce que avec le SDIS, avec la police municipale et les autres organismes, les gens qui courent, on doit faire attention, savoir est-ce qu'ils ont la capacité de santé, est-ce qu'ils ont les papiers pour prouver qu'ils peuvent pas courir. Donc, oui, les gens qui s'inscrivent, on leur demande donc de fournir des papiers officiels qui leur permettent de participer à la course. Et oui, bien entendu, oui, il faut s'inscrire parce qu'il faut organiser la course. Et ceux qui s'inscrivent, c'est 5 euros.
0: Alors, les inscriptions peuvent se faire sur place ou en amont aussi?
1: Alors, en principe, sur place, on pourra, si les gens arrivent tôt, mais nous espérons que au moins une centaine de coureurs vont s'inscrire avant. Parce que entre 6h et 30 où nous allons ouvrir la préparation pour le départ à 7h, il faut que vraiment que nous soyons dans les temps.
0: D'accord. Donc les inscriptions sont ouvertes pour ceux qui veulent participer donc à cette course pédestre lors de cette journée portes ouvertes organisée par le Bon Samaritain, l'association Le Bon Samaritain bien sûr, le dimanche 27 septembre, Chemin Neuf à Pointe-à-Pitre, une journée conviviale, sportive et dédiée à la santé. Alors il n'y a pas que la course pédestre aussi, il y a cette partie de stand. Est-ce que tu peux dire deux mots dessus?
1: Alors, évidemment, nous voulons que cette journée soit bienfaisante à tout point, à tous égards. C'est pourquoi que nous avons invité des entreprises, si on peut parler comme ça, qui ont l'habitude de s'occuper de la santé. Et en particulier, nous aurons une maison très réputée qu'on appelle le Jardin de la Rencontre, qui n'est plus à présenter et qui va amener des produits de santé qu'on pourra acheter, qu'on pourra boire, mais aussi des plantes et d'autres produits de santé qui vont amener. Alors, il y aura aussi plusieurs stands qui vont présenter des produits de santé durant cette journée. Et pour encadrer la journée, bien entendu, nous aurons le personnel de la santé qui vont prendre soin de ceux qui seront là en cas de besoin.
0: Et donc, avec des stands de produits naturels et cet aspect... alors, la brocante, comment ça se passe, la brocante, cette partie? Il y a des gens qui peuvent amener des choses?
1: Alors, la brocante, c'est la distribution gratuite des ustensiles, du lait, des chaussures et d'autres choses encore, des choses que les gens ont besoin.
0: C'est marqué à petit prix, hein? Donc, c'est ça.
1: Oui. Oui, un petit prix. Donc, c'est la brocante, c'est tout ça. Et nous, depuis une semaine, on prépare donc les articles et nous espérons que les gens qui viendront dans la brocante vont trouver tous les objets qu'ils souhaitent trouver sur les lieux.
0: Et après ça, il y a cette pause où un déjeuner est offert. Ça, c'est important
1: aussi de souligner. Oui, une déjeuner est offerte. Nous voulons que les personnes qui d'habitude sont seules, parce que il y a des gens qui sont seuls et qui ont besoin de rencontrer d'autres personnes. Donc, un moment convivial autour d'un repas où les gens peuvent se parler, les gens qui sont seuls chez eux tous les jours, là, ils pourront, autour de la table où ils déjeunent, trouver des gens avec qui parler. Et quand ils sortiront de là, je pense que ils auront une autre vision de la vie. Donc, nous voulions créer du nouveau. Voilà.
0: Et puis, les enfants ne sont pas en reste, comme tu l'as souligné, hein, ce moment d'animation pour les enfants de 3 à 14 ans.
1: Oui, mais de toute façon, nous parlons toujours, dans la presse, etc., on parle de moment convivial, une société conviviale, et on ne peut pas oublier les enfants. Les enfants, j'allais dire, c'est eux qui animent, qui apportent un peu de joie dans les familles. Mais pour que les enfants soient équilibrés, que les enfants soient en bonne santé, que les enfants soient vigoureux, etc., que les enfants aient la capacité d'avoir un cerveau qui emmagasine les connaissances, il faut que les enfants aient des activités. Donc, c'est pourquoi cette journée aussi prend en compte les enfants pour les aiguiller sur la voie de la réussite. C'est tout le sens aussi que nous avons mis en place la partie pour les enfants.
0: D'accord. Alors, on va rappeler donc à nos auditeurs où se situe, vous l'avez déjà dit, mais rappeler un petit peu le lieu précis de cette manifestation. C'est à Chemin Neuf. À quel niveau exactement? Parce que c'est un peu grand, Chemin Neuf.
1: Alors, si on vient par du côté de l'université de Fouillol, donc on descend tout droit et on dépasse le Jimatieu, on dépasse la cité Cipollin sur la droite, et après la cité Cipollin, de toute façon, il y aura une arche sur la route qui sera posée par Jogger Sport. Et donc, les gens qui prendront cette route ne pourront pas se perdre. Quand ils vont arriver, ils verront que le Chemin Neuf est le lieu du départ et de la manifestation, parce que nous serons, la mairie nous a, la société d'Aboussier, l'association d'Aboussier, nous a aussi prêté gracieusement le quartier de. Comment on appelle ça?
0: Peut-être l'espace
1: L'espace quartier, le quartier maison de l'âge du quartier, voilà, maison du quartier. Donc, tout cet espace, donc les jeunes ne pourront pas louper, quand ils vont arriver à Chemin Neuf, cet espace-là.
0: D'accord. Donc, on rappelle la date, hein, dimanche 27 septembre. Hein, donc, c'est dimanche qui vient.
1: Hein? Dimanche qui vient, voilà, oui.
0: Dès 6 heures pour ceux qui participent à la course pédestre. Alors, le numéro de téléphone, éventuellement, pour ceux qui voudront s'inscrire. Voilà.
1: Alors,
0: s'inscrire ou avoir d'autres informations complémentaires. Donc oui. Le téléphone, alors je vois qu'il y a deux numéros de téléphone, le 06 90 44 83 70 ou encore voilà. Le 06 90 00 28 89,
1: voilà, c'est ça,
0: ou encore ça. Le 06 96 23 35 37 pour tous ceux,
1: voilà,
0: qui
1: veulent un petit peu. Et voilà, je pense que les gens ont tout ce qu'il faut pour se préparer pour cette bonne journée. Et les mis au téléphone et sur place, des gens qui seront très accueillants. Donc nous convions toute la population de Pointe-à-Pitre à cette rencontre.
0: Alors pendant que tu y es, Pasteur Mathieu, est-ce que pour cette année 2026, il y aura d'autres manifestations de l'association de Bons Samaritains? Est-ce qu'il y a des rendez-vous que tu souhaiterais bien communiquer aux auditeurs pour cette association?
1: Alors, pour on n'a pas encore de date, mais ici c'est la première édition. Mais dans la deuxième édition, où je ne vais pas maintenant la dire la date.
0: Mais il y aura une deuxième édition.
1: Ah oui, absolument. D'accord.
0: Mais est-ce que dans vous êtes situé donc au cœur de ce quartier, est-ce qu'en dehors de cette manifestation, les gens du quartier peuvent quand même contacter l'association Bon Samaritain en cas de besoin?
1: Oui, mais de toute façon, les gens du quartier, ils savent que l'association fonctionne. Pratiquement tous les jours. Hein.
0: Tous les jours, d'accord. D'accord. Donc vous avez une permanence.
1: Donc sur le bureau de l'association, il y a une pancarte qui indique les activités des différents jours. Et donc, mais les gens qui ont l'habitude, ils savent que ça fonctionne en principe tous les jours.
0: Tous les jours, d'accord. Donc l'association est là tous les jours pour avoir une main tendue et une oreille attentive aux besoins de cette population.
1: Absolument.
0: En tout cas, absolument. Merci beaucoup, hein, Pasteur Mathieu, pour ces informations. Nous souhaitons donc du succès à l'association et nous allons revenir un petit peu sur l'après de cette journée du 27 septembre.
1: Merci tout à beaucoup. Fait. Allez, merci beaucoup.
0: À bientôt.
1: Au revoir.
0: Au revoir.
1: Au revoir.
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0: femme vertueuse, femme de valeur. C'est toujours avec un réel plaisir que nous partageons ces parcours de vie jalonnés d'expériences édifiantes. Et aujourd'hui, notre femme de valeur est Marilyn Meyer-Jubeno. Marilyn, bonjour.
1: Bonjour.
0: Bienvenue dans ton émission.
1: Merci.
0: Voilà. Comment te sens-tu?
1: Eh bien, bien et puis un petit peu stressée, mais ça va aller.
0: Ça va aller.
1: Grâce à Dieu.
0: Voilà. Oui. Marilyn, on a une question habituelle, hein? Tu vas pas y échapper, j'ai envie de dire. Mmh. Comment te rappelles-tu de trois petites filles?
1: Eh bien, c'est une très bonne question, mais c'était aussi une question très lourde, parce que c'est vrai que quand on est petit, eh bien, on se rappelle pas de tout. Mais ce que je me rappelle, c'est que j'étais une petite fille très joyeuse, mais en même temps très peureuse. Et je me rappelle quand j'étais petite, j'aimais chanter, en même temps danser, et j'étais quelqu'un de très carré, déjà toute petite. Donc, en grandissant, c'est vrai qu'avec l'âge, on mûrit
0: les choses un peu. Voilà. Mais d'où te venait cette rigueur? Est-ce que c'était par rapport à l'éducation? Quelles sont les valeurs qui ont été inculquées au sein de ce foyer?
1: Alors, déjà, on dit que les chiens ne font pas les chats. Donc, mes parents, mon père, il aimait bien la musique, il sifflait, ma mère aimait bien danser, chanter, mais jusqu'à maintenant. Donc, ces valeurs, je les acquéris de par mes parents. Et puis il y a aussi, je pense, ma personnalité qui fait que voilà, j'étais dans ce dans cette optique de d'être dans la joie et la paix. En plus, la valeur que mon père nous a aussi donnée, mes parents nous ont donnée, c'est le respect de soi, le respect de l'autre, qui en fait se s'enferme dans le vivre ensemble.
0: D'accord.
1: Donc voilà.
0: Okay. Et dans quel type de fratrie tu as grandi?
1: Alors j'ai grandi dans une fratrie où j'ai deux sœurs et deux frères. Donc je suis l'avant-dernière. Et puis ben, voilà.
0: Voilà. Donc cette petite fille joyeuse mais qui était, tu dis, rigoureuse quand même, carrée, elle rêvait de quoi? Comment elle se projetait?
1: Alors, je me projetais. Alors, mon rêve, c'était de devenir chanteuse, mais pas chanteuse dans l'église, hein, puisque, comme j'ai dit au départ, je chantais beaucoup, je dansais beaucoup, et je me disais, eh bien, j'aimerais être chanteuse pour, voilà, passer à la télé et tout. Mais en fait, non, ça ne s'est pas réalisé parce que je pense que le Seigneur avait un autre plan pour moi.
0: Et c'était quoi ce plan?
1: Ah ben cet autre plan, c'est de le servir et d'être au service des autres.
0: Voilà. À partir de quel moment tu rencontres ce Sauveur qui va dessiner pour toi un plan de vie?
1: Alors, quand je me suis fait baptiser, en fait, je me suis fait baptiser parce que, voilà, j'étais aussi souvent malade et j'entendais dire que Dieu guérissait. Et toute jeune, je me vers 10 ans, 11 ans, je me disais, mais si Dieu guérit, pourquoi pas se faire baptiser, justement, pour avoir cette guérison? Et lorsque je me suis fait baptiser, j'ai vu que c'était pas le cas. Bon, j'ai continué quand même à croire en Dieu. À l'âge de 14, 15 ans, eh bien, j'ai pris la décision de me remettre entre les mains de Dieu, de le servir et d'être à son service. Et mais j'ai vraiment connu l'amour de Dieu quand j'avais la vingtaine, et cette rencontre s'est faite au travers d'épreuves, de difficultés.
0: Mais Marilyn, quand tu te fais donc baptiser, tu me dis avec cet objectif derrière la tête, obtenir une guérison. Est-ce à dire que dans ton cheminement, donc là tu me parles d'une véritable rencontre à l'âge de 20 ans, est-ce à dire donc que tu as intimement et personnellement rencontré ton Dieu vers l'âge de 20 ans?
1: Oui, et je dirais, vers l'âge de 20 ans et plus encore. Ça s'est passé au moment où, alors, j'ai eu multiples épreuves, multiples difficultés, mais ça s'est passé au moment où j'ai été diagnostiquée d'une polyarthrite rhumatoïde. Et c'était pas évident, hein, d'accepter cela, mais je me suis dit que je me rappelle, parce que c'est ce qui est important, c'est de se rappeler des paroles, des promesses de Dieu, mais aussi de l'engagement qu'on prend avec le Christ. Et à ce moment-là, quand on m'a diagnostiqué cela, mon médecin m'a appelé pour me dire, il faut que tu ailles à l'hôpital parce que tu as une maladie des os. Ben, je comprenais pas parce que j'étais étonnée. Et lorsque je suis allée à l'hôpital, bon, on a fait tous les examens et je me suis dit, voilà, on m'a donné ce qu'il faut, les médicaments. Et quand je suis rentrée à la maison, je me suis dit, eh bien, qu'est-ce que je vais faire? Qu'est-ce que je vais faire? Et en ce temps-là, je faisais justement partie d'un groupe de prière. Donc, j'ai demandé à ce que le groupe prie pour moi. Et chez moi, la secrétaire du médecin m'appelle pour me dire, écoutez, Madame Meyers, il faut que vous reveniez parce que, voilà, vous n'avez pas eu les examens complémentaires et tout ce qu'il faut. Donc, du coup, je leur ai dit, écoutez, je pense que je ne viendrai pas. Et de là, le médecin m'a appelé pour me dire, écoutez, Madame Meyers, il faut que vous veniez. Vous savez que vous avez une maladie qui, justement, va vous causer beaucoup de douleurs. Et quand elle m'a dit ça, j'ai raccroché. Je me suis agenouillée et j'étais seule, mon mari n'était pas là. Et j'ai dit, Seigneur, voilà, je lui ai présenté la problématique. Et je lui ai dit, voilà, on m'a diagnostiqué une polyarthrite rhumatoïde. Mais je me rappelle que j'avais déjà commis une erreur de suivre, puisque il y a plusieurs maladies, hein, plusieurs problématiques, et de ne pas avoir consulté Dieu. Et là, j'ai dit, Seigneur, aujourd'hui, je te consulte. Que dois-je faire? Et j'ai dit au Seigneur, le médecin m'a dit, je vais souffrir. Et j'ai dit au Seigneur, je suis prête à souffrir, mais donne-moi la force pour y arriver. Voilà.
0: Mais Marilyn, est-ce que tu t'es souvenue donc de ta première rencontre, hein, avec Dieu où tu dis que tu étais bien allée dans l'espoir d'avoir une guérison? Entre
1: Oui.
0: ce temps et le moment où tu parles à Dieu, où tu lui lances presque un défi, qu'est-ce qui s'est passé qui fait justement que tu abordes cette phase autrement?
1: Il s'est passé beaucoup de choses parce que la parole du Seigneur, quand il dit qu'il sera avec toi tous les jours jusqu'à ce qu'il revienne, c'est sur tous les plans, que ça soit dans la maladie, que ça soit dans la joie, la douleur. Eh bien, Dieu m'a accompagnée dans ce cheminement de guérison. Et j'en parle, mais j'ai encore des frissons parce que entre-temps de cette maladie, j'avais aussi une tachycardie déclarée par rapport à une autre maladie et par rapport à autre chose. Et je vivais avec ça. Et le Seigneur me permettait le matin de me lever pour aller travailler. Et vous savez, quand on a une polyarthrite rhumatoïde, c'est des douleurs. Et lorsque j'ai dit ça au Seigneur, des douleurs sont apparues. J'avais des plaies aux oreilles qui sont apparues. Et le Saint-Esprit m'a mis en mémoire le verset qui dit que votre corps est le temple du Saint-Esprit. Et je disais au Seigneur, mais comment mon corps est le temple du Saint-Esprit et que cette maladie est là? Et en plus de cela, le Seigneur m'a permis de faire des recherches. C'est que savoir que c'est mon immunité, pardon, qui se retourne contre moi. Et j'avais du mal à accepter ça et j'ai dit, Seigneur, il faut que tu m'aides. Et j'ai passé des nuits en prière, des nuits en prière. J'avais perdu 20 kilos, hein. J'allais quand même travailler, je marchais, je disais, Seigneur, merci pour ta présence. Je louais Dieu quand bien même j'étais dans la souffrance, mais je savais que Dieu était là et il m'accompagnait dans cette démarche.
0: Mais est-ce que des fois, je traversais l'esprit de dire en toi-même que si tu ne me réponds pas, je ne peux pas poursuivre ce partenariat avec toi. Ou bien est-ce que tu étais totalement résigné, guérison ou pas, il n'y avait pas d'autre voie?
1: Guérison ou pas, j'étais prête à aller de l'avant. Mais je savais que le Seigneur allait me guérir. Je ne me suis pas dit, ben tu me guéris pas, puisque ça a pris quand même deux années, trois ans. Et non, à aucun moment, je me suis dit que je vais lâcher. Mm-hmm. Je n'ai pas lâché prise. Voilà.
0: Mais Marilyn, ouais. Comment présenter, témoigner de ce Dieu d'amour aux autres, hein, qui certainement te voyaient malade, souffrir finalement? Quelle image? Comment le présenter, ce Dieu d'amour, ce Dieu en qui tu avais mis toute ta confiance?
1: Alors, je voudrais dire que certaines personnes ne savaient rien. À part si je ne parlais pas de ma problématique, en fait, personne ne savait. Mm-hmm. Parce que les gens pensaient que j'avais fait un régime, même au sein de mon travail. La façon dont je mangeais, les gens, les collègues me disaient, mais t'as beaucoup maigri, mais c'est bien, tu manges bien, ah, c'est super, mais pourquoi tu manges ainsi? Et je leur expliquais, voilà, mais je ne disais pas que j'étais malade. Mm-hmm. Si bien qu'il y en a de celles qui, justement, ça les a poussées à manger autrement. Mmh. Vous voyez, c'est vraiment formidable, Dieu, quand Dieu permet des choses dans notre vie pour pouvoir permettre à
0: d'autres personnes,
1: voilà, de bénéficier de sa grâce. Et il y en a une qui est venue me dire, écoute, Marilyn, regarde ce que j'ai acheté. Je suis allée à la maison diététique. J'ai acheté ça. Je mange plus de viande. Et moi, je les regarde et je lui ai dit, ah ben, c'est bien. Continue comme ça. Mm-hmm. Et beaucoup de gens ont changé leur alimentation par rapport à ce que je mangeais. Mm-hmm. Mais c'est formidable parce que le Seigneur ne m'a jamais lâché et je voudrais, vraiment témoigner de cette paix que le Seigneur a mis dans mon cœur. Lorsque je dormais un soir et le Seigneur est venu me voir, ça m'a vraiment bouleversée. Quand j'en parle, je suis encore toute émue. J'ai ressenti cet amour dans ma chambre, un amour qui me dépasse, un amour je ne pouvais même pas contenir. Et j'ai dit, Seigneur, je sais que tu es là et je te remercie. Et quand Christ est venu dans ma chambre, j'ai ressenti cette paix. J'ai ressenti ce calme. Parce que c'est vrai que quand on est malade, on est un peu agité. On a confiance en Dieu, mais il faut cette paix pour supporter cela. Si on n'a pas la paix de Dieu, on ne peut pas faire les choses correctement. Et depuis que Christ est venu, eh bien, il a mis en moi cette paix. Et j'ai pu, par la grâce de Dieu, il m'a délivré de cette maladie. Lorsque je suis allée voir mon médecin pour lui dire, eh bien voilà, Dieu m'a guéri. Je lui ai ramené un livre sur le meilleur chemin. Et il m'a dit, mais non, tu étais en rémission. Je lui ai dit, mais docteur, Dieu m'a vraiment guéri. Et il n'y croyait pas. Mais je lui ai dit, je vais prier pour vous. Je vais vraiment prier pour vous, pour que vous puissiez croire en ce Dieu. En ce Dieu qui, justement, veut nous faire du bien et qui est venu, justement, prendre sur lui, en fait, tout ce qui nous dépasse. Et il m'a aussi délivré de cette tachycardie et en me donnant quelque chose, une alternative, en fait.
0: D'accord.
1: Et c'est de par là, quand il m'a donné ce médicament naturel, j'ai eu beaucoup de mal parce que, vous savez, quand on prend un comprimé pendant 12 ans pour une tachycardie, eh bien, c'est pas évident, mais le Seigneur m'a fait comprendre que ta tachycardie, ce n'est pas une maladie que tu as, mais c'est spirituel.
0: D'accord. Marilyn est notre invitée ce matin et nous allons, après une pause, donc continuer à écouter ce magnifique témoignage. Femme vertueuse, femme de valeur, nous nous retrouvons dans quelques instants. Marilyn est notre invitée donc aujourd'hui dans notre émission et elle nous relatait donc un épisode victorieux, j'ai envie de dire, dans son parcours de vie. Marilyn, quand on a vécu, on a eu une telle expérience, comment on la partage? Est-ce que tu as eu l'occasion de partager donc cette expérience? Et comment donc elle a impacté la vie de d'autres personnes et certainement des décisions qu'elles ont dû prendre?
1: Alors, c'est vrai que le Seigneur m'a permis de témoigner justement et d'aider d'autres aussi personnes qui se trouvaient dans cette problématique de santé et je le remercie. Mais ce que je voudrais dire, c'est que le Seigneur a rempli mon cœur tellement d'amour, de joie, que je ne peux pas garder cela pour moi. Donc, quand Dieu me le permet, je le témoigne à ceux qui veulent bien l'entendre, mais aussi du fait que cette paix qu'il a mis en moi. Et je me rappelle une fois, eh bien, j'allais faire des courses avec mon mari et je me suis sentie tellement dans la joie. J'étais tellement contente que je me suis mise à chanter, j'ai loué Dieu. Et je lui dis, mais Seigneur, mais tu es tellement bon. Tu as fait tellement de choses pour moi. Comment pourrais-je parler de toi? Parce que je sais que c'est pas évident d'aller et puis dire comme ça ce que Dieu a fait. Et le Seigneur a mis dans mon cœur, mais parle de moi. Dis aux gens que je l'aime. Et je suis rentrée dans un libre service et je suis tombée sur un monsieur et je lui ai dit, vous savez monsieur, le Seigneur vous aime et je vous aime, le Seigneur vous aime et il aimerait tellement que vous puissiez le connaître. Et puis le monsieur de me répondre, ah bon, eh bien merci beaucoup. Et puis j'ai vu une autre dame, je lui ai parlé, vous savez, Jésus vous aime. Et à ceux qui voulaient l'entendre, j'ai témoigné comme ça de Dieu à ces personnes et j'étais hyper contente. Le Seigneur aussi me permet de témoigner à travers le chant. Lorsque j'étais chez moi, je chantais tous les jours et il y avait une dame qui habitait à côté sur le palier qui m'entendait chanter des cantiques. Et un jour, elle frappe à ma porte et puis elle me dit « Mais vous êtes antillaise ?» Et je lui dis oui. Et elle me dit, mais comment ça se fait que vous écoutez pas le zouk, vous écoutez pas des musiques comme tous les Antillais? Et je lui parle du fait que je suis un enfant de Dieu et que, voilà, j'ai accepté Jésus et que je ne peux que passer mon temps à le louer sans savoir que cette dame était battue à côté par son compagnon. Et elle buvait énormément. Et un jour, elle m'a vue, j'étais avec ma petite sœur qui vivait aussi avec moi là-bas en métropole, et elle nous dit, vous savez, je vais me suicider parce que ça va pas. Et ma petite sœur et moi, on l'a fait venir chez nous. Donc elle a bien voulu venir, on a discuté avec elle, on lui a demandé, est-ce que vous voulez qu'on prie avec vous? Elle s'est mise à pleurer, donc on a prié avec elle et tout. Et puis pour faire court, parce qu'il s'est passé tellement de choses, on lui a dit, écoutez, à partir d'aujourd'hui, on pensera à vous dans nos prières. Ne vous inquiétez pas, nous servons un Dieu qui est tout puissant et c'est lui seul qui pourra vous délivrer de cette affaire, de cette problématique. Et je crois que cette dame, elle a cru parce que à partir du moment où on a commencé à prier pour elle, pendant des mois, on l'a pas vue et on continue à prier pour elle. Et un jour, on est sorti et puis on la voit qui arrive avec son compagnon, bras dessus, bras dessous. Et puis de tout sourire, elle vient vers nous et puis elle nous remercie. Et puis elle nous dit merci d'avoir pensé à moi. Vos chants m'ont fait du bien. Et elle m'a fait comprendre que les chants qu'on interprétait, que j'interprétais chez moi, eh bien, pour elle, c'était une protection. Vous vous rendez compte?
0: D'accord. Mais est-ce que ton témoignage aurait touché une autre personne au point de conduire cette personne à ton Dieu?
1: Oui, alors, je me rappelle qu'on était dans le sud de la France et on est allé visiter justement une église. Alors, je ne me rappelle plus vraiment de cette église, mais on a été invité justement par ses membres à manger le midi avec eux et on s'est senti comme dans une famille, la famille de Dieu. Mais dans ce groupe-là, il y avait une dame qui devait prendre une décision définitive avec le Seigneur, mais elle ne savait pas comment prendre cette décision. Et pendant ce moment où on discutait, donc j'ai pu aussi témoigner de la puissance de Jésus-Christ dans ma vie et de tous ses bienfaits envers moi. Et cette sœur, que je peux dire maintenant, écoutait attentivement. Et elle me posait des questions et je répondais. Et à la fin de mon témoignage, on allait partir. Et puis elle dit au groupe, eh bien, le témoignage que j'ai entendu de la sœur m'a fait énormément de bien et sabbat prochain, je me donne à Jésus. Et elle était tellement contente qu'elle m'a prise dans ses bras. Je m'y attendais pas. Et on a prié avec elle. Et elle nous a invité à revenir, bien que on aurait dû aller ailleurs. Donc on est revenu. Elle nous a invité pour son baptême. Et elle s'est faite baptiser le sabbat d'après.
0: Mais c'est formidable. Moi, je reste convaincue que tu as une autre expérience à partager avec nous où vraiment tu as vu Dieu intervenir.
1: Alors, il y a tellement de témoignages à donner. La parole de Dieu est vraie. Et quand Dieu dit « Ne crains rien, car je suis avec toi », il est vraiment avec ses enfants.
0: Et tu l'as expérimenté.
1: Sans douter. Et je l'ai expérimenté. Un jour où je revenais de répétition, j'allais rentrer chez moi et je suis rentrée dans un bus où il y avait 5 à 8 personnes à peu près. Le chauffeur assis à son poste, il s'est levé pour faire quelque chose et un jeune pas très lucide est rentré dans le bus, a pris la place du chauffeur, a démarré le car, a fermé les portes, alors c'était trop tard pour descendre, et est parti en furie avec le bus. Donc je pense qu'il roulait à 100 à l'heure. Tout le monde criait dans le bus, mais je me suis dit, Seigneur, si c'est aujourd'hui que je dois mourir, je veux être avec toi. Mais je savais que le Seigneur allait intervenir. Alors, on a toujours tendance à regarder en quelque part, mais le Seigneur, il est dans le cœur. Mais j'ai quand même regardé par la fenêtre et j'ai dit, Seigneur, si tu peux faire quelque chose, j'ai dit peux faire quelque chose. C'était au temps où j'avais vraiment pas compris que le Seigneur peut agir. Mais j'ai dit Seigneur, si tu peux faire quelque chose pour ma petite foi, fais quelque chose pour nous. Je crois en toi, Seigneur. Et ce bus qui détalait, mais c'est, tout le monde criait, tout le monde en panique, et moi j'étais assise là, j'étais mais tremblante quand même, hein, puisque je reste quand même humaine.
0: Il
1: s'est pas arrêté au feu rouge. Je ne sais pas ce qui s'est passé. Le bus s'est arrêté d'un coup. Et le jeune homme est sorti du bus. Les portes se sont ouvertes. Il est sorti du bus et il a pris la fuite. Et tout le monde est descendu dans le bus en train de pleurer. C'est sûr que ça crée une émotion assez bizarre. Mais j'ai loué le Seigneur pour ça. Parce que le Seigneur, Dieu est bon. Je voudrais pas que ceux qui m'écoutent puissent dire que Dieu agit toujours bien pour moi. Je raconte que ce qu'il a fait pour moi parce qu'il peut permettre des choses dans nos vies et il faut être patient dans la vie. Il faut être patient parce que le temps de Dieu n'est pas notre temps. Son heure n'est pas notre heure. Et quand Dieu agit, Dieu veut que nous puissions avoir une relation, une relation de proximité. Et je pense que c'est ce qu'il voulait avec moi parce que dans tout ce que j'ai raconté, j'ai appris à connaître ce Dieu-là. Et j'ai pas terminé, j'ai pas fini. Mais je sais que peu importe ce qu'il permettra dans ma vie, je sais que ce sera toujours pour mon bien. Parce que les projets qu'il a formés pour moi, bien, ce sont des projets de paix et non de malheur pour me donner de l'avenir et de l'espérance. Et je me dis que tout ce que Dieu fait pour nous, c'est pour notre bien, parce que ce qu'il désire le plus, c'est que nous soyons avec lui lorsqu'il reviendra.
0: Voilà.
1: Et c'est ce qui est le plus important pour moi.
0: Voilà. Marilyn, quel est ton verset, ou ce passage biblique que tu aimes et que tu appliques concrètement à ta vie? qui fortifie cette espérance que tu as en Jésus?
1: Eh bien, c'est le verset que j'ai dit au départ, « Ne crains rien, car je suis avec toi. Ne promène pas des regards inquiets, car je suis ton Dieu. Je te soutiens de ma droite triomphante. » Et puis, il y a un autre encore verset qui est dans mon cœur, qui dit, « Mais qui, de par ses inquiétudes, ajoutera une coudée à sa vie ?» L'inquiétude ne nous aidera pas à rajeunir, justement. Et puis, le verset qu'on a en espérance de Jean chapitre 14, qui dit que votre cœur ne se trouble point. Croyez en Dieu et croyez en moi. Il y a plusieurs demeures dans la maison de mon Père. Si cela n'était pas, je vous l'aurais dit. Il est allé nous préparer une place. Et sa promesse est certaine. Lorsqu'il reviendra, eh bien, tous ceux qui ont fait sa volonté sera avec lui.
0: Voilà.
1: Et je vous encourage.
0: Voilà. Et tu voudrais être avec ton Sauveur.
1: Être avec mon Sauveur. Comme je lui ai demandé, en gardant ses promesses, parce que sa parole est vraie, et croyez en vos prières.
0: D'accord.
1: Croyez en vos prières. Et Dieu agit toujours selon sa volonté.
0: Qu'est-ce qui fait de toi aujourd'hui une femme épanouie?
1: Mais c'est Jésus-Christ. J'ai mon époux, il m'a donné un époux qui est à l'écoute, qui m'encourage, mais si j'ai pas Jésus d'abord dans mon cœur, je ne peux pas après refléter sa personnalité. Et tant que bien même qu'on aura un époux qui aime, mais si on n'a pas Christ en soi, qui justement distribue cet amour agapé, cette paix, cette joie, eh bien, c'est mort dans la famille. Mais quand Jésus est là,
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1: C'est comme la femme samaritaine. Tant qu'on a cette eau qui coule en soi, cette lumière qui brille, rien ne peut nous arrêter.
0: Quels sont tes passe-temps, Marilyn? Comment tu occupes ton temps libre?
1: Eh bien, mon temps libre, alors, je suis très manuelle. Je fais de la couture, de la peinture. Je fabrique des cartes aussi pour mon église, des cartes de bienvenue. Je joue à la clarinette. Je chante. Je voyage. Eh bien, je crois que je vais m'arrêter là parce que ça fera beaucoup de choses. Et puis, eh bien, je prie. Donc, je passe beaucoup de temps.
0: Est-ce que tu as un message en particulier pour une femme qui traverserait des épreuves comme tu as connues?
1: Bien, je voudrais dire à cette personne ou à toutes les femmes, ayez confiance dans la parole de Dieu. Le Seigneur nous connaît plus que nous nous connaissons. Et ce qu'il voudrait tout d'abord, c'est que nous puissions placer notre foi en lui. Parce que sans la foi, eh bien, nous ne pourrons pas avancer.
0: D'accord.
1: Donc, c'est comme j'ai dit, ayez confiance dans les promesses du Seigneur. Les promesses sont là pour nous fortifier, pour nous encourager, et puis aussi pour, justement, quand on prie, rappeler au Seigneur ses paroles. Et c'est comme ça que, vraiment, on peut justement tenir, en fait, bon, tenir bon et persévérer jusqu'à ce que le Seigneur réponde selon sa volonté.
0: Voilà. Amen. Je me rappelle, enfant, tu disais que tu aimais chanter, que tu avais un lien particulier donc avec la musique qui ne t'a jamais quitté d'ailleurs. Est-ce que je pourrais ne pas te demander de conclure ton émission par un chant qui te parle, qui t'interpelle? Et avant, tu nous diras pourquoi ce chant.
1: Alors, pourquoi ce chant? Parce que ce chant m'a accompagné. Alors, je vais prendre mon petit papier.
0: Je t'en prie.
1: ce chant qui est très doux, très calme. Et en fait, c'est les paroles de ce chant rappellent mon vécu.
0: Voilà.
1: C'est surtout ça. Et puis, je remercie Dieu parce que au travers de tout ce que j'ai vécu, eh bien, le Seigneur me permet de faire des compositions, de composer de chants, puisque des chants, parce que je suis aussi auteure-compositrice, mais je n'ai toujours pas mis en valeur ce que le Seigneur m'a donné. Mm-hmm. Et je veux remercier aussi le frère Rodin qui m'aide dans cette démarche. Mm-hmm. J'aimerais, juste faire la première strophe et le refrain de ce très beau chant.
0: On t'écoute.
1: Dans le silence de cette heure, quand agenouillé devant toi,

0: C'est, on va dire, l'expression de ton cœur et ce beau message que tu voudrais nous laisser. Marilyn, est-ce que tu aurais une dernière chose à ajouter?
1: Eh bien, je voudrais juste rajouter qu'il y a une belle récompense lorsque nous faisons confiance au Seigneur. Prenons le temps de connaître notre Seigneur, parce que lui seul est capable de porter nos fardeaux. Lui seul connaît nos secrets. Je le remercie et le glorifie parce que tous les jours, il nous entoure de sa grâce. Déjà avoir le souffle de vie et d'être là pour témoigner de lui, c'est une grâce. Alors, que le Seigneur soit béni.
0: Voilà.
1: Amen.
0: Amen. Elle a chanté. Elle a lu quelques vers, finalement. Tout ça avec son cœur. Marilyn, merci pour ce beau témoignage. Amen. Parce que on a senti toute l'émotion que tu dégageais, donc, en partageant ce parcours de vie avec nous.
1: Amen.
0: Et c'est le but de l'émission, encourager d'autres femmes. Et je crois que tu as bien réussi à le faire. Merci.
1: Amen.
0: Donc d'être venue.
1: Merci.
0: Et
1: merci.
0: Puis, femme vertueuse, femme de valeur, à bientôt avec une nouvelle femme.

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2: 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Bonsoir Christophe.
3: Bonsoir, bonsoir à toutes et à tous. La France va envoyer des moyens militaires en Arabie Saoudite pour protéger des rebelles yéménites, le principal terminal d'exportation de brut sur la mer Rouge. C'est le président français Emmanuel Macron qui l'a annoncé ce soir lors d'une interview télévisée. Emmanuel Macron qui a aussi alerté les Français sur la menace russe en Europe, nous l'entendrons. Benjamin Netanyahou à la tribune de l'ONU. Le Premier ministre israélien s'est livré à un véritable réquisitoire contre ses détracteurs devant une salle clairsemée. Son intervention a été largement boycottée par les délégations. Mahmoud Abbas, le chef de l'autorité palestinienne, avait quelques heures avant dénoncé des politiques israéliennes qui menacent la vie et l'existence même des Palestiniens. Et puis Teddy Riner assure qu'il continuera de s'exprimer. Le champion français de judo cible d'injures racistes et de cyberharcèlement depuis qu'il a dit son angoisse devant la montée de l'extrême droite en France. Le président français Emmanuel Macron annonce ce soir l'envoi de moyens militaires, soldats, radars, systèmes de défense pour protéger le principal terminal saoudien d'exportation de brut sur la mer Rouge, le site de Yanbu. Pour le président français, le défendre, c'est œuvrer à la détente des marchés pétroliers, des cours du pétrole qui ont d'ailleurs encore monté ce jeudi. Le candidat à la présidentielle et chef de LFI, Jean-Luc Mélenchon, a déjà réagi aux propos présidentiels. Il demande un vote du Parlement. Cette déclaration, Emmanuel Macron l'a faite à l'occasion d'une interview à la télévision, dans les journaux de 20h de nos confrères de TF1 et France 2. Interview pendant laquelle le chef de l'État a aussi voulu alerter les Français sur l'accentuation de la menace russe sur l'Europe, y compris contre la France.
4: Aujourd'hui, il n'y a pas eu en France des attaques du type de ce qui s'est passé à Leipzig. Mais quand vous me posez la question, est-ce que ça peut arriver? Ma réponse est oui, nous devons nous préparer. On a monté la posture, c'est-à-dire qu'on a mieux protégé des sites sensibles. Et là, face à l'évolution des derniers jours, on a donné des instructions. Région par région, tous les sites sensibles, les sites civils qui le justifient, font l'objet de protections supplémentaires. Et on fait la même chose sur les sites militaires et les industriels de l'armée. Donc ça, c'est notre action. Après, sur les mots, je ne vais pas participer à l'escalade. Et tout ce que cherche la Russie, c'est que nous soyons belliqueux dans les mots pour justifier leur mobilisation ou leur posture. Ce que je peux vous dire, c'est que la Russie, elle multiplie les actes hostiles et parfois criminels à l'égard des pays européens.
3: Le président français Emmanuel Macron et hier devant le Conseil de sécurité de l'ONU, le chef de la diplomatie russe, Sergueï Lavrov, avait affirmé que Moscou ne ferait pas de pause dans la guerre. L'ONU, justement, aujourd'hui, lors de l'Assemblée générale, il a beaucoup été question de la situation des Palestiniens. Par écran interposé et de Ramallah, il n'avait pas eu de visa pour les États-Unis, le chef de l'autorité palestinienne, Mahmoud Abbas, a dénoncé des politiques israéliennes qui ne menacent plus seulement une solution à deux États, mais aussi la vie et l'existence même des Palestiniens. Plus tard, c'est Benjamin Netanyahou qui a pris la parole. Lui était bien là, mais c'est devant une salle quasiment vide que le Premier ministre israélien s'est exprimé. Des dizaines de membres de délégations étrangères avaient déjà quitté les lieux en signe de protestation. Benjamin Netanyahou, qui a réfuté pendant cette intervention tout colonialisme dans les territoires palestiniens et tout génocide dans la bande de Gaza. Benjamin Netanyahou qui, il y a 8 jours, promettait de faire passer une loi prévoyant la déchéance de nationalité pour quiconque diffamerait les soldats israéliens. Une attaque contre les réalisateurs du documentaire NASA qui donne la parole à des militaires israéliens accusant l'armée de tuer de nombreux civils à Gaza. Le documentaire projeté au Festival de Venise a obtenu le prix spécial du jury. NASA sort en salle dans une cinquantaine de pays. Ce sera le 12 octobre en France. Et un de ses réalisateurs annonce aujourd'hui que, dès le mois de novembre, il sera mis en ligne gratuitement. À Jérusalem, les précisions de Frédéric Misselin.
5: Yuval Abram et Rachel Zor expliquent avoir tourné NASA pour susciter une discussion publique sur les actions du gouvernement israélien dans la bande de Gaza. Objectif atteint, les deux réalisateurs estiment avoir fissuré l'indifférence dans leur pays. Le film sera finalement accessible dans le monde entier en novembre sur Internet. Une façon de déjouer d'éventuelles interdictions à venir puisque des ministres israéliens accusent les deux réalisateurs de trahison. Le documentaire donne la parole à 24 4 militaires qui témoignent anonymement et accusent l'armée de tuer sciemment de nombreux civils lors de frappes qui visent des membres du Hamas dans l'enclave palestinienne. De hauts responsables militaires israéliens qualifient les deux réalisateurs d'activistes politiques. Ils mettent en doute la fiabilité des témoignages et affirment, je cite, n'avoir jamais planifié, approuvé ou mené des frappes à Gaza dans lesquelles il était prévu que 500 personnes meurent. C'est une des accusations portées dans le documentaire qui sera donc visible en novembre sur le site du Guardian qui a produit le film. Frédéric Misselin, Jérusalem, RFI.
3: Manifestation au Venezuela ce jeudi. Des centaines de personnes ont demandé le retour dans le pays de Maria Corina Machado. La chef de l'opposition et prix Nobel de la paix est au Panama en exil et elle a tenté sans succès de revenir dans son pays ce mardi. Le défilé s'est fait à Caracas au cri de « Maria Corina, viens, nous t'attendons ». Xi Jinping, lui, est à la Maison-Blanche. Le président chinois a plaidé pour que la Chine et les États-Unis gèrent de manière responsable leur rivalité, notamment en matière d'intelligence artificielle. Pour lui, il s'agit de développer l'IA en la gardant sous un contrôle humain et en s'assurant qu'elle serve le bien-être des populations. Xi Jinping a été accueilli avec faste par Donald Trump, parade militaire, survol d'avions de combat. Le président américain affirme avoir forgé une grande amitié avec son homologue chinois. Ce soir est prévu un dîner de gala organisé par la première dame Melania Trump. On reste aux États-Unis où cette semaine le gouverneur de Californie a proclamé l'état d'urgence dans son état en prévision d'El Niño. L'état d'urgence permet de débloquer des moyens supplémentaires pour faire face à ce phénomène climatique qui s'annonce particulièrement puissant cet automne et cet hiver. Loïc Piala nous explique comment Los Angeles se prépare en ce moment et on commence par le bruit de la mer.
6: La superbe maison de Christina surplombe le Pacifique. Les vagues s'échouent à quelques mètres. Seule une promenade en bois sépare le sable de la péninsule, son quartier à Long Beach.
7: Le top 10 des plus belles choses que j'ai vues dans ma vie, ce sont des couchers de soleil depuis cette maison.
6: Mais il y a deux semaines, le panorama était moins enchanteur. Les vagues, poussées par un ouragan et la marée, dépassaient les trois étages de sa maison. Elles ont endommagé une partie de la promenade. Alors... cette fois, Christina prend les devants. Des ouvriers fixent des planches sur ses fenêtres et des dizaines de sacs de sable sont posés au pied des baies vitrées.
7: L'ouragan, personne ne s'y attendait. Maintenant, on sera tous plus vigilants. Et avec l'état d'urgence déclaré en Californie, je suis plus confiante. Ils vont sans doute mobiliser plus de personnel.
6: En prévision de nouvelles tempêtes, des employés de la mairie renforcent le front de mer avec du bois supplémentaire. À l'écart de la côte, sans attendre l'état d'urgence, les autorités de Los Angeles ont commencé à dégager 1 million de mètres cubes de terre. Le but, préparer des bassins de débris. Brett Sanders est professeur à l'université de UC Irvine.
8: Ce sont des infrastructures faites pour piéger les débris qui descendront des montagnes à cause de la pluie. Plus elles sont grandes, plus elles protègent les communautés en aval.
6: Loïc Piala, Long Beach RFI.
3: La France, elle, continue de faire ses comptes après les vagues de chaleur qu'elle a connues ces derniers mois. Depuis cet été, 98 000 hectares ont été brûlés par les 21 000 départs de feu qu'a connu le pays. C'est 5 fois plus que la moyenne de ces 20 dernières années. Toujours en France, Teddy Riner affirme qu'il continuera à s'exprimer, et ce, malgré les nombreux propos racistes qui l'ont visé ces derniers jours. La semaine dernière, dans une émission de télévision, le quintuple champion du monde de judo avait dit son angoisse devant la montée de l'extrême droite en France. Des messages haineux ont suivi sur les réseaux sociaux X et Instagram. Hier, le parquet de Paris a ouvert de sa propre initiative une enquête pour injures publiques racistes et cyberharcèlement. Marie Cazadebé.
9: Ce sont quelques phrases exprimées à la télévision publique dans une émission de sport il y a une semaine qui valent au judoka un torrent d'insultes racistes.
10: La montée des extrêmes, ça me fait flipper, ouais.
11: Des extrêmes ?
10: Ouais.
11: Des deux extrêmes ?
10: De l'extrême droite.
9: Le député RN Julien Audoul a réagi sur X, se moquant de ce petit biquet. Pascal Pro, le présentateur vedette de CNews, la chaîne d'extrême droite, ne s'est pas privé de souligner le manque d'arguments du sportif. Mais ce sont les messages racistes d'internautes sur les réseaux sociaux qui sont visés par cette enquête de justice. Ils n'empêcheront pas pour autant Teddy Riner de s'exprimer à nouveau, a prévenu le judoka. La veille, le footballeur Kylian Mbappé était lui aussi pris à partie par des élus du RN, de Marine Le Pen, candidate à la présidentielle de 2027. Et ce n'était pas la première fois. Le joueur du Real Madrid avait refusé de porter un t-shirt de soutien aux habitants de l'enclave espagnole de Ceuta, au cœur d'une crise migratoire. Sur CNews, le porte-parole du RN a dénoncé un comportement de petite racaille.
3: Des précisions signées Marie Cazadebé. A noter aussi qu'en marge de l'Assemblée Générale de l'ONU, on en parlait, Washington a annoncé débloquer des fonds supplémentaires pour lutter contre l'épidémie d'Ebola en République démocratique du Congo. 267 millions de dollars en plus. Et Washington a appelé les pays qui en ont les moyens, je cite, à renforcer le partage du fardeau devant l'urgence de la situation. 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
1: Daniel, chapitre 7, les versets 1 à 19. Au cours de la première année du règne de Balthazar, roi de Babylone, comme Daniel était couché sur son lit, il eut un rêve. Des visions se présentèrent à son esprit. Il consigna le rêve par écrit. En voici le récit. Au cours de mes visions nocturnes, je regardais et voici que les quatre vents du ciel agitaient la grande mer. Quatre bêtes énormes, différentes les unes des autres, surgirent de la mer. La première ressemblait à un lion avec des ailes d'aigle. Tandis que je la regardais, ses ailes lui furent arrachées. Elle fut soulevée de la terre et dressée sur ses pieds comme un homme. Un cœur humain lui fut donné. Et voici que surgit une deuxième bête ressemblant à un ours. Elle était dressée sur un côté et tenait dans sa gueule trois côtes entre les dents. J'entendis qu'on lui disait « Debout, mange beaucoup de chair !» Après cela, je continuai à regarder et je vis un autre animal qui ressemblait à un léopard, avec quatre ailes d'oiseau sur le dos et quatre têtes. Le pouvoir lui fut donné. 1. Quelle différence y a-t-il pour toi entre une vision et un songe? 2. Si tu avais un don, un super pouvoir, en quoi cela changerait-il ta vie? 3. Quel est celui que tu aimerais détenir?
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Nous avons une émission réflexion et actualité. 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
3: Nous parlons de transport aérien. Pour éviter les traînées de condensation, Air France a changé la trajectoire de 130 vols, notamment vers les Antilles. Air France a annoncé avoir modifié la trajectoire de 130 de ses vols transatlantiques cette année, au terme de tests pour limiter les traînées de condensation, ces formations artificielles de nuages qui aggravent le réchauffement climatique. Les traînées de condensation qui, vues depuis le sol, strient le ciel de blanc, se forment lorsque la vapeur d'eau contenue dans les gaz d'échappement des moteurs se condense et gèle dans un air froid et humide autour des particules émises par les moteurs principalement dessus. En empêchant les rayonnements terrestres de s'échapper vers l'espace, elle contribue au réchauffement de l'atmosphère terrestre. De février à avril 2026, Air France a conduit une expérimentation ciblée afin d'identifier et d'éviter des zones présentant une forte probabilité de formation de traînées de condensation persistantes, a expliqué la compagnie aérienne française dans un communiqué. Elle a eu recours au service de deux jeunes entreprises françaises spécialisées dans l'atténuation de l'incidence climatique de l'aviation estuaire et climat. Sur la période de test de 2 mois et demi, Air France a opéré environ 12 000 vols long courrier, dont 130 ont été retrouvés entre la France et l'Amérique du Nord, le Mexique ou les Antilles, a précisé Air France à l'AFP. À l'échelle mondiale, cela représente 3% des vols de l'aviation commerciale qui concentrent 80% des effets de réchauffement des traînées de condensation. L'enjeu est d'éviter, à l'aide de données météorologiques, des altitudes et des zones susceptibles de générer les traînées les plus durables. Ce sont les zones aux plus fortes concentrations en vapeur d'eau, jusqu'à 130 voire 140% de taux d'humidité et aux températures assez froides pour provoquer du gel. Sur ces 130 vols, Air France estime avoir évité l'équivalent de l'émission de 22 000 tonnes de CO2 sans aucun retard pour ses passagers. L'enjeu sera d'étendre ces enseignements à des régions à plus fort trafic où l'application sera plus complexe que dans le survol de l'Atlantique Nord. Les tests étaient menés dans le cadre de projets de l'Union européenne baptisé Siconia, auquel participent également Airbus et Boeing, les compagnies EasyJet et Swiss et d'autres institutions de recherche ou de régulation. Un colloque sur les traînées de condensation est organisé à Paris par une députée écologiste française, Christine Allégri, et le Cercle de réflexion transport et environnement. Voilà le point qu'on pourrait faire concernant, bien entendu, cette traînée de condensation. Air France a changé la trajectoire de 130 vols, notamment vers les Antilles.
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0: 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Alors, ce papa-là, petit-là, et l'Esprit Saint qui travaille ensemble, pour saluer nous. La grâce, l'amour et la communion, pas qu'à venir à Adam seul, mais qu'à venir à Adam tous les trois. 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Un exemple, prends salut là pour expliquer à dans Galates 4 à 6. Bon Dieu voyez petite là et bon Dieu voyez dans cœur nous l'esprit à Jésus. Trois membres de la Trinité qui a participé. Mais bon Dieu papa là voyez Jésus, ça veut dire papa là, c'est source à plan à salut là. Genèse 4, 4. Jésus fait pas en madame pour montrer incarnation ouais, et montrer en ancien promesse accomplie. Genèse 3, verset 15. Jésus rachetait nous et restaurait nous, réparer relation là, nous d'être ni avec papa là. Satan t'a menti à dans Genèse 3, verset 5. Adam l'état Paul, il a fait référence plusieurs fois à la Trinité. Papa, petit l'esprit qui agit ensemble et qui permet l'église accomplir mission à comme Corinthiens 12, 4 à 6 et qui a une force spirituelle Ephésiens 3, 14, 19 et qui a favorisé en unité, en profondeur et un membre à l'église à bon Dieu. Même pitain là qui a favorisé relation même pitain qui a favorisé relation et un membre à la Trinité Éphésiens 4, 4 à 6. Si l'on comprend en ce moment Paul, bon Dieu pas Trinité tout seul, hein? Mais il y a trois qui travaillent ensemble pour saluer en nous. Éphésiens 1, 3, 13, 14. Adam livre à Éphésiens, Paul a dit nous devons trouver nous remplis, total avec bon Dieu, papa là. Éphésiens 3, 19, rempli avec Jésus-Christ et pour arriver à mes statuts parfaits à Jésus. Et l'Esprit Saint, et qu'a dit, rempli avec le Saint-Esprit, Ephésiens 5, verset 18. Rempli avec divinité là, rempli de la Trinité. Paul Kabout, l'état, balik Corinth, qu'on nous voit dans 2 Corinthiens 13, verset 13. Paul Patepe Bout, l'état, par une meilleure conclusion. Promesse là, ces trois autorités à l'univers là, ça, Trinité Céleste là, qui est avec nous, qu'on y est là, et qui est avec nous, siècle en siècle pour l'éternité. Qui j'en communion là, avec membre de l'église, doit refléter belle relation qui nie à dans divinité là. Allez, merci, Père Tadier.
1: C'était Etida Jodila, demain marqué pour Bafoua en force.
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Une seule voix peut inspirer des millions lorsque chacun choisit de partager l'espérance. L'année 2027 revêtira une signification particulière pour l'Église adventiste du septième jour. Selon la compréhension prophétique adventiste, l'an 27 de notre ère marque le commencement du ministère public de Jésus-Christ lors de son baptême dans les eaux du Jourdain. 2000 ans plus tard, l'Église adventiste mondiale souhaite faire de cette date un temps de mémoire, d'approfondissement spirituel et de mobilisation missionnaire. Dans cette dynamique, l'Union des Antilles et de la Guyane française s'inscrit pleinement dans cette initiative et invite les églises de Guadeloupe, de Guyane et de Martinique à cheminer ensemble autour d'un thème, projet, une voie 27. Une date inscrite dans la prophétie, le choix de l'année 2027 ne repose pas uniquement sur la commémoration d'un événement historique, il trouve son fondement dans la prophétie des 70 semaines rapportée dans Daniel 9, 24 à 27. Une voie 27, soit plus qu'une commémoration, une dynamique spirituelle, une occasion de redécouvrir Jésus, de renouveler notre espérance et de partager la bonne nouvelle du salut. Conférence débat le mardi 29 septembre 2026 au Centre culturel Minnesota à Pointe-à-Pitre. Nouvelle loi d'aide à mourir, du droit à la mise en œuvre, cadre juridique, questionnement, éthique et défis organisationnels. Autant de sujets qui seront donc évoqué ce jour-là. Renseignements à info@amh-guadeloupe.com. Avec comme invité Anne-Sophie Moutier, juriste, consultante formatrice, enseignante universitaire, chargée de cours à l'Institut catholique de Rennes, l'Institut de préparation à l'administration générale de Rennes, Conservatoire national des arts et métiers, École des hautes études en santé publique, qui sera donc l'invité pour cette conférence débat, je rappelle, le mardi 29 septembre de 18h30 à 20h30 au Centre culturel Rémi Nessouta. Les Adventistes du 7e jour de Pointe-Noire-Bourg vous invite à cette série de causeries en esprit saint dans un corps saint, prendre soin de soi, corps, âme et esprit, du 12 au 26 septembre 2026 au programme l'alimentation, la digestion, l'eau source de vie, le sucre, quel effet sur notre santé, comprendre et prévenir la dépression, l'estime de soi, l'activité physique, la confiance en Dieu. Venez donc nombreux, l'entrée est libre et gratuite. Cultivons donc un esprit sain dans un corps sain. Ce sera donc le dimanche à partir de 18h, il y aura la prise de tension et évaluation du risque diabétique. Déjeuner fraternel aussi, également à l'issue du culte, après donc le message de clôture. Il y aura donc une rencontre interactive l'après-midi, échange avec les intervenants et un temps de questions-réponses. Notez donc cette date du 12 au 26 septembre 2026 à l'Église adventiste du 7e jour de Pointe-Noire. Voleurs d'année, voleurs de vie, conférence débat chaque deuxième dimanche du mois, 16h30, le dimanche 13 septembre à 16h30. Ce sera le docteur Sonny Gene qui parlera bien sûr de la douleur au Romaric chez Ronnie et Marie-Laure à Vieux-Bourg-Mornalo. L'entrée est gratuite. Nous poursuivons nos communiqués sur votre station radio pour une vie meilleure. Journée portes ouvertes, le Bon Samaritain, le dimanche 27 septembre, chemin 9 à Pointe-à-Pitre, au programme Décision 50, le mot du président, course à pied de 7h à 8h, distribution du petit déjeuner, 10h à 15h, profiter des différents stands de santé, stands de produits naturels. Le déjeuner, c'est à midi, 15h à 17h, animation pour les enfants de 3 à 14 ans. Vous êtes donc attendu nombreux pour cette journée porte ouverte du Bon Samaritain le dimanche 27 septembre. À noter sous votre agenda. Briser le silence, la mission du MIFEM face aux violences. La violence ne doit jamais être banalisée, minimisée ou cachée. Face aux violences, il est essentiel de briser le silence, écouter, accompagner et agir. Le département MIFEM de la Fédération France Nord vous invite à un temps fort de sensibilisation et de réflexion autour de la prévention et de la lutte contre les violences. Thème Briser le silence, la mission du MIFEM face aux violences, avec la participation de Michel
Hippolyte, du pasteur Philippe Penner, ainsi que de nombreux autres invités. Ce sera le dimanche 20 septembre de 11h à 13h, bien sûr sur Zoom. Un rendez-vous important pour informer, sensibiliser, soutenir et encourager chacun à devenir acteur du changement. Parce que le silence peut isoler, mais que la parole peut ouvrir un chemin vers la protection, la guérison et la restauration. Ensemble, faisons entendre une voix d'espoir. Ensemble, disons non aux violences. Notez les identifiants Zoom 891-22-20-70-31. Le code secret 077-095. Le conférencier Lucien Coco vous informe de la sortie de son ouvrage « Ce que nos relations révèlent de nous ». Pour toute information complémentaire, vous appelez le 06 90 72 27 86. 06 90 72 27 86. Autre rendez-vous donc avec Lucien Coco, Bible, psychologie et spiritualité pour une vie équilibrée, paix, famille, pardon et spiritualité, le samedi 19 septembre. 10h30, retrouver la paix intérieure. Dimanche 20 septembre, 18h45, la famille, refuge et lieu de restauration et la santé mentale. Mercredi 23 septembre 2026, 18h47, un être entier, corps, âme et esprit. Ce sera donc à l'église adventiste du 7e jour de Bémaro. Intervenant Lucien Coco, conférencier, accompagnateur en relation d'aide, coach en style de vie. Notez cette date, ce sera donc le dimanche et mercredi du samedi 19 septembre au samedi 26 septembre. 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Voilà pour l'essentiel des communiqués sur votre station radio pour une vie meilleure.

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2: Bonjour à toutes, bonjour à tous. Je suis heureux de vous retrouver pour poursuivre notre étude de la leçon numéro 13, Grâce, amour et communion. Durant les trois dernières études, nous avons parlé successivement de la grâce de Jésus-Christ, de l'amour de Dieu et de la communion du Saint-Esprit. Aujourd'hui, notre sujet a pour titre « Notre Dieu en trois personnes ». Nous allons découvrir comment le Père, le Fils et le Saint-Esprit œuvrent ensemble pour notre salut, notre transformation et l'unité de l'Église. Paul écrit dans 2 Corinthiens 13, verset 14, que la grâce du Seigneur Jésus-Christ, l'amour de Dieu et la communion du Saint-Esprit soient avec vous tous. En lisant ce verset, nous pourrions penser que la grâce viendrait uniquement de Jésus-Christ, que l'amour appartiendrait seulement au Père, et que la communion dépendrait exclusivement du Saint-Esprit. Mais l'ensemble des écrits de Paul montre que le Père, le Fils et le Saint-Esprit agissent toujours en parfaite harmonie. Alléluia! La grâce, l'amour et la communion trouvent leur source dans le Dieu unique. Toutefois, chaque personne de la divinité exerce un rôle particulier dans l'accomplissement du plan du salut. Amen. Mais avant d'aller plus loin, nous prions. Notre Père, notre Dieu, merci de t'être révélé à nous comme Père, Fils et Saint-Esprit. Aide-nous à comprendre ce que ta parole enseigne, tout en reconnaissant que ta nature dépasse notre intelligence humaine. Merci parce que les trois personnes de la divinité agissent ensemble pour notre salut. Que cette vérité fortifie notre foi et transforme notre manière de vivre. Je te prie au nom de Jésus pour ta gloire. Amen. Amen. Chers amis, Paul commence plusieurs de ses lettres par une bénédiction semblable. Dans 1 Corinthiens 1, verset 3, « Que la grâce et la paix vous soient données de la part de Dieu notre Père et du Seigneur Jésus-Christ. » Il écrit également dans 2 Corinthiens 1, verset 2, « Que la grâce et la paix vous soient données de la part de Dieu notre Père et du Seigneur Jésus-Christ. » La grâce n'est donc pas seulement associée au Fils, elle vient du Père et du Seigneur Jésus-Christ. Au verset suivant, Paul remercie Dieu pour la grâce de Dieu qui vous a été accordée en Jésus-Christ. 1 Corinthiens 1, verset 4. Le Père est la source du plan du salut, et cette grâce nous est communiquée en Jésus-Christ. Le Père et le Fils ne travaillent pas séparément. Le Père ne serait pas un Dieu sévère que Jésus devrait convaincre de nous pardonner. Le salut vient de leur volonté commune de nous arracher du péché et de nous réconcilier avec Dieu. Paul écrit dans 1 Corinthiens 1, verset 9, « Dieu est fidèle, lui qui vous a appelé à la communion de son Fils, Jésus-Christ, notre Seigneur. » La communion n'est donc pas seulement associée au Saint-Esprit. Dieu nous appelle également à vivre en communion avec Jésus-Christ. Cette communion désigne une relation vivante avec Jésus-Christ, nourrie par la foi et par sa parole. Elle s'exprime également lors de la Sainte Cène, dans la communion au corps et au sang de Christ. 1 Corinthiens 10, verset 16. Paul ne parle pas seulement de l'amour du Père. Dans Romains 8, verset 35, il pose cette question, « Qui nous séparera de l'amour de Christ ?» Il énumère ensuite les difficultés, les persécutions et les dangers qui ne peuvent pas nous séparer de cet amour. Donc, Jésus-Christ nous transmet pas simplement l'amour du Père. Il nous aime lui-même et s'est personnellement donné pour nous. Paul déclare dans Galates 2, verset 20, « Si je vis dans la foi au Fils de Dieu, qui m'a aimé et qui s'est livré lui-même pour moi. » Dans Romains 15, verset 30, Paul mentionne également l'amour de l'Esprit. Cette expression peut désigner l'amour produit par le Saint-Esprit dans le cœur des croyants, mais aussi l'amour que l'Esprit manifeste dans son œuvre en notre faveur. Ainsi, l'amour appartient au caractère et à l'action du Père, du Fils et du Saint-Esprit. La doctrine biblique de la divinité ne signifie pas qu'il existerait trois dieux. La Bible affirme clairement qu'il n'existe qu'un seul Dieu. Deutéronome 6, verset 4, « Écoute Israël, l'Éternel notre Dieu est le seul Éternel. » Cependant, mes amis, les Écritures nous révèlent le Père comme Dieu, le Fils comme Dieu et le Saint-Esprit comme Dieu. Ces trois personnes sont distinctes, mais elles ne sont jamais en concurrence ni en opposition. Elles partagent une même nature divine et agissent dans une harmonie parfaite. Nous devons reconnaître que cette réalité dépasse notre compréhension complète. Aucune comparaison humaine ne peut expliquer parfaitement la nature de Dieu. Attention, il y a toujours cette part de mystère. Cependant, les illustrations peuvent parfois nous aider à comprendre un aspect, mais elles risquent également de déformer ce que la Bible enseigne. Notre foi ne repose donc pas sur notre capacité à tout expliquer. Elle repose sur ce que Dieu a choisi de révéler dans sa parole. Alléluia. Voilà pourquoi il faut faire preuve de sagesse au nom de Jésus. Galates chapitre 4, verset 4 à 6 déclare: mais lorsque le temps était accompli, Dieu a envoyé son Fils, né d'une femme, né sous la loi, afin qu'il racheta ceux qui étaient sous la loi, afin que nous reçussions l'adoption. Et parce que vous êtes fils, Dieu a envoyé dans nos cœurs l'Esprit de son Fils, lequel crie « Abba, Père ». En seulement 3 versets, Paul présente l'action du Père, du Fils et du Saint-Esprit. Dieu le Père envoie son Fils. Le Fils né d'une femme et vient dans notre monde afin de nous racheter. Puis Dieu envoie l'Esprit de son Fils dans nos cœurs pour confirmer notre identité d'enfant de Dieu. Alléluia. Le Père prend l'initiative du salut. Le Fils accomplit la rédemption par son incarnation, sa vie, sa mort et sa résurrection. Le Saint-Esprit applique cette œuvre dans notre vie, nous conduit vers Dieu et nous donne l'assurance que nous sommes ses enfants. Amen, amen. Alléluia. Les trois personnes agissent ensemble afin que nous passions de l'esclavage du péché à une relation filiale avec Dieu. Paul écrit dans 1 Corinthiens 12, 4 à 6, « Il y a diversité de dons, mais le même esprit. Diversité de ministères, mais le même Seigneur. Diversité d'opérations, mais le même Dieu qui opère tout en tous. » Paul mentionne ici l'Esprit, le Seigneur Jésus et Dieu le Père. L'Esprit accorde une diversité de dons. Le Seigneur confie différents ministères. Dieu agit à travers toutes ses opérations. La diversité présente dans l'Église ne doit donc pas nécessairement produire la division, mes amis. Les dons et les services peuvent être différents, tout en provenant du même Dieu, tout en poursuivant la même mission. Personne ne possède tous les dons, et aucun membre ne peut accomplir seul toute l'œuvre de Dieu. La coopération du Père, du Fils et du Saint-Esprit devient ainsi le fondement de notre propre coopération. Alléluia. Paul présente également l'action du Père, du Fils et du Saint-Esprit dans Éphésiens 1, verset 3, verset 13 et 14, et dans Éphésiens 3, 14 à 19. Le Père nous adopte comme ses enfants. Le Fils accomplit notre rédemption et le Saint-Esprit nous scelle comme appartenant à Dieu. Paul prie également pour que les croyants soient fortifiés par l'Esprit, que Christ habite dans le cœur et qu'il soit rempli de toute la plénitude de Dieu. Le Père, le Fils et le Saint-Esprit participent ainsi à toutes les étapes de notre salut et de notre croissance spirituelle. Alléluia. Dieu ne se contente pas de nous pardonner, mes amis. Il demeure avec nous et poursuit son œuvre de transformation en nous. Alléluia. Paul écrit dans Éphésiens 4, 4 à 6, « Il y a un seul corps et un seul esprit, comme aussi vous avez été appelés à une seule espérance par votre vocation. Il y a un seul Seigneur, une seule foi, un seul baptême, un seul Dieu et Père de tous. » Paul présente l'unité de l'Église en relation avec l'action du Père, du Fils et du Saint-Esprit. Alors la question, comment la communion entre les membres de l'Église peut-elle refléter cette harmonie? Elle la reflète lorsque les croyants utilisent leurs différences pour servir une même mission plutôt que pour entrer en compétition les uns avec les autres. Elle la reflète lorsque chacun recherche le bien de l'ensemble et ne considère pas son rôle comme plus important que celui des autres. Elle la reflète également lorsque les décisions sont prises dans la prière, l'écoute et le respect, plutôt que par la domination ou les rivalités. Le Père, le Fils et le Saint-Esprit ne sont jamais en concurrence. De même, les ministères de l'Église ne devraient pas chercher à se surpasser ou à attirer toute l'attention sur eux-mêmes. Que le Seigneur protège son Église. Maintenant, une illustration. Une équipe médicale rassemble plusieurs professionnels autour d'un même patient. Le médecin, l'infirmier, le pharmacien et le kinésithérapeute n'exercent pas, bien sûr, la même fonction. Chacun possède une responsabilité particulière, mais tous travaillent pour le même objectif, la santé du patient. Si l'un refuse d'écouter les autres ou cherche à accomplir seul toutes les tâches, le travail devient moins efficace. Cette illustration ne peut pas expliquer la nature de Dieu. Elle nous aide seulement à comprendre que des fonctions différentes peuvent contribuer harmonieusement à une même œuvre. Amen. Dans l'Église, nos dons et nos responsabilités sont différents, mais nous sommes appelés à servir ensemble la mission de Dieu. Alléluia. Amen. Application personnelle. Demandons-nous aujourd'hui, est-ce que ma compréhension de Dieu repose réellement sur ce que la Bible révèle? Est-ce que je reconnais l'action du Père, du Fils et du Saint-Esprit dans mon salut, dans l'Église? Est-ce que j'accepte de...
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3: 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L'habitat partagé permet de concilier autonomie et indépendance, tout en favorisant le lien social et le bien vivre au quotidien.
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0: Bienvenue à tous. Alors que nous allons examiner le deuxième volet de notre série sur les thèmes de l'évangile de Jean. Celui que nous vous proposons cette semaine s'intitule « Les signes de la divinité ». Et nous allons réfléchir à ce que cela signifie et à la manière dont cela s'applique. Et pour ce faire, nous recevons aujourd'hui, Dominique et Eddie Michel. Bienvenue à vous, messieurs.
1: Merci.
0: Est-il important, ou était-il important, à l'époque de Jésus, que sa divinité soit connue ou même comprise?
2: C'est-à-dire que la notion, déjà quand on remonte un peu dans l'Ancien Testament, par rapport à ce qu'on appelle dans la Bible le péché, la chute de l'homme, d'emblée Dieu a fait comprendre à nos premiers parents que la solution aux problèmes auxquels ils étaient maintenant confrontés ne pourrait venir d'eux-mêmes. Donc déjà dans l'histoire, dans le chapitre 3 du livre de la Genèse, Dieu parle de deux descendances, mais Dieu va leur faire comprendre, puisqu'ils vont se couvrir par eux-mêmes, etc., qu'ils auront beau faire, beau essayer, ils ne vont pas y arriver. Et que l'action, il faut d'une action de Dieu pour rétablir, pour reconstruire, pour restaurer tout cela. Donc c'est vrai que au travers de la Bible, il y a plusieurs enseignements que l'on retrouve aussi dans le livre d'Ésaïe qui montrent que le Messie attendu, le Sauveur, ne serait pas simplement un être humain. Maintenant, savoir comment, il n'avait pas ces éléments. Mais il savait que ce personnage viendrait d'en haut. Et c'est pourquoi, d'ailleurs, dans l'évangile de Jean, mais aussi dans les autres, eh bien, les auteurs montrent que Jésus n'est pas simplement un être humain lambda comme tous les autres. Il y a ce lien parce que c'est avec ce lien que le salut est rendu possible. Donc Jean, particulièrement, va vouloir montrer, au travers de signes encore, eh bien, que Jésus vient vraiment d'en haut. Il est un homme, on peut toucher, voir, il est comme un homme, il vit parmi les hommes, mais il n'est pas que cet être-là. Et je pense que c'est un élément extrêmement important pour nous permettre de saisir pleinement le salut, le plan de sauvetage que Dieu met en place.
1: Par rapport à ce qu'Eddie vient de dire, on en a parlé lors d'une étude précédente, le texte de Jean commence par un parallèle, j'ai envie de dire, avec Genèse. Au commencement était la parole était avec Dieu, la parole était Dieu. Donc très rapidement, Jean met l'emphase sur cette divinité portée par la parole, portée par Jésus, qui est fondamentale. Comme un commencement à la Genèse, on a un nouveau commencement ici avec Jésus dans son ministère sur terre. Il est important de comprendre qu'il était effectivement Dieu. Parce que sans ça, on va passer à côté, sans ça, on va pas prendre la pleine mesure du conflit, la pleine mesure du péché et la pleine mesure du salut qui ne peut être offert que par le Fils de Dieu.
0: Très bien. Je vous remercie, messieurs, pour ces propos introductifs. Et donc, je vous invite à passer à l'étude du texte. Cette semaine, nous avons trois signes ou trois histoires qui nous sont proposées. L'une que j'apprécie particulièrement, la multiplication des pains. Il y a aussi la guérison de cet aveugle-né et aussi la résurrection de Lazare. Et dans les trois cas, si je puis m'exprimer ainsi, il semblerait que cela crée un schisme dans la population. Qu'est-ce qui fait que les hommes ne soient pas d'accord, alors que on se replace dans le contexte, hein, Jésus a déjà fait le miracle de Cana, il a déjà fait un certain nombre de guérisons, et là on se retrouve encore dans cette espèce de controverse, si je puis dire, entre ceux qui le suivent et ceux qui veulent en quelque part le discréditer.
2: Alors je dirais que dans le livre de Jean, comme je l'ai un peu dit, il y a cette tension qui existe entre ceux qui se laissent ouvrir les yeux par Jésus et qui voient. Et puis il y a ceux qui résistent, qui voient, mais qui résistent parce que pour moi, il y a une vraie tension dans tout l'évangile de Jean. C'est on ne peut pas croire que ce soit lui. Parce qu'il ne répond pas au code. Il n'est pas dans les clous. Alors, oui, les signes disent, mais en même temps, on a un souci. Donc, effectivement, dans les trois récits qui nous sont rapportés, sur lesquels on échange cette semaine, eh bien, on retrouve ce conflit-là. Et Jésus va quand même les titiller dessus. Par exemple, sur cette histoire rapportée par Jean dans l'évangile de Jean, chapitre 6, c'est vrai que, premièrement, il y a un vrai miracle. Alors, le contexte doit normalement interpeller. La montagne, il s'asseye, ça fait référence, ça fait écho à quelque chose, parce que ce sont des gens qui connaissent les Écritures. Donc, la manne, la multiplication des pains, c'est un vrai miracle qui vient d'en haut, parce que les gens sont conscients qu'il n'y a pas à manger, mais ils sont conscients aussi qu'il y a un miracle. Mais en même temps, ils sont au premier niveau dans le texte. Ils veulent suivre Jésus, ils veulent le faire. Et Jésus leur dit, bon, mais écoutez, est-ce que vous avez compris? Enfin, je sais que vous m'appréciez parce que votre ventre a été rempli, j'ai répondu à un besoin tout à fait légitime et naturel, mais moi, je voudrais vous parler d'une autre nourriture. Jésus fait un pont. Et là, il se dit, oula, qu'est-ce qu'il vient nous raconter encore? Qu'est-ce qu'il vient nous titiller? On veut le mettre roi, on veut faire quelque chose avec lui, mais en même temps, et c'est là où Jésus ne se laisse pas non plus emballer ni porter par la foule. C'est-à-dire qu'il résiste quand même. Parce que, et c'est ce que j'aime aussi dans l'évangile de Jean, Jésus veut d'une adhésion. Pas simplement que tu as vu un miracle, on en parlait précédemment. Tu suis, tu es moussé parce que tu as vu tes émotions. Ben, tu as répondu à tes émotions et c'est bon. Mais quand les émotions, ben, ça se dilue un peu, ça retombe un peu. Après, il n'y a plus la foi et puis on retourne dans notre train-train. Jésus dit non, mais moi je veux vous donner une nourriture beaucoup plus importante que celle-là. Les gens disent, waouh, une autre nourriture. Mais qui est cette personne? Et ils ont envie. Alors certains, pareil, pas tous. Parce que certains se disent, mais d'où il sort avec ça? Mais qu'est-ce qu'il raconte là? On le voit comme nous, on connaît ses parents. Mais non, c'est pas possible. Donc il y a à chaque fois, il y a cette tension et le lecteur, pour moi, doit chaque fois se positionner par rapport à ces différentes lectures, par rapport à ces différents personnages dans le texte. En fait, qui suis-je dans, moi, quand je lis l'histoire, qui suis-je? Est-ce que je suis celui qui accueille le miracle, qui veut aller encore plus loin avec Jésus? Ou est-ce qu'au contraire, c'est troublant? Je veux avoir des... Et puis ça ne correspond pas. Donc, en fait, je tourne la page et j'ai envie de... C'est trop troublant, alors je laisse ça tomber. Et on l'observe aussi dans le texte, donc je vais m'arrêter là pour l'instant.
1: C'est bien qu'une fois qu'il dit, là,
0: c'est un peu difficile.
1: Mais je vais poursuivre justement sur l'avancée, et c'est important ce qu'il dit, souligne. C'est-à-dire que Jésus n'entre pas dans le moule. Jésus n'a pas fait l'école des pharisiens, il n'a pas fait l'école des prophètes, il sort déjà d'une famille où tout le monde sait, parce que ça s'est vu, que Marie était enceinte alors qu'elle n'était pas encore mariée. Donc en fait, ce n'est pas une bonne famille de bonne réputation. Et puis il faut savoir aussi à qui Jean écrit. Jean écrit à l'église où il y a des juifs qui étaient déjà depuis longtemps et des nouveaux convertis. Donc il y a toujours cette espèce de dissension entre ça nous appartient, c'est nous qui avons compris, on est nouveau, etc., toutes les guerres qu'on va avoir. Et dans tous les miracles de Jésus, donc il y a effectivement l'effet signe, l'effet miracle qui attire, mais à un moment donné, on se remet un peu en question en disant, mais c'est pas un pharisien, c'est pas un sadducéen, il n'a pas fait l'école, etc. Le miracle peut venir, mais pas de lui, en fait. Et ça nous dérange. Mais la différence avec nous aujourd'hui, c'est quoi? C'est la même chose. On veut parfois enfermer Jésus dans une religion. On veut parfois enfermer Jésus dans une logique humaine en disant normalement il devrait. Pourquoi? Si Jésus veut faire autrement, différemment, etc. Jésus a nourri la foule à l'occasion sur la montagne. Il y a d'autres personnes qui n'ont pas eu à manger. Jésus n'a pas nourri tout le monde. Pourquoi ceux-là, ils étaient privilégiés? Pour quelle raison? Il a décidé que ceux-là, il allait les nourrir. Très bien. Mais encore une fois, c'est cette notion de divinité. Il est Dieu, Je suis homme créature. Et je me dois de rester à cette place de créature, ne pas vouloir être à la place du créateur. Parce que c'est là qu'on commence à, j'ai envie de dire, à se perdre. Parce qu'en fait, on veut commander, on veut dire à Dieu ce qu'il doit faire, on veut le mettre dans notre moule, dans notre vision, dans notre compréhension, dans notre éducation, dans notre religion. Non, mais Dieu, Dieu est Dieu.
0: Pourquoi retenir précisément ces trois histoires pour faire ressortir la divinité de Jésus?
1: Ben, on a déjà effectivement cité la manne, je suis le pain de vie. Je reviens sur les « je suis » qui font référence encore une fois à Moïse. Hein.
2: Tout à fait.
1: Tu diras « je suis celui qui suis ». Je suis le pain de vie. Je suis la résurrection et la vie. Lazare. Je suis la lumière. Celui qui était aveugle. Et je suis la guérison. Jésus apporte, j'ai envie de dire, ce message divin à un peuple qui est dans ce contexte aussi. C'est-à-dire, il faut pour nous, c'est pas toujours évident, je pense, parce qu'on n'est pas juif. On n'est pas sous la domination de notre peuple. Et donc, forcément, on essaie de comprendre, mais on n'a pas tout cet historique. C'est-à-dire que la différence entre la religion et la politique à l'époque, c'était la même chose. C'est-à-dire, le judaïsme, c'était ce qui était le socle, la base. On grandissait dedans. Et là, on a un homme qui vient et qui dit qu'il est le fils de Dieu. Enfin, mais on sait c'est qui Dieu. Hein. On a Moïse, Abraham, on a tous les prophètes, on récite toute la Torah, on a grandi avec ça. Et là, il vient, il dit, mais pourtant, on attendait le Messie, mais oui, mais c'est pas comme ça qu'on le voyait, en fait, c'est ça. Ça nous dérange parce que la compréhension qu'on avait n'est pas celle qu'il est en train de nous montrer. Et donc, c'est important que Jésus dise, mais attendez, vous êtes focalisé sur des signes, vous êtes focalisé sur des écrits, mais vous avez perdu l'objet, vous avez perdu l'essence, vous avez perdu, j'ai envie de dire, ce qu'il y a derrière, ce que ça annonçait. Et une image qui me vient à l'esprit, c'est les monuments aux morts. Parfois, on décore les monuments, les astiques, mais en oubliant en fait ce qu'ils représentent. Et j'ai l'impression que parfois, en lisant sur Jésus, ben, on est super content, il faut protéger la Bible, il faut rien mettre sur la Bible. Mais la personne que la Bible nous présente, qu'est-ce qu'on en fait ? Aujourd'hui, ce Jésus qui est fils de Dieu, donc qui est divin, est-ce que je comprends que c'est un être divin ? Et je pense que Jean, à travers ces histoires, éveille l'attention, il dit, on a parlé dans une précédente étude, la curiosité des gens. Mais il vient bousculer tout leur savoir, tout leur socle, j'ai envie de dire, toute leur construction psychologique, morale et spirituelle. Et ça, ça déménage.
2: Mais en fait, le signe, c'est un premier niveau qui interpelle, c'est comme en tête de gondole, il y a quelque chose qui nous accroche. Le signe, c'est quelque chose qui nous choque. Mais on ne doit pas rester là. On doit aller plus loin. Et c'est exactement ce que Jésus fait là. C'est-à-dire qu'il y a le signe. Banco, ils suivent Jésus. Et Jésus les échange avec eux. Il leur dit, OK, et finalement, ils disent à Jésus, mais donne-nous de ce pain. Donne-nous de ce pain. Jésus profite de l'occasion. Je suis le pain. Quand ils disent, quand Jésus leur dit ça, le texte nous dit qu'il commence à murmurer. Donc oui, le signe dit quelque chose. Elle les met sur la piste. Mais en fait, sur la piste, ils peuvent décider de ne pas suivre le chemin.
0: Tout à fait.
2: Parce que quelque part, il y a un élément bloquant. Oui, vous connaissez Moïse. Vous avez une image de Moïse. Mais ici, vous avez plus que Moïse. Mais ils ne sont pas prêts à entendre ça. Plus que Moïse, Jésus, avec tout ce qu'on a déjà dit, ça passe pas, enfin la pilule passe pas, c'est vraiment bloquant. Donc oui, c'est pas simple, mais ce n'est pas simple pour eux, c'est pas simple pour nous, parce que nous posons les mêmes obstacles dans nos références. Oui, on a vu le miracle, mais c'est pas seulement le miracle que Jésus veut nous faire voir, il nous emmène ailleurs. Est-ce qu'on est prêt à le suivre pour le découvrir justement dans sa plénitude, dans « je suis » cette divinité, cet amour de Dieu qui se donne à l'humanité pour son salut? Est-ce que je découvre cela? Mais s'ils avaient découvert ça, ben, ils seraient partis comblés. Mais malheureusement, ben, ils murmurent. Et là, ils se posent d'autres questions. Ils redeviennent et ils sortent du cadre du signe.
0: Du signe.
2: Je vois Dominique qui sourit.
1: Non, mais c'est tellement vrai ce qu'il est en train de dire. J'essaie de me mettre à leur place, on me dit, c'est pas évident. Ils ne prononçaient pas le nom de Dieu, tellement c'était sacré. Et un homme vient dire, je suis le fils de Dieu. Mais en fait, tu te prends pour qui? Bon, ok, vous n'y croyez pas. Bon, ils voient les signes. Ils disent, mais en fait, quand même, on n'a pas l'habitude de voir qu'avec 5 mètres de poisson, avec etc., on est une foule. Donc, ça interpelle. Mais après, tu ne peux pas être fils de Dieu parce que Dieu, c'est... Oui, mais pourquoi? ça vous dérange parce qu'en fait vous l'aviez déjà construit dans votre tête. Mmh. Et c'est exactement ce qu'il vient de dire, mais nous aujourd'hui, on fait pareil. On donne à Dieu des prérogatives. Tu dois, tu peux, c'est comme ça, etc. On définit comment il faut observer le sabbat. On définit comment il faut, enfin, c'est quoi la bonne religion. On définit ce que Dieu devrait faire là. Mais c'est qui Dieu, en fait? C'est lui ou c'est moi? Enfin, pour moi, Jean, au-delà même de ce discours qu'il raconte, encore une fois, on peut prendre ça comme des signes, hein, ce qu'il nous raconte. Mais qu'est-ce qu'on fait du texte qu'on est en train de lire? Est-ce que je me demande, oui, mais comment je vois Dieu aujourd'hui? Est-ce que c'est le Dieu qui veut se révéler ou que je veux moi-même construire?
0: Je suis interpellé, même et interloqué, parce que je me dis, est-ce que nous, êtres humains, lorsque nous ne comprenons pas ce que fait Jésus dans notre vie, ou comment il intervient, ou comment sa divinité se manifeste, que nous allons jusqu'à même non seulement rejeter Dieu, rejeter Jésus, mais aussi rejeter son enfant auprès de qui il est intervenu?
2: Alors, c'est vrai, en tant qu'être humain, il y a ce qui est du domaine de l'observable. On va l'analyser, on va apporter des déductions, et puis il y a des éléments qui nous échappent. Maintenant, ils sont dans un cul-de-sac. S'ils reconnaissent que c'est bien Jésus qui l'a guéri alors qu'il est un aveugle né. Donc ça veut dire qu'il est mendiant, oui. Donc ça veut dire qu'il est placé dans un lieu où tout le monde le voit, mmh. Donc c'est pas ça. Ok? Donc les gens le voient.
1: On le connaît.
2: Brusquement, on voit que ce gars, ben, il voit. Mais ceux qui sont là se disent, il y a quelque chose qui s'est passé. Lui, c'est pas lui. Est-ce que c'est bien lui? Il nous ressemble. Donc déjà, dans le texte, et même avant, dans l'histoire des pains, il y a aussi une question de cécité. Qui voit, qui ne voit pas? Mm-hmm. D'accord? Parce que apparemment, il y a des paroles de Jésus qui poussent les gens, qui les mettent dans l'aveuglement, dans un aveuglement tel que finalement, même s'ils ont des yeux, ils ne voient pas. D'accord? Parce que les paroles de Jésus sont tellement choquantes pour eux que ça les déstabilise et ils sont aveugles. Et ici, là, on est vraiment dans un cas de cécité concrète. Et là aussi, ben, y a un souci. Ils ont du mal. Et dans le texte, moi, je me pose la question, mais je renvoie à Dominique. Ben, en fait, qui sont les vrais aveugles dans cette affaire, Dominique?
1: C'est exactement la question que je trouve qui ressort de ce texte-là quand on prend le premier verset et les deux derniers versets. Jean 9, 1er dit, Jésus vit en passant un homme aveugle de naissance. Il n'y a pas de sujet.
0: Oui.
1: On sait qu'il est aveugle de naissance. Et les deux derniers versets, par contre, c'est là que je trouve ça extraordinaire. Versets 40 et 41, quelques pharisiens qui étaient avec lui ayant entendu les paroles de Jésus un peu plus haut, vont dire, nous aussi sommes-nous aveugles? Là, les gars s'interrogent pour savoir s'ils sont aveugles. C'est-à-dire, Jésus a vu un homme, c'est clair?
0: Oui.
1: Par contre, il y en a à un moment donné qui se demandent, mais au fait, est-ce que nous, on n'est pas aveugles aussi en quelque part? Jésus leur répondit, si vous étiez aveugles, vous n'auriez pas de péché. Mais maintenant, vous dites, nous voyons, c'est pour cela que votre péché subsiste. Et là, je trouve que ce texte-là, qui est, à mon sens, un texte tellement profond, il y a tellement d'enseignements à tirer qu'on n'aura peut-être pas le temps au travers de l'étude, nous montre que n'est pas aveugle celui qui croit. Et que parfois, la lumière peut aveugler, effectivement. Si on n'est pas prêt à l'accueillir, si on veut dompter cette lumière, ou si on ne reconnaît pas qu'on a besoin de la lumière, c'est-à-dire on voit tellement bien qu'en fait, non, on n'a pas besoin de lumière. Et les pharisiens vont poser la question à Jésus, et nous, on est aveugle ou pas? C'est quand même extraordinaire de ne pas savoir si je vois ou pas. Enfin, je veux dire, quelqu'un qui ne voit pas, c'est qu'il ne voit pas. Mais là, cette expérience avec l'aveuglement va pousser les pharisiens, encore une fois, à s'interroger sur Jésus et sur sa divinité. Mais arriver à se dire, est-ce que c'est vraiment lui qui était là? On le voyait, on sait qu'il est là au même endroit, etc. Enfin, pour ceux qui ont pris le métro à Paris, il y a des gens que vous rencontrez systématiquement dans le métro, vous savez que c'est là. Donc là, comme ils ont changé, c'est pas sûr, mais c'est vraiment qu'on est bousculé. On est même déstabilisé par rapport à nos repères, on voit plus en fait. Et c'est ce qui, je trouve, doit nous interpeller. Suis-je aveugle?
2: Parce qu'en même temps, s'ils reconnaissent que Jésus a fait le miracle, ils sont obligés d'avouer
1: que Jésus est fils de Dieu.
2: Que Jésus vient d'en haut.
0: Oui.
2: Mais ils ne sont pas prêts à
0: l'avouer.
2: Ils ne sont pas prêts à l'avouer. Ils ne sont pas prêts à aller dans cette direction. Donc, ils sont vraiment dans un étau. Ils sont coincés. Coincés par rapport aux parents du garçon qui se décharge et lui disent, ok, lui que l'on fait venir à deux reprises et qui finalement leur dit, vous voulez devenir disciple de Jésus, finalement ils sont énervés.
1: Ils vont l'injurier.
2: Oui, tout à fait. C'est le jour du sabbat. Mais c'est vraiment paradoxal dans le texte, entre la guérison, l'attitude des scribes, des pharisiens, l'attitude des prêtres, l'attitude des parents. C'est vraiment interpellant. Et c'est vrai, je me dis, ok. Et j'ai beaucoup apprécié ce que Dominique a fait ressortir. La divinité de Jésus, elle nous éclaire, elle nous éblouit. Mmh. Alors, au point de nous rendre aveugles, ou au point de nous montrer le chemin. Et là, dans le cas-là, la divinité de Jésus, eh ben, y a certains qui sont aveuglés. Mais il y a un qui était aveugle et qui retrouve la vue.
0: Oui.
2: Et qui va croire dans le texte à la fin, il croit en Jésus et il suit Jésus. Alors je me dis, waouh, ok. Et dit Michel, où es-tu dans cette tension-là? Où es-tu lorsque cette divinité se... Est-ce que tu l'accueilles? Est-ce que tu la remets en question? Est-ce que tu te

0: C'est-à-dire qu'on veut expliquer Dieu, mais c'est Dieu qui doit s'expliquer à nous. On veut essayer de lui donner un cadre. On veut gérer la lumière qu'il nous apporte, mais elle va nous aveugler si on la prend de front. Laissons-la nous conduire sur le chemin, et à ce moment-là, notre cécité va disparaître pour pouvoir véritablement devenir des personnes qui voient spirituellement.
1: Alors, on a vu que dans la première histoire, premier miracle, Jésus, je suis le pain de vie. Le deuxième, je suis la lumière. Et dans la troisième histoire, celle de Lazare, Lazare est malade. Sa famille fait savoir à Jésus qu'il est malade, sauf que ce dernier, il prend tout son temps, Lazare meurt, et Jésus, en quelque part, se pointe 4 jours plus tard, et il va opérer un miracle, à savoir la résurrection de Lazare. Mais est-ce que Jésus n'a pas été empêché en quelque part d'accomplir ce miracle? Est-ce que Jésus, il a voulu enseigner quelque chose de particulier au travers de son retard? Comment comprendre l'attitude de cette famille, notamment de Marthe, puisqu'on sait que Jésus y passait régulièrement, qui va presque le décourager à pouvoir à demander à faire tout pousser cette pierre? Comment comprendre l'attitude de Jésus vis-à-vis de cette mort et comment il va traiter ce sujet, Dominique?
0: Mais le texte est clair, hein, pour moi. Jean 11, au verset 3 et 4, on dit « Les sœurs envoyèrent dire à Jésus, Seigneur, voici celui que tu aimes est malade. » C'est assez clair. Hein. Si tu l'aimes, tu vas bouger. On ne parle pas de n'importe qui, on parle de quelqu'un que tu aimes, chez qui tu as eu du temps passé. Après avoir entendu cela, Jésus dit « Cette maladie n'est point la mort, mais elle est pour la gloire de Dieu, afin que le Fils de Dieu soit glorifié par elle. » Déjà, il dresse le décor. Si on a du mal à comprendre le lien qu'il y a, le texte continue. « Oh, Jésus aimait Marthe et sa sœur et Lazare. » Il n'y a pas d'ambiguïté, c'est-à-dire, c'est celui que tu aimes. C'est ce que nous on dit, mais le texte nous dit que Jésus les aimait aussi. Et le verset 6, lors donc il lui a appris que Lazare était malade, il resta 2 jours. Jésus ne fait pas de choses au hasard. Jésus n'est pas empêché par quoi que ce soit. Jésus, certains passages dans les textes ont dit qu'on voulait mettre la main sur lui, il disparut. Si Jésus veut se déplacer, il n'y a pas de problème. Donc, il y a une pédagogie, il y a une raison, il y a un enseignement que Jésus veut donner. Et on l'a abordé déjà, mais je pense que c'est important de le souligner. Eddie parlait de tête de gondole. Donc, le miracle nous capte, nous captive. Mais Jésus veut nous emmener un peu plus haut. Ok, Jésus qui guérit un malade, on connaît déjà. Mais là, Jésus veut aller à notre niveau encore. Parce qu'il veut révéler encore notre pan de sa divinité. On a vu le pain de vie, on a vu la lumière, on n'a pas encore vu la résurrection. Et là, Jésus va, j'ai envie de dire, monter d'un cran. Non pas pour pouvoir éblouir les gens, mais pour faire comprendre à chacun, il est véritablement le Fils de Dieu, il est véritablement celui qui vient pour sauver l'humanité. Et donc, quand Jésus prend son temps pour aller à Béthanie, j'ai presque envie de dire que Jésus nous fait aussi rester avec lui pour nous rappeler qu'il est Dieu et c'est lui qui dit quel est le bon moment. Très souvent, on veut faire le calendrier de Dieu s'adapter au nôtre. Et Dieu nous invite à comprendre que son calendrier est le meilleur et que c'est à nous de nous adapter à son calendrier.
2: Alors, il y a quelque chose, c'est vrai, que je revoyais là, dans ce chapitre 11, qui, là encore, m'interpelle. Le miracle, en fait, il prend quelques lignes dans le trait. Mais il y a tout le contexte.
1: D'à côté, oui.
2: Ça veut dire que le miracle, il ne faut pas se focaliser premièrement de... Il est là, mais il faut bien lire tout autour. Et vraiment, par rapport à la ligne directrice que nous avons prise depuis tout à l'heure, là encore, il y a aveuglement. Vraiment. Le texte se termine en nous disant que et l'objectif est atteint quelque part. Mais quelques-uns d'entre eux, alors plusieurs, verset 45, donc Jean 11, 45, plusieurs des Juifs qui étaient venus vers Marie et qui virent ce que Jésus fit, crurent en lui. D'accord ? Mais quelques-uns d'entre eux allèrent trouver les pharisiens et leur dire ce que Jésus avait fait. Alors les principaux sacrificateurs et les pharisiens assemblèrent le Sanhédrin et dirent « Que ferons-nous? Car cet homme fait beaucoup de miracles. Si nous le laissons faire,

0: Tous croiront en lui. Il est un problème.
1: Oui.
0: Jésus révèle véritablement qui il est. Beaucoup croient en lui. Mais en même temps, dans cet aveuglement, dans cet éblouissement de la personne de Jésus, se fomente un complot. Là. D'accord ? Il y a quelque chose, ils vont vouloir tuer. C'est assourdissant quelque part. C'est, je dirais, presque éblouissant. Mais comment on peut être aussi aveugle, quoi? Parce que Jésus, et Dominique l'a bien expliqué, il pose l'action. C'est pas quelque chose comme. Il pose l'action. 4 jours après. Il invite Marthe à la foi. Crois-tu cela? Je suis, là encore, je suis la résurrection et la vie. Qui peut dire ça? Aucun prophète, quand on lit de Genèse à Matthieu, je dirais, personne n'a jamais dit ça. Je suis le pain de vie, je suis la lumière, je suis le chemin, je suis la résurrection et la vie, celui qui croit en moi. Mais Jésus dit à Marie quelque chose d'incroyable, il invite à la foi. Et Marie dit, oui, je crois cela, mais Jésus va encore plus loin avec elle. Tu peux avoir cette croyance, on te l'a appris, on te l'a dit, etc. Mais là maintenant, parce que Marie lui dit, je crois cela, il va se réveiller au prochain. Oui, Jésus ne lui parle pas de ça. Et d'aujourd'hui et maintenant, où est-ce que tu en es, Marthe? La foi, ce n'est pas quelque chose pour l'avenir, c'est aussi quelque chose pour le présent. Est-ce que tu es prêt là à franchir le pas? Crois-tu que je suis en mesure de le ramener à la vie, ton frère? Et Jésus va accomplir le miracle. Et en même temps, oui, les gens vont croire, miracle. Donc ils vont voir le chemin. Et de l'autre côté, les indicateurs sont là, les mêmes. Et ils se disent, non, c'est pas possible. Et donc l'aveugle. Alors moi, je me pose beaucoup de questions parce que j'ai des lunettes. Alors, je me dis, à quel point suis-je aveugle face aux évidences de la parole de Dieu, de ce Dieu qui se révèle à moi tel qu'il est dans sa divinité. Nous le savons. Un certain nombre de personnes ne croient pas en la divinité du Christ. Ils le prennent comme étant un personnage uniquement historique. Or, Jésus se révèle sous ces deux angles. Qu'est-ce qui me gêne dans cette révélation et pourquoi je ne suis pas prêt à aller plus loin? Le texte m'interroge encore à ce niveau.
2: Le verset 40, dans la voix qu'il disait, Jésus va répondre à Marthe, « Ne t'ai-je pas dit que si tu crois, tu verras la gloire de Dieu ?» Dans toute la Bible, on a toujours vu que personne ne peut voir la gloire de Dieu. On ne peut pas voir la gloire de Dieu et vivre. Pourtant, là, il lui dit, « Si tu crois, tu verras la gloire de Dieu. » La gloire de Dieu va se manifester par certains signes, mais tu vas comprendre au-delà de ce signe que je suis la résurrection et la vie. Et pour moi, je ne veux pas dire que ce verset est au milieu du texte, mais il nous montre que on a fait tout le chemin depuis le verset 1 jusqu'au verset 40 pour arriver au sommet, voir la gloire de Dieu. L'objectif de Jésus, c'est révéler son Père, révéler la gloire de Dieu. Et en croyant, il nous est impossible aussi à nous aujourd'hui de voir la gloire de Dieu. Ce n'est pas uniquement le signe qui nous fait la voir. Le texte dit bien, c'est si tu crois. Et c'est cette foi qui va enclencher quelque chose. Pour l'aveugle né, ils n'arrivaient pas à croire. Donc ça les bloquait. Les pharisiens ne croyaient pas. Même les parents, à un moment donné, ils ont dit, bon, écoutez, franchement, cette affaire-là, on peut aller le voir, il a de l'âge, questionnez-le. Parce qu'en fait, mais vous ne voulez pas comprendre, vous ne voulez pas croire. Et la question que je me pose aujourd'hui, qui peut-être anticipe déjà sur la suite des clés pour aujourd'hui, c'est, est-ce que je crois que Jésus est Dieu? Est-ce que je crois que Jésus, le Fils de Dieu, veut créer une relation intime avec moi? Parce que des fois, je me dis, mais je suis un pécheur, mais Dieu s'intéresse à moi? Ça peut aussi, parfois, nous éblouir.
1: Je te remercie, Dominique, pour ce point, ainsi qu'Eli, et je vous propose, justement, d'aborder les clés pour aujourd'hui. Nous avons vu trois dimensions de la divinité du Christ, à savoir qu'il est le pain de vie, il dit « je suis le pain de vie », et il dit « je suis la lumière du monde », et il dit « je suis la résurrection et la vie ». Aujourd'hui, en 2024, comment cela peut avoir une expression concrète chez moi.
0: Alors, personnellement, je répondrai en disant tout simplement, au travers de ces textes, je découvre que la foi, ce n'est pas un ensemble de dogmes. Mais la foi, c'est oser faire confiance à Jésus, tel qu'il se révèle. Mm-hmm. Pas tel que je le suppose, pas tel que je l'imagine, pas tel que je voudrais qu'il soit. Mais c'est suivre et accueillir ce personnage de, tel qu'il se révèle. Et je pense que pour nous, en tant que personne, individu, c'est l'étape peut-être la plus complexe. Parce qu'on peut apprendre des croyances, mais ne jamais connaître Jésus et ne jamais lui permettre de se révéler à nous. Au travers de ces trois histoires, moi je m'interroge sur ma cécité. Pas sur celle des autres, sur la mienne. Jusqu'à quel point mon histoire, mon contexte de vie, les croyances qui sont les miennes dans la communauté à laquelle j'appartiens, est-ce que ce sont les éléments qui me permettent vraiment d'être et d'entrer et de demeurer dans cette relation, ou est-ce qu'au contraire, c'est simplement une forme, une carcasse, et à l'intérieur, il n'y a rien. Moi, je m'interroge beaucoup sur ma cécité, et je pense qu'il faudrait que je change mes lunettes, certainement.
2: Alors, je n'ai pas de lunettes, donc peut-être qu'il faudrait que j'en ai, effectivement. Pas encore. Mais il y a une histoire qui me vient à l'esprit, un concours de poésie où on demande à un célèbre poète de venir réciter le psaume 23. Mm-hmm. Il récite le psaume 23, la foule applaudit, etc. Et quelqu'un de l'organisation demande à un vieil homme qui était un peu en retrait de venir lui aussi réciter le psaume 23. Et quand cet homme de certain âge va réciter le psaume 23, les gens vont pleurer. Et on va poser la question au poète célèbre, mais comment pour vous les gens applaudissent et pour ce vieil homme on a pleuré, enfin comment expliquez-vous cela? Et il répond, moi je connais le psaume 23, lui il connaît le berger. Mm-hmm. Et ça fait toute la différence. C'est-à-dire que connaître la parole, c'est important. C'est le début, c'est la tête de gondole. Voir le signe, c'est important. Mais s'arrêter à cela, j'avais dit, c'est perdre l'essentiel. Si je connais le texte, mais qu'il ne me transforme pas, si je connais le chemin, mais que je ne le prends pas, je ne le suis pas, si je sais qui est la nourriture, qui est le pain de vie que je ne mange pas, si je sais qu'il est la résurrection, mais face à la mort, je suis complètement déboussolé, que, enfin, je perds la raison, mais ça veut dire que je n'ai pas compris qui est le berger, j'ai pas compris qui est le Fils de Dieu. Et en fait, je suis resté à un stade intellectuel de connaissance, mais pas de rencontre. Parce que, en fait, la vie éternelle, c'est qu'ils te connaissent, mais le sens biblique de connaître, c'est vraiment une intimité profonde. Et je crois que dans le texte que nous avons à travers Jean, Dieu nous invite à rentrer dans cette intimité. C'est pas pour rien que c'est Jean qui le raconte, Jean qu'on appelle le disciple que Jésus aimait. Non pas que Jésus n'aimait pas les disciples, mais il y avait un lien particulier parce que Jean avait su, d'ailleurs, le nom Jean qui signifie un peu grâce, etc., toucher. J'ai envie de dire, la sensibilité, pas que de Jésus, mais de nous aussi, sur cette relation que Dieu veut développer avec moi. Est-ce que je m'arrête, pour revenir sur l'histoire, au psaume 23, ou est-ce que je rentre en connexion, en relation avec le bon berger, celui qui est le pain de vie, celui qui est la lumière, et celui qui est la résurrection et la vie. Et ma vie aura une toute autre saveur, parce qu'en fait, celui qui est la vie va me donner la vie, non pas la vie, mais la vie en abondance. Jean 10:10, je suis venu afin que mes brebis la vie en abondance. Et moi, j'aime à dire tous les jours, avec Dieu, la vie est belle.
1: Merci, dit Michel. Merci, Dominique. Et chers amis, nous vous remercions d'avoir suivi notre émission Autrement dit. Nous vous invitons à la liker, à la partager, et nous vous disons à très bientôt.

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2: Et bien, mesdames et messieurs, nous revoilà pour parler à nouveau d'affection métabolique. Nous avons parlé du diabète, nous avons parlé de la drépanocytose, des plantes qu'on utilise pour le diabète, les plantes qu'on peut utiliser pour la drépanocytose, les plantes qu'on peut utiliser pour le surpoids, et nous parlerons aujourd'hui des plantes qu'on peut utiliser pour la goutte, qui est une affection également métabolique. La goutte est une maladie métabolique due à un excès d'acide urique. Eh bien, l'acide urique, c'est cet acide qui donne des crises de goutte. Elle s'exprime cliniquement par des atteintes articulaire et rénale. Ben, ces manifestations cliniques sont dues à des dépôts de cristaux d'urate de calcium dans diverses articulations et dans les reins, provoquant soit des douleurs articulaires très inflammatoires, soit des crises de coliques néphrétiques particulièrement douloureuses. Et cette affection est fréquente chez les gros mangeurs de viande, car l'acide urique est le déchet du métabolisme des protéines. Et les plantes utiles aux goutteux agissent comme diurétiques et éliminatrices de l'acide urique, comme anti-inflammatoires également pour soulager la douleur et comme cholagogue pour favoriser, c'est-à-dire le drainage hépatique, désengorger le foie. Les traitements locaux peuvent également apporter un soulagement. Nous avons la zéamaïs, le maïs. Eh bien, le maïs possède une activité diurétique volumétrique et uricosurique, une activité cholagogue et cholérétique, une activité anti-inflammatoire et une activité hypolipémiante. Ce maïs, on peut l'utiliser en infusion. Récolter le plumet au bout de l'épi à maturité. Quand je parle de maïs, ce n'est pas le fruit, hein, ce n'est pas les graines de maïs, hein, c'est le plumet, la barbe à maïs. Récolter le plumet au bout de l'épi à maturité, hein, la barbe à maïs, boire 3 grandes tasses par jour de l'infusion de 30 grammes de barbe à maïs sèche pour 1 litre d'eau bouillante. Ensuite, nous avons le noni ou pomme macaque. Ben, le noni, la Morinda citrifolia. Les feuilles et les racines de noni sont dotées de réelles propriétés anti-inflammatoires. Alors, on peut appliquer ces feuilles en cataplasme. Des feuilles fraîches écrasées sur la zone douloureuse. On peut faire également une décoction. Boire 3 fois par jour une tasse de la décoction de racines de noni à 30 grammes par litre. En cas de goutte, en cas de douleur au niveau surtout des orteils, au niveau des mains, et c'est assez douloureux la goutte, elle est assez douloureuse. On peut également aussi pour faire uriner l'orthosiphon ou moustache à chatte. Alors, l'orthosiphon augmente le débit urinaire et favorise l'excrétion des déchets métaboliques tels que l'urée, hein, l'acide urique et les chlorures. Excellent draineur des toxines qui encombrent l'organisme, cholagogue, l'orthosiphon apporte de bons résultats en cas de goutte. Alors, on peut l'utiliser en infusion, boire 3 tasses par jour de l'infusion de 2 cuillerées à soupe de feuilles sèches d'orthosiphon dans 1 demi-litre d'eau bouillante. Alors, rappelez-vous, l'orthosiphon s'appelle aussi babine ou moustache à chatte. Laissez infuser 10 minutes et filtrez avant utilisation et doublez la dose avec des feuilles fraîches. Si ce sont des feuilles fraîches que vous utilisez, il faut doubler la dose. Au lieu d'avoir 2 cuillerées à soupe de feuilles sèches, quand ce sont des feuilles fraîches, vous utilisez 4 cuillerées à soupe de feuilles fraîches. Vous avez également le sureau Sambucus canadensis. L'extrait à queue de sureau est diurétique et favorise l'élimination de l'acide urique. Boire en cure de 3 semaines une tisane, une tasse 3 fois par jour de la décoction de racines et de feuilles de sureau, ou faites une infusion des fleurs à 30 grammes par litre. Je répète, boire en cure de 3 semaines une tasse 3 fois par jour de la décoction des racines ou des feuilles de sureau, ou encore faire l'infusion des fleurs à 30 grammes par litre. Voilà quelques conseils pour vous aider. Vous pouvez consommer de l'avocat, de l'ananas, du curcuma, du melon, de la pastèque et privilégier un régime plutôt végétarien pour atténuer les symptômes de la goutte. Boire de l'eau peu minéralisée, consommer des plantes riches en quercétine, flavonoïde anti-inflammatoire qui agit en inhibant la formation d'acide urique. Surtout des plantes riches en phytonutriments. Corriger les troubles métaboliques associés, alors obésité, diabète, hypercholestérolémie, et masser les articulations avec de l'huile camphrée à l'ail. Comment préparer cette huile camphrée à l'ail? Eh bien, vous prenez de l'ail pilé, une cuillerée d'ail pilé pour 2 cuillerées d'huile camphrée. Une cuillerée d'ail pilé pour 2 cuillerées d'huile camphrée. Et vous préparez cela que vous conservez dans un petit bocal et que vous utilisez pour votre massage. Évitez de l'alcool, des viandes rouges, les rognons, les abats, le froid et les fruits de mer. Évitez des plantes riches en oxalate comme les épinards. Évitez les fruits comme les plantes riches en oxalate, les épinards, l'ortie, l'oseille, les légumes riches en acide urique comme le brocoli, les épinards. Évitez aussi comme fruit la carambole. La carambole est riche en oxalate. Voilà, mesdames et messieurs, de précieux conseils pour vous aider si vous souffrez de crise de goutte. Eh bien, c'est une maladie métabolique due à cet excès d'acide urique dont je vous ai parlé. Donc, évitez surtout ce dont je vous ai parlé. Évitez les épinards, évitez la carambole, évitez l'ortie blanche, évitez l'oseille. Évitez les légumes riches en acide urique comme le brocoli et cela vous permettra de mieux vous porter. Donc les eaux minérales riches en oxalate sont à éviter également. Lorsque vous achetez votre eau, regardez bien au niveau de la composition de l'eau, la quantité d'oxalate qui est portée sur cette bouteille d'eau minérale. Tout ce que je peux vous conseiller, mesdames et messieurs, eh bien, c'est d'être à l'écoute dimanche prochain où Plantes et Santé se fera un plaisir de vous parler d'autres plantes qui vous aideront à mieux vous soigner. Nous parlerons la prochaine fois de ces plantes en ce qui concerne d'autres affections auxquelles vous pouvez être assujetti. Merci de votre aimable attention et à la prochaine.
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